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2: Voici le JT des sports, petit résumé.
3: Oui.
2: Comme chaque week-end, il y a du sport. D'ailleurs, si vous n'avez pas tout suivi, en deux secondes, vous allez tout comprendre. On va commencer avec la belle nouvelle du week-end en cyclisme.
3: Eh oui, Marseillaise, mon Vito, s'il te plaît.
2: Allez ! Ah, il y a quoi ?
3: Eh oui, Paul Sexas a remporté le premier monument de sa carrière au terme d'une course maîtrisée en bout de bout, grâce notamment à une attaque dévastatrice à 15 km de l'arrivée. Quelle fraîcheur, il remporte le prix de Lombardie.
2: Magnifique.
3: Voilà, c'est beau.
2: C'est magnifique.
3: Du haut de ses 20 ans, il les a célébrés le 24 septembre dernier. Paul Sexas peut se targuer d'être un monument déjà du cyclisme français. Il paraît que le lendemain, il a fait une compétition de VTT.
2: Véridique.
4: Walker Sexas.
2: Le
3: lendemain. Si, c'est vrai.
2: C'est bon. Il n'est pas arrivé dans les premiers parce que je crois qu'il avait eu du mal dans les descentes, il y avait de la boue.
3: Alors non, j'ai la vraie raison, il a fini dixième et c'est parce qu'il avait encore l'antivol dans sa roue arrière.
2: Ah, c'est pour ça. Mais je crois que c'est quand même ça. Je crois qu'en fait, il n'est pas habitué à être sur la boue.
3: Ah bah oui.
4: Et en fait, sûrement, il avait fait le tour de Lombardie.
2: Non, c'est pas ça parce que je crois que dans les montées, il leur mettait une praline. Et en fait, je crois que dans les descentes, il faut avoir le coup pour aller dans la boue en VTT.
4: Et la caravane derrière, ça tire dans les côtes.
2: Et en fait, je crois qu'il a été très cool parce qu'il sentait que derrière, il y avait des mecs meilleurs que lui dans ce sport-là. Il les laissait passer.
5: Bah oui.
4: Ah ouais.
3: Puis il était en Vélib. Hein.
2: Oui, puis il a raison. Puis il avait laissé l'antivol et tout. Puis il n'y avait pas de sel.
4: Ah oui.
2: Ça commence à faire beaucoup. On continue avec une performance encore française.
3: Eh oui, laissé de côté lors des JO de Paris en 2024, Vincent Louis tient enfin sa vengeance en décrochant hier le titre de champion du monde de l'Ironman à Kona.
2: Bravo,
3: presque 8 heures d'effort. Le Français achève son effort avec plus d'une minute d'avance sur son plus proche concurrent au classement. Il prend sa retraite sur ce titre, 37 ans.
2: Énorme.
3: Wow. Et 37 ans, il a fait 3,8 km de nage en eau libre, 180,2 km à vélo, plus un marathon complet de 42,195 km.
2: Pourquoi pas faire le tour de la Terre tant que vous êtes lancés, les gars, vous arrêtez pas.
3: Moi, à 30 piges, je reviens de soirée à pied, c'est un Ironman. Et monter deux étages à pied, ici, c'est l'Everest.
2: Mais faites-le sans basket, puis jetez du verre au sol. Non mais si vous aimez la souffrance, allez-y, je vais vous donner deux trois trucs. Allez, on va terminer avec le football.
3: Eh oui, alors la belle nouvelle française, c'est le très très bon résultat de l'équipe de France féminine face à la Lettonie en amical. Victoire 9-0.
4: Ah oui.
3: Eh ouais, il y avait 6-0 à la mi-temps. Les joueuses de Laurent Bonnadet ont lancé leur saison internationale de la plus belle des manières. Mais nos chouchous en foot amateur, ceux de l'US Moussonvilliers, ils évoluent en D4 dans l'Orne. Eh bien, ils ont gagné ce week-end contre le C-Club Olympique 2-0. Bravo, les gars.
4: Bravo, les gars.
3: Pourtant, ils ont fait fort la veille, en plus. Hein. Bravo, les gars.
2: Les autres plus forts, visiblement.
3: Oui, c'est ça. Et ils ont un beau message pour nous. Ils nous ont laissé des petits messages, écoutez.
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2: Les gars, pour la victoire, j'ai envie de vous dire,
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3: Championne du monde de l'actu, la première est une américaine de 74 ans. Écoutez bien. Elle a été amputée des deux jambes.
4: Oh là là.
3: À la suite d'une erreur médicale.
4: Ah, c'est pire.
3: Elle s'appelle Sharon Jackson. Elle vient de subir l'amputation de sa jambe droite pour un cancer de la peau. Mais l'hôpital de l'Ohio a amputé par erreur la jambe gauche.
4: Aïe, aïe, aïe, aïe.
3: Ils avaient fait des vérifications, mais elle a dû se faire amputer finalement 4 mois plus tard de l'autre jambe.
5: Oh, c'est horrible.
3: Non, mais c'est le fameux jambe droite ou jambe gauche, oui, mais
4: de quel côté,
3: de toi ou de l'autre. Tiens, ils n'étaient pas clairs là-dessus. Hein. Ouais, des fois, tu me dis côté droit, oui, mais pour toi ou pour moi. Tu vois, c'est pas clair. Vrai. Elle a tenté une action en justice contre l'hôpital et les médecins pour négligence grave. Elle réclame des dommages et intérêts.
4: Ah,
3: bah,
4: oui, tu penses. Ah oui,
3: tu comme disait Bourville, maintenant.
6: Marcher beaucoup moins bien.
3: Bah, c'est sûr.
7: Ouais.
3: Second champion, c'est un Américain dans le voisinage. Écoutez, alors ça, c'est énorme. Le voisinage avait remarqué que la poubelle était constamment sale et elle sentait fort, même après la collecte. Alors, ce voisin a décidé de la rincer en lavant la sienne. Et au lieu de le remercier, le propriétaire est sorti de sa maison en disant « Pourquoi tu touches ma poubelle ?» Je lui ai dit non, je veux vous aider.
4: Je la nettoie gratuitement.
3: Je la nettoie gratuitement.
8: Ouais, sympa.
3: L'autre, ça n'a fait qu'empirer. Les témoins ont déclaré que la dispute s'est intensifiée jusqu'à ce que l'homme tue son voisin.
8: Mais non.
7: Pour une poubelle lavée.
3: Ouais. Ah, il paraît que chez lui, on a retrouvé 3 cadavres d'éléphants bleus sous la maison qui avaient voulu nettoyer sa bagnole.
7: Ouais.
3: Sans autorisation, et ça, le gars va. Ça, il n'aime pas. Hein.
7: Voilà. Monsieur Cracra.
3: Et enfin, Otis Dwayne Ryan.
4: Oh là,
3: il est américain.
4: Ouais.
3: Il a 30 ans.
4: Ouais.
3: Il a été arrêté dans une aire de jeu pour enfants après avoir grimpé au sommet. Vous savez, les pyramides là, avec
4: oui.
3: les cordes.
4: Oui.
3: Il est monté tout en haut et il est crié que les bébés ne venaient pas d'échouer des roses, mais d'une relation sexuelle intense entre leurs parents.
8: Oh, c'est horrible.
7: Mais pourquoi il fait ça?
3: Un officier de police a vu ça. Il paraît que les enfants avaient entre 4 et 6 ans.
7: Oh,
3: les parents se sont précipités horrible. Pour les éloigner en leur bouchant les oreilles. Il a été accusé de trouble à l'ordre public.
4: Ah, ouais.
3: Il a déclaré, bon, coupable, hein. Il a dit oui, effectivement, ouais. C'est moi. Ouais. Condamné à une amende de $118 et ordonné de rester loin du parc.
4: Oh, là, là.
3: Voilà. Et il paraît que la petite souris et le Père Noël se sont portés partie civile pour le mettre en tôle.
7: Oh,
3: ah bah il allait y aller.
4: C'est les prochains.
3: 2 minutes de plus.
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2: Voici le JT chanté du jour avec un Américain de 19 ans qui risque jusqu'à 7 ans de prison. Parce qu'il a fait une énorme bêtise au restaurant. Qu'a-t-il fait? Découvrons-le dans ce reportage chanté.

0: pauvre. Ah oui, évidemment, faut pas sortir avec une arme, monsieur. Ouais. Évidemment. Une autre info qui vient d'arriver, hein, c'est le Japon. Ah. Où un septuagénaire, ça veut dire quelqu'un de
1: 70 ans,
0: a dû subir une intervention chirurgicale. Ah bon ? Mais alors, que s'est-il passé ? Je crois qu'il a encore essayé quelque chose et on aurait pu le faire rentrer dans le non-non. Voilà. Ça ne se met pas là, écoutez bien. Babylon System.

0: Le monsieur, je savais déjà pas qu'on pouvait rentrer quelque chose là, mais le monsieur, il a rentré une corde à sauter.
1: Plus d'un mètre. Est-ce qu'il a mis les 1 mètre? Je pense qu'il a dû rentrer un petit peu et ça devait pendre. Parce que tu peux pas rentrer 1 mètre.
2: Puis après, il prenait comme ça et allez, hop, il faisait sauter.
0: Mais non.
1: Allez,
0: faites pas ça. Hein. 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
3: Tout le monde est en forme ce matin?
4: Oui.
3: Moi aussi, ça va bien. Laissez-moi vous présenter un monsieur qui est concasseur de cailloux. Alors, il faut que j'en sache plus. Ça va, mon Gabi?
5: Ça va et vous?

0: À chaque fois, on est en équipe de deux, puis on a une, deux, trois machines, des fois quatre.
1: Donc, et tu sors des petits cailloux à la sortie, il y a quoi?
0: Et on sort des petits cailloux, voilà, différentes tailles de cailloux.
2: Mais elles doivent être énervées, vos machines, là, parce que pour casser un gros caillou et en faire des petits cailloux...
3: Faut pas mettre le doigt, quoi.
2: Ouais, c'est ça.
4: Tu te fais un bleu sur l'ongle, là, c'est sûr.
5: Éventuellement, est-ce que tu as déjà pensé à faire disparaître des personnes
0: On pourrait.
5: Ah bah, à mon avis, pense que tu mets. Je sais pas ce qui reste
3: ça,
5: derrière.
2: Parce que j'adore, c'est les broyeuses qu'on regarde sur Instagram, là, où les mecs jettent des scooters dedans, des bonbonnes de gaz et tout.
4: Il va l'avoir.
5: Mais ça doit être le même système, non? C'est des espèces de gros engrenages, non? C'est un truc comme ça?
0: Non. Pas vraiment. C'est comme des marteaux, en fait, comme un rotor avec des marteaux dessus. Attends. Qui tournent et puis ça sort, si réussit bien la suite, puis ça sort à 20 kilos, quoi.
4: T'as essayé de mettre des objets insolites?
5: Ouais.
4: Moi, j'aurais envie d'essayer, quoi.
3: Comme quoi?
4: Un 4-3-10. Qu'est-ce qui est plus fort, un 4-3-10 ou le concasseur de
5: Je sais pas, moi. T'as jamais essayé de mettre un truc pour voir?
0: Non, parce que après, faut se démerder à réparer, quoi. Donc,
5: Tu sais quoi? Je suis sûr que tu mettrais un sandwich de chez Paul. Il ressort, c'est la machine qui est cassée.
2: C'est vrai, t'as raison.
5: T'as déjà vu comme il est dur le sandwich de chez Paul? Je pense que les mecs de chez Paul, ils se sont jamais dit: tiens, notre pain, il est un peu dur.
2: Ouais, il est bon, mais il est dur.
5: Il est bon, mais il est dur.
2: C'est vrai.
5: Qu'est-ce qu'un broyeur à boulet? C'est le cauchemar de Pietre.
2: Ah ouais, non, mais t'imagines, il me fout là-dedans, moi.
5: Putain, t'en as que deux maintenant?
2: Oui, parce qu'en fait, je me suis aperçu que des fois, la troisième, c'était chiant. Du coup, il y a une question en plus, mais il y a des fois.
5: Ah non, c'est bien, trois. C'est bien que tu prennes des initiatives pour en faire moins, mais je te jure, trois, c'est bien.
2: Non, mais t'as une question en plus, du coup.
5: Un broyeur à boulet, ou c'est une machine industrielle qui réduit les matériaux solides? En poudre.
0: C'est la 2.
5: Très bien. Qu'est-ce qu'un tapis convoyeur? C'est un tapis qu'on voit pas chez soi, qu'on le voit ailleurs. Ah oui. C'est un système mécanique motorisé composé d'une bande flexible qui tourne autour de deux poulies.
0: C'est la 2 aussi.
5: Voilà. Oh, facile. Qu'est-ce que du con cassé? C'est un con que t'as remis à sa place.
2: Oh, le con, je l'ai cassé.
0: Je l'attendais, celle-là.
5: Évidemment, c'est un caillou con cassé, mais qu'on casse plus.
2: Ouais.
5: Ah oui, on
2: cassait avant, quoi.
5: Ou c'est un granulat obtenu en broyant mécaniquement des roches massives.
0: Eh ben, c'est la troisième aussi.
5: Et j'en ai une dernière, parce que Piet de lui-même a décidé d'en mettre une dernière. Qu'est-ce qu'un ballast? C'est un granulat constitué de pierres concassées, ou c'est une chanson de Vianney? Mais t'es où? Ballast! Mais où était ballast? Alors?
0: Eh ben, c'est la première.
5: C'était ça, mon ami. Je te fais un gros bisou.
0: Bon.
5: Gabi,
0: je te fais une petite dédicace.
5: Mais j'allais te le proposer, mon Gabi, vas-y.
0: Putain, génial. Je fais un gros bisou à tous ceux qui m'écoutent, parce que j'en ai prévenu quelques-uns que je passais, du coup.
5: Ah.
0: Et un gros bisou à toute l'équipe de chez Disrock et puis à ma femme Alexis et mon collègue qui doit être au boulot aussi, oui, donc voilà.
5: J'embrasse tout le monde, les gars. Et concassé aujourd'hui, on concasse, hein.
2: Allez,
5: les gars,
0: on concasse
5: aujourd'hui, on y va.
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2: Pour l'instant, ouverture du bar de piètre. Comme tous les jours, dans le bar de piètre, ça parle d'actu, de quoi ça parle. Premier indice.
3: Ça sent le job peinard, ça.
4: Ah bon ?
3: Bah moi, je peux pas parce que j'ai le café, mais pourquoi tu postules pas, toi ?
4: Ah, parce que tu crois que j'ai que ça à foutre, peut-être.
3: Bah oui, tu passes tes journées ici à picoler, à gratter des caches.
4: Ah oui, c'est vrai. Ah, je vais postuler, du
3: coup. Bah oui, quand tu feras moins chier,
5: un boulot insolite, un boulot qui est pas mal.
3: Ouais.
6: Attends, c'est pas pour faire prof, des fois.
2: On va prendre un deuxième indice.
4: Et ça consiste en quoi, ton job, je sais pas quoi, là ?
3: Bah, pas grand-chose. T'es là.
4: Ouais.
3: Y'a rien.
4: Ouais.
3: T'as froid.
4: Ouais.
3: Et il se passe rien.
4: Allez. Aurillac, quoi.
3: Ouais, pareil. Aurillac, bah, un peu plus loin, mais...
2: Un job pour observer un truc.
5: Dans l'Antarctique ou... Dans un pôle.
4: Et pas con, gamin.
2: Ça ressemble à un truc où t'es payé à regarder quelque chose de...
5: La neige fond.
2: Troisième année.
4: J'ai une petite question, une dernière, avant que je candidationne. Je pourrais avoir un autographe de Jamel ?
3: Mais quel rapport ?
4: Bah, la main. T'as compris ?
3: Oh, le con !
4: Bah oui !
3: Oh, le con !
2: Je l'ai pas.
6: La main.
4: Ah si.
3: Ah si.
2: Les manchots ?
3: Oui.
6: Comptez les manchots.
2: Voilà.
6: Ouais, c'est ça. Sur la banquise.
3: Bah, en fait, l'Antarctique recrute du personnel pour aller travailler à Port-le-Croix, une petite base historique britannique située sur l'île Goudier. Objectif, suivi de la faune locale et des colonies de manchots, en plus d'aider au fonctionnement du site et de la boutique du célèbre bureau de poste antarctique. Globalement, il ne doit pas se passer grand-chose.
2: Oh la vache.
4: Mais c'est payé combien, surtout?
3: Bah, je ne sais pas combien c'est payé.
2: Et en plus, tu fais le bureau de poste.
3: Tu fais tout là-bas. Hein.
4: Thierry,
3: tout seul. Hein.
4: Thierry, arrête de glisser sur le ventre. Là. Tu vois bien que tu gênes tes camarades.
2: Ah, la vache, le boulot qui ne fait pas rêver. Merci.
3: Merci, monsieur.
2: Service.
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1: Voici une info qui vient de tomber.
2: Alors ça, c'est très tordu, mais bougrement intelligent.
1: Meur Smiles. Doit être un nom, hein. A connu un parcours pour le moins atypique. Elle est créatrice de contenu, cette demoiselle, pour adultes. Elle vient de Cebu, aux Philippines. Elle utilise aujourd'hui une partie importante de ses revenus pour construire une école destinée aux enfants de sa communauté. En 2024, elle a acheté un terrain pour 1,7 million de pesos philippins.
3: Ça fait 300 euros.
1: Voilà.
3: Ah oui, c'est vrai.
1: Ça doit pas être cher. Afin d'y lancer son projet, l'objectif est de créer une école capable d'accueillir plus de 300 élèves. C'est beau ça. Ouais. Quand je pense que chez nous, on les brûle et eux, ils se battent pour en construire. Comme quoi.
4: Ça fait 24 100 euros.
1: Quand on a trop le bonheur chez nous, on ne voit plus que les mauvaises choses. Nous, on brûle nos écoles. On oublie que chez nous, on ouvre le robinet, il y a de l'eau qui coule, il y a des gamins dans les pays du monde, ils n'ont pas d'eau minérale. Et on oublie, nous, ces petites choses-là. En attendant la fin des travaux du bâtiment principal, un centre éducatif plus petit fonctionne déjà sur place. Tout ça grâce aux revenus de ses comptes pour adultes.
3: Mais du coup, quand c'est comme ça, généralement, il y a toujours la photo du donateur. Qu'est-ce qu'ils mettent comme photo
1: Habillé.
5: C'est normal.
1: Vous savez quoi?
4: Françoise Dolto, elle l'a fait?
1: Oui. Et bien, vous savez quoi?
3: Ouais.
1: Par principe.
3: Ouais.
1: Je vais m'abonner à son compte. Je vais mettre la carte de la boîte parce que c'est important. Chérie, si tu m'écoutes, c'est pour financer une école.
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1: Un concours de sommeil au Japon récompense le meilleur dormeur. Ça s'appelle Mat Race. La compétition, organisée lundi à Tokyo par une entreprise de literie, a réuni des dizaines de participants avec des capteurs qui mesuraient leur sommeil. Ils sont entendus. Certains avaient leur doudou, ils venaient habillés comme ils le voulaient. Le but du jeu, c'était de s'endormir le plus vite possible et il fallait dormir pendant 90 minutes maximum. À la clé, plus de 2 millions d'yens, ça fait 11 000 euros pour le meilleur dormeur, c'est-à-dire celui qui s'endort le plus vite.
3: Ouais, comment tu gères quand t'es jury, ça?
1: Bah parce qu'ils avaient des capteurs, donc ils les voient quand ils dorment quand tu fais semblant de dormir, quand tu fermes les yeux et quand tu t'endors véritablement.
4: Toi, t'aurais gagné. Toi.
1: Moi, tout de suite.
3: Ah bah là, en position vampire.
1: Ah, voilà, là, c'est ça. Vous me posez, je vais aller 11 000. Oh, j'aurais pu les prendre.
4: Non, t'aurais perdu. Et il est mort.
1: On a mon Jeff Tuche qui est là pour en parler. Ça va, Jeff?
5: C'est trop tôt. Ça va, mi-coin-coin.
1: Ça va, mon Jeff. Bienvenue chez nous. Bienvenue sur Europe 2. Au Japon, j'étais en train d'en parler, mais t'as pas fait attention. Il y a un concours qui récompense le meilleur dormeur. Il y a 11 000 euros pour dormir 90 minutes. Jeff, tu t'es inscrit ou pas?
5: Ah, bah oui, pour une fois qu'on me propose un boulot où il faut rien faire, je veux pas dire non. Moi, je suis au chômage, je suis en trini pour tout ça.
1: Est-ce que vous pensez que vous pourriez gagner, Jeff?
5: Bah, écoutez, moi, je dors partout. Sur le canapé, devant la télé, à table. Bah oui, je suis comme toi, mon couille. Une fois, je me suis endormi aux toilettes. Ma femme, elle a cru que j'allais déménager tellement j'étais resté longtemps.
1: Est-ce que vous avez une petite technique pour vous endormir rapidement? Peut-être pour les gens qui nous écoutent qui n'arrivent pas à dormir vite.
5: J'ai une vraie technique, je vais vous la donner. Je demande à ma femme combien j'ai dépensé au supermarché.
1: Ouais.
5: Et là, elle commence à me donner le prix des yaourts, du jambon, du cordon bleu, et au bout de 3 articles, ça y est, je ronfle.
1: Ah ouais?
5: Oh bah c'est chiant, hein,
1: qu'est-ce que vous faites si vous gagnez les 11 000 euros?
5: Alors là, je suis pété le champagne. Enfin. Un champomy, parce que 11 000 euros, c'est pas non plus de l'auto, mais j'ai déjà gagné au loto, c'est pour la folie. Et j'achète un nouveau matelas. Parce que le mien, quand je me couche, il fait un bruit de vieille mobilette.
1: Ah ouais, mais
5: en vrai, c'est ma Cathy qui pète. J'ai trop de frites.
1: Est-ce que vous avez un dernier mot pour vos concurrents?
5: Ouais, qui s'accroche, parce que moi, quand je dors, je dors. Et si je dors, c'est que je ronfle.
1: Ah oui.
5: Si je ronfle, c'est que je dors la bouche ouverte.
1: Allez, on y va.
5: Si je dors comme ça, c'est que je dors à poing fermé.
1: Eh oui.
5: Et quand je me réveille, je pue de la gueule. Oula, je refoule du bouc.
1: Oui.
5: Et le bouc, c'est le mari de la chèvre.
1: On y arrive,
5: Et la chèvre, quand tu tires sur ses pis, ça coule. Et tu peux faire du fromage.
1: Et voilà.
5: Et c'est qui le pis du fromage?
6: C'est la France.
1: Voilà. À bientôt.
5: Bisous, mon Coé.
1: Bisous, mon Jeff.
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2: Octobre rose, cela permet de s'être sensibilisé au cancer du sein. Vous avez vu qu'il y a pas mal de courses qui sont organisées dans pas mal de villes pour récolter des fonds pour des associations. Mais le but du jeu, c'est aussi de faire attention à son propre corps, de ne pas hésiter à aller voir un professionnel. Parce que si c'est détecté très très tôt, c'est soigné. Parce que je crois que c'est l'un des cancers qui se soigne le mieux. Parlez bien dans le micro, Madame Claire Balleux, bonjour.
3: Et bonjour.
2: Bienvenue chez nous, Claire.
3: Merci.
2: Quand je dis que c'est l'un des cancers qui soigne le mieux, je ne me trompe pas s'il est pris à temps.
3: Exactement.
2: Combien de cas chaque année ?
3: On a environ 65 000 nouveaux cas chaque année.
2: C'est beaucoup,
3: de cancer du sein. Et
2: tout âge ?
3: Tout âge, oui, bien sûr.
2: Parce que ça frappe aussi des personnes jeunes. Hein. Ça faut faire attention. Moi, j'ai un membre de la famille de ma chérie qui a eu ça très jeune, à un âge improbable. Hein. Moins de 30 ans, etc. Avec la version dure, puisqu'on disait... comment ça s'appelle quand on enlève le sein, là ?
3: Mastectomie.
2: Et là, combien par an ?
3: Environ 22 000.
2: 22 000.
4: C'est quoi, c'est les cancers qui sont traités trop tard ? On n'a pas vu.
3: Pas forcément, ça dépend le stade du cancer, ça dépend de pas mal de facteurs, effectivement, mais oui, c'est le cas.
2: On le soigne de mieux en mieux quand c'est pris à temps, mais parfois, il y a des conséquences physiques qui sont irrémédiables parce que quand on enlève. Moi, ma maman a eu ça quand j'étais gamin, donc je m'en souviens très très peu. Malheureusement, c'était pris trop tard, beaucoup trop tard. Donc elle est décédée très très vite. J'avais 10 ans, mais on était dans les années 80.
4: Oui.
2: Et les années 80, le cancer du sein, on attendait généralement qu'il y ait une dizaine de kystes. Et puis là, on commence à s'inquiéter. Et puis quand on y allait, il était malheureusement beaucoup trop tard. Aujourd'hui, la technique fait que les gens font attention et de plus en plus tôt et détectent ça de plus en plus tôt. Mais on peut aussi donc refaire. On parlait tout à l'heure avec Stouff de dermopigmentation.
3: Exactement.
2: Ça, c'est ce que tu fais à la base.
3: Tout à fait. C'est ce que je fais. Donc la dermopigmentation.
2: Oui, alors attention. Il va peut-être pousser des petits cris comme ça. Dès qu'il entend le mot prothèse, dermopigmentation, il a des petits frissons. Faut pas s'inquiéter.
4: Excusez-moi.
2: Sa famille nous l'a confié. Il a un traitement médical.
5: Tout va bien ?
2: Il va bien.
4: Ah bah ça va.
2: Voilà. Et c'est ça. Alors, c'est quoi ? C'est un tatouage, en fait, non ?
3: Exactement. Alors, il y a deux styles de dermopigmentation. On a la dermopigmentation artistique, qui va consister à refaire un dessin, finalement, sur la poitrine. Et ensuite, on a la reconstruction de l'aréole. Et là, le but, c'est de reproduire l'aréole en effet 3D avec du tatouage. Donc, on va recopier.
2: On peut faire du 3D bluffant.
3: C'est effet trompe-l'œil. Il n'y a pas de relief, mais effectivement.
2: Oui, c'est comme les façades d'immeubles. Quoi,
4: les gens qui font semblant d'être à la fenêtre ou.
2: Ça veut dire qu'en fait, c'est purement esthétique quand la femme se regarde dans la glace ou quand elle est avec son chéri. C'est pour se sentir femme, quoi.
3: C'est plat. C'est un tatouage. Il n'y a pas de relief.
2: D'accord.
3: C'est un effet trompe-l'œil, effectivement.
2: Et alors là, elle est venue avec un truc. je vous jure. Ah, Stouff, ce que tu me montres là, c'est un tatouage.
3: Ça. Oui.
2: Ça, c'est un tatouage.
3: Ah oui, c'est un tatouage.
2: Ah waouh, elle me montre son téléphone, hein, pas son sein. parce que dit comme ça à la radio, ça peut sembler bizarre. Ah oui, c'est très très bien fait.
3: C'est de la 3D, ouais.
2: Ah oui, donc c'est des tatouages effet 3D. Bah, je vais pas vous le montrer parce que sinon.
4: Après, tu mets ça sur un immeuble, c'est pas.
2: Non, c'est non. Pas. Quand je dis comme les façades d'immeubles, c'est un exemple.
4: Ah d'accord.
2: Je mets pas ça sur un immeuble.
6: L'immeuble gougoute.
2: Je suis pas aidé, Claire.
5: T'habites où ? À l'immeuble gougoute.
2: Claire, est-ce que tu vois, Claire, dans mes yeux, une espèce d'appel à l'aide ?
3: J'ai vu.
2: Je suis très fatigué. Hein. Vraiment, ces garçons me fatiguent. Mais alors maintenant, là, il y a un truc. Écoutez bien. Je vous assure que ça, je l'ai vu il y a deux secondes avant que Claire vienne nous dire un petit bonjour, parce que c'est notre clin d'œil. On en fera d'autres avant la fin octobre pour Octobre Rose. C'est quoi qu'il y a dans la petite boîte ?
3: Mais ça, c'est des prothèses d'aréole mammaire que je fabrique. Et donc, en fait, c'est une technique supplémentaire pour reconstruire l'aréole mammaire post-mastectomie.
2: On va gagner du temps. C'est un téton en plastique.
3: C'est en silicone.
2: Non, mais voilà, j'essaie de faire le plus simple.
3: En silicone, quand même.
2: Alors, en plastique. Ce que je voudrais comprendre, parce que je l'ai vu, effectivement, on dirait un téton. Mais
4: ça se colle.
2: Mais comment ça se met ?
3: Justement, on vient le coller avec une colle adhésive médicale, évidemment, sur la poitrine. Et donc, la chance qu'on a, c'est que là, on vient reconstruire le relief. Là, du coup, on a l'aspect relief.
2: C'est très étrange, parce que là, dans la boîte, j'ai 5 tétons. Ouais. J'ai l'impression que c'est une tueuse en série qui est allée découper les tétons.
5: Edgine, il a fait un fauteuil comme ça.
2: On dirait Edgine avec sa lampe en peau humaine. Mais c'est très étrange. C'est bien fait, c'est très étrange. Et ça se colle. Et en fait, pour les dames qui n'ont plus de tête de tétons, ça leur met non seulement le visuel devant la glace, mais même sous les sous-vêtements. Quoi.
3: Exactement. Ouais, du coup, mais au-delà de ça, ce qui est chouette, c'est que la dermopigmentation dont on parlait tout à l'heure, elle arrive souvent en fin de parcours. Alors que là, finalement, en cours de traitement, c'est une prothèse qu'on peut porter. Et donc, la femme ne se voit pas sans rien. Elle n'est pas obligée d'attendre la fin du traitement, la fin des chirurgies, pour le porter. Et ça, c'est vrai que c'est...
2: Et c'est ce qu'on disait tout à l'heure. Le moral et le fait de se sentir mieux jouent aussi beaucoup sur les traitements des...
7: Et ça coûte cher.
3: Et ça a un coût, et alors justement...
2: Attendez, parce que avant le prix.
7: Vas-y.
2: Une fois que ça s'est collé chirurgicalement, ça s'enlève comment? Ça s'enlève?
3: Alors ça s'enlève. On la porte 15 jours d'affilée. Ça tient, ça bouge pas pendant 15 jours.
2: C'est-à-dire, on peut sauter dans la piscine sans avoir son téton qui flotte. Je pose toutes les questions.
3: Non, non, ça ne bouge pas pendant 15 jours. Et on recommande effectivement au bout de 15 jours de l'enlever. On la nettoie et on peut la recoller tout de suite.
2: Ah ouais.
7: D'accord.
3: C'est une prothèse qui va durer 2 ans et demi... et on l'enlève tous les 15 jours pour la recoller, effectivement.
4: C'est un peu comme ce qu'on pourrait faire au cinéma.
3: C'est une épithèse, exactement.
4: Le quoi au cinéma?
2: Et donc ça se lave.
3: On vient la décoller, après on la passe à.
2: La vaisselle, 30 degrés.
7: Tu désinfectes, ça.
4: Sur les tendons.
6: Est-ce qu'on peut s'en coller autre part? Ça peut marcher.
3: Piètre. Après, c'est toi qui vois.
2: Tu restes très sérieux. On est en train de parler de quelque chose. On est en train de parler de quelque chose qui vient en aide aux gens qui en ont besoin. Et toi, tu me demandes est-ce que je peux me le coller ailleurs? Combien ça coûte?
3: Alors, ça a un coût aujourd'hui de 575 €. La paire.
2: Ah.
3: Voilà.
8: Il n'y en a pas deux.
3: Et aujourd'hui, du coup, je suis accompagnée par des équipes médicales et d'ailleurs, je les embrasse grandement. Je pense au docteur Golda Romano et au docteur Benjamin Sarfati. On est en train de mener une étude clinique à l'hôpital Georges Pompidou pour justement faire rembourser ces prothèses.
2: Autant des fois il y a des remboursements que je trouve absolument ridicules.
6: Là on parlait de la thalasso l'autre fois.
2: Non mais la thalasso, on n'était pas d'accord là-dessus. Ouais. Les soins de thalasso, je trouve ça normal que chez les personnes âgées ça soit remboursé. Parce qu'une personne âgée qui fait attention à elle et qui se prend 15 jours de thalasso, elle est peut-être moins malade dans les années qui viennent. Donc ce que tu dépenses là, tu le dépenses pas de l'autre côté. Vrai. Mais ça, à mon avis, ça mérite d'être. Le trou est tellement colossal qu'on n'est plus à ça près au niveau remboursement. Hein, on peut rembourser quelques tétons, mais je trouve qu'effectivement, je pense que ça doit être tellement important.
3: Bien sûr.
2: Dans la tête d'une personne qui a été malade pour permettre d'aller mieux et de revivre.
6: Mais je pense que ça passera. Hein. Ça va passer, ça la remboursement là-dessus.
3: C'est un long parcours, mais effectivement, oui. Je pense que.
2: Donc aujourd'hui.
6: On parle de bien-être là.
2: Aujourd'hui, s'il y a des gens qui veulent. Donc c'est les deux tétons, mais ils n'en utilisent qu'un.
3: Et alors, c'est bien d'avoir un jeu d'avance, une prothèse d'avance, mais après, il y a des femmes qui ont eu une double mastectomie.
2: Ah oui.
3: Donc là, en l'occurrence, ouais.
2: Ah ouais, dur.
3: Mm-mm.
2: Ah ouais, dur. Donc c'est pour ça qu'il y en a deux.
6: C'est pas pour te le mettre dans le dos, l'autre.
2: Non, il n'y a que toi qui as cette idée-là de le mettre partout ailleurs. Non, mais les gens ne pensaient pas à ça.
6: Ah, tu pointes de l'épaule.
2: Bon, alors, si les gens veulent en savoir plus, il y a un site internet, il y a quelque chose.
3: Il y a un site internet, exactement. Tout à fait.
2: Oui.
3: Le site internet, c'est dermocarebeautyrepair.fr.
2: Oula.
3: Ou alors
2: et les gens
3: Instagram...
2: qui parlent pas anglais, ils font comment? Parce que dermocarebeautyrepair.
3: Non, sinon sur Instagram, Claire Balleux.
2: Voilà.
3: C'est possible.
2: Baleux, B-A.
3: 2-L-E-U-X.
2: Ah, j'avais mis qu'un L. Ah, j'avais pas mis de X.
7: J'ai mis le X, moi.
2: Je l'aurais jamais trouvé. Claire Baleux. Donc, franchement, voilà, c'était notre petit clin d'œil ce matin pour parler d'Octobre Rose, sans parler de la maladie, mais de parler de l'après. En tout cas, c'est
7: génial. Hein.
2: C'est quelle matière?
3: Du silicone.
4: Wow.
2: Oui, c'est comme les trucs les maquillages dans le cinéma, etc.
4: Ouais, exactement, ouais. Ou les joints de baignoire aussi.
2: Le pub du cinéma. Je préfère. Merci Claire.
3: Merci. Et je peux juste faire un petit coucou mon sponsor Beautiful Box qui m'accompagne justement en ce mois d'octobre rose et donc qui prend soin des femmes depuis une dizaine d'années. Et donc du coup, il vous offre une petite box beauté pour que vous puissiez découvrir.
2: Oh, c'est gentil. Bah, on en a besoin, on a des sales gueules.
6: Tiens, Stouff, apparemment, elle a un message à te faire passer.
2: Tu sais, quand on a une invitée qui arrive avec une box beauté en disant écoutez, faut y aller.
6: Faut faire quelque chose.
4: Ouais, prends les tétons pour mettre sur ton front.
2: Prends, c'est pour toi. Merci.
3: Vous pouvez les garder si vous voulez.
2: Les tétons oui. Non, parce que. Non.
5: Ah non, non,
2: alors, d'abord,
5: faire n'importe quoi.
2: Alors d'abord, gardez-les, c'est plus utile. Ça fera des démonstrations. Et parce que lui.
6: Le pare-brise de la 307.
2: Voilà, vous avez compris pourquoi. Vous les gardez. Merci beaucoup, Claire.
5: Le start and stop.
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2: Les poubelles, si on pouvait soutenir les poubelles, on le ferait. Oui. Ces pauvres poubelles, vous avez vu, c'est...
3: Elles n'ont rien demandé en plus.
4: Et à chaque fois.
2: À chaque fois, il n'y a pas une image, il n'y en a pas une qui brûle.
4: Puis c'est pas seulement qu'avec les lycéens, c'est avec tout, quoi. Dès qu'il y a une poubelle, le PSG gagne avec des champions, les poubelles, elles prennent cher.
2: Ah, je ne sais pas pourquoi. Je crois que c'était un document exceptionnel. Bah oui, on a ça que sur Europe 2, on en a une.
4: Nous sommes avec une poubelle qui a été prise à partie pendant le blocus lycéen. Allô ?
5: Allô ? Moins de l'année.
4: Oui, on vous entend.
5: Bonjour. Alors, je suis poubelle jaune.
4: Ah,
5: enfin.
3: C'est ce qu'on se pose la question.
5: Ce qu'il en reste.
4: Ce qu'il en reste, mince, ouais. Comment allez-vous?
5: Ah, alors là, physiquement, je suis, mais un caboté,
3: Ça s'entend un peu, hein.
5: Moralement, je suis pleine. Ouais. Ça déborde, il n'a trop. Pourtant, je suis habitué à recevoir de la merde. Hein. Mais là, là, c'est organisé, c'est pas trié. Hein.
4: Alors, qu'est-ce qui s'est passé? Racontez-nous.
5: Alors, 8 heures.
4: C'était quand? Dans la semaine, là?
5: Ah oui. 8 heures, ils m'ont renversé.
4: D'accord.
5: 8h15. Ils m'ont frappé. Je ne sais pas pourquoi. Vraiment, moi...
3: Vous les avez pas insultés? Provoqué?
5: Rien, mais moi, 8h, 18h, j'ai pas mon problème. ils sont 35 par classe. Ils m'ont gagné. Et plus de place au CDI.
3: Oui, c'est pas grave.
5: C'est pas mon problème non plus. Alors, j'ai déjà dit, ils m'ont frappé.
3: Ouais.
5: Tellement, ça m'a marqué, ils m'ont frappé.
3: Ça s'entend. Vous avez le couvercle de travers, j'ai l'impression. Là. On ne le voit pas, mais.
6: Il y a une roulette qui part sur le côté.
5: Je vais vous dire, ça déborde du couvercle. Ouais. 8h30.
3: Ah, ouais. Oui.
5: Ils m'ont incendié.
3: Oh là là.
5: 9h.
4: Oui.
5: Un lycéen m'a jeté un contrôle de maths. Alors là, là, j'ai compris que j'étais au milieu d'un mouvement social violent.
4: Vous leur reprochez quoi, du coup?
5: Rien.
4: Rien?
5: Non, ils ont le droit de manifester.
4: Bah alors...
5: Mais pourquoi, moi?
3: Bah oui.
5: Je suis une poubelle, moi. La réforme, je ne connais rien, moi. Mon seul projet politique, c'est le tri.
4: Bon. Ouais, c'est vrai.
5: Alors...
4: Vous avez eu peur, je suppose?
5: Oui.
4: Ouais.
5: Oh, oui.
4: Bah ouais.
5: J'ai eu peur. Il y en a un, il m'a lancé une canette vide.
4: Ouais.
5: Vide.
3: Bah alors.
5: Même dans la violence.
2: Putain, fort.
5: Je ne suis pas là pour trier les canettes, moi.
3: Bah non, un petit peu quand même, si. C'est un peu votre job, hein, de récupérer des canettes vides.
5: Jaune.
3: Bah oui.
5: Jaune.
3: Oui, bah oui, oui.
4: Ah, elle s'est plus, elle a perdu la boule.
5: Ah oui. Ah oui, c'est moi.
3: Bah oui, c'est vous, là, c'est la jaune. Ah, mais là, elle a pris un coup, là.
4: Bah, ouais,
3: ah,
4: bah, là c'est même donc, plus, aujourd'hui, poubelle jaune, vous demandez quoi, là?
5: Du respect.
4: Bah oui.
5: Du respect. Et qu'on arrête de me prendre pour une militante. Ouais. Je suis un bac à ordures. Ah, en France, c'est un métier difficile. Bah, en plus, je dois faire le maintien de l'ordre. Non, je demande une reconversion dans le compost.
3: Ça, c'est tranquille, le compost. Hein,
5: à bientôt. Il y a le ramassage scolaire. À bientôt, peut-être. Hashtag soutien aux poubelles de France. Eh oh, doucement toi.
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4: Un concours de sommeil au Japon récompense le meilleur dormeur. Ça s'appelle Mat Race. La compétition organisée lundi à Tokyo par une entreprise de literie a réuni des dizaines de participants avec des capteurs qui mesuraient leur sommeil. Ils se sont entendus. Certains avaient leur doudou et ils venaient habillés comme ils le voulaient. Le but du jeu, c'était de s'endormir le plus vite possible et il fallait dormir pendant 90 minutes maximum. À la clé, plus de 2 millions d'yens, ça fait 11 000 euros pour le meilleur dormeur, c'est-à-dire celui qui s'endort le plus vite.
5: Comment tu gères quand t'es jury, ça?
4: Bah parce qu'ils avaient des capteurs, donc ils les voient quand ils dorment dans le, quand tu fais semblant de dormir, quand tu fermes les yeux et quand tu t'endors véritablement.
6: Toi, t'aurais gagné.
4: Moi, tout de suite.
5: Ah bah là, en position vampire.
4: Ah, voilà, là, vous me posez, je vais aller 11 000. Oh, j'aurais pu les prendre.
6: Non, t'aurais perdu. Et il est mort.
4: On a mon Jeff Tuche qui est là pour en parler. Ça va, Jeff?
7: C'est trop tôt. Ça va,
4: mon Jeff? Bienvenue sur Europe 2. Au Japon, j'étais en train d'en parler, mais t'as pas fait attention. Il y a un concours qui récompense le meilleur dormeur. Il y a 11 000 euros pour dormir 90 minutes. Jeff, tu t'es inscrit ou pas?
7: Ah bah oui. Pour une fois qu'on me propose un boulot où faut rien faire, je veux pas dire non. Moi, je suis au chômage. Je suis en trainee pour tout ça.
4: Est-ce que vous pensez que vous pourriez gagner, Jeff?
7: Bah écoutez, moi, je dors partout. Sur le canapé. Devant la télé, à table, bah oui, je suis comme toi, mon couille. Une fois, je me suis endormi aux toilettes. Ma femme, elle a cru que j'allais déménager tellement j'étais resté longtemps.
4: Est-ce que vous avez une petite technique pour vous endormir rapidement? Peut-être pour les gens qui nous écoutent qui n'arrivent pas à dormir vite.
7: J'ai une vraie technique, je vais vous la donner. Je demande à ma femme combien j'ai dépensé au supermarché.
4: Ouais.
7: Et là, elle commence à me donner le prix des yaourts, du jambon, du cordon bleu, et au bout de 3 articles, ça y ronfle.
4: Ah ouais?
7: Oh bah c'est chiant, hein,
4: Et qu'est-ce que vous faites si vous gagnez les 11 000 euros?
7: Alors là, je suis pété le champagne. Enfin. Un champomis, parce que 11 000 euros, c'est pas non plus de l'auto. Mais j'ai déjà gagné au loto, c'est pour la folie. Et j'achète un nouveau matelas. Parce que le mien, quand je me couche, il fait un bruit de vieille mobilette.
4: Mais en fait,
7: c'est ma Cathy qui pète. J'ai trop de frites.
4: Est-ce que vous avez un dernier mot pour vos concurrents?
7: Ouais, qui s'accroche. Parce que moi, quand je dors, je dors. Et si je dors, c'est que je ronfle. C'est que je dors la bouche ouverte.
4: Allez, on y va.
7: Si je dors comme ça, c'est que je dors à point fermé.
4: Eh oui.
7: Et quand je me réveille, je fais de la gueule. Oula, je refoule du bouc.
4: Oui.
7: Et le bouc, c'est le mari de la chef.
4: Ouais, on y arrive.
7: Et la chef, quand tu tires sur ses pies, ça coule. Et tu peux faire du fromage.
4: Et voilà.
7: Et c'est qui le pied du fromage?
8: C'est la France.
4: Voilà. À bientôt.
7: Bisous, mon Coé. Bisous,
4: mon Jeff.
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1: Pour l'instant, ouverture du bar de Piètre.
2: Comme
1: tous les jours, dans le bar de Piètre, ça parle d'actu. De quoi ça parle? Premier indice.
3: Ça sent le job peinard, ça.
4: Ah non?
3: Bon, moi, je peux pas parce que j'ai le café, mais pourquoi tu postules pas, toi?
4: Ah, parce que tu crois que j'ai que ça à foutre, peut-être.
3: Bah oui, tu passes tes journées ici à picoler, à gratter des caches.
4: Ah, c'est vrai. Ah, je vais postuler,
3: bah oui, quand tu feras moins chier, quand
5: tu as un boulot insolite, un boulot qui est pas mal.
3: Ouais.
6: Attends, c'est pas pour faire prof, des fois.
1: On va prendre un deuxième indice.
4: Pas cool. Et ça consiste en quoi, ton job, je sais pas quoi, là?
3: Bah, pas grand chose. T'es là.
4: Ouais.
3: Y'a rien.
4: Ouais.
3: T'as froid?
4: Ouais.
3: Et il se passe rien.
4: Allez, à Aurillac, quoi.
3: Ouais,
4: c'est Aurillac, bah,
3: un peu plus loin, mais
1: Job de pour observer un truc.
5: Dans l'Antarctique ou dans un pôle.
4: Il est pas con, gamin.
1: Ça ressemble à un truc où t'es payé à regarder quelque chose de.
4: J'ai une petite question, une dernière, avant que je candidationne. Je pourrais avoir un autographe de Jamel?
3: Mais quel rapport?
4: Bah, la main. T'as compris?
3: Oh le con!
4: Bah oui!
3: Oh le con!
1: Je l'ai pas.
5: Ah non, la main.
6: La main.
4: Ah si.
1: Les manchots?
3: Oui.
6: Il faut aller voir les manchots.
4: Voilà.
6: Les manchots sur la banquise.
3: En fait, l'Antarctique recrute du personnel pour aller travailler à Port-le-Croix, une petite base historique britannique située sur l'île Goudier. Objectif, suivi de la faune locale et des colonies de manchots, en plus d'aider au fonctionnement du site et de la boutique du célèbre bureau de poste antarctique. Globalement, il ne doit pas se passer grand-chose.
1: Oh la vache.
4: Mais c'est payé combien, surtout?
3: Bah, je ne sais pas combien c'est payé.
1: Et en plus, tu fais le bureau de poste.
3: Tu fais tout là-bas. Hein.
4: Thierry,
3: tout seul. Hein.
4: Thierry, arrête de glisser sur le ventre. Là. Tu vois bien que tu gênes tes camarades.
1: Putain, la vache, le boulot qui ne fait pas rêver. Merci.
3: Merci, messieurs.
1: Service.
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2: Tout le monde est en forme ce matin?
3: Oui.
2: Moi aussi, ça va bien. Laissez-moi vous présenter un monsieur qui est concasseur de cailloux. Alors, il faut que j'en sache plus. Ça va, mon Gabi?
4: Ça va, et vous?
2: Mais ça va, Gabi. Mais qu'est-ce que c'est que ce métier, concasseur de cailloux?
4: Alors, c'est pas courant. C'est pas courant.
5: Ça consiste en quoi?
2: Il concasse.
6: Il prend un menhir et il en fait du sable.
4: Grosso modo, c'est ça.
2: Mais tu casses comment?
4: Avec des machines, on a plusieurs machines. On fait que de la prestation en fait, entreprise. On se déplace dans les carrières ou plateformes de recyclage et puis
2: tu casses.
4: On fait du gravier et tu casses.
2: Ah d'accord, bah, ok. Et tu bosses dans quel coin?
4: Moi, je suis originaire du Lévis-Vienne, mais du coup, on bosse sur toute la France. On se déplace toute la France, donc c'est que du déplacement.
6: Déplace avec son marteau, là.
2: Mais il a raison, tu te déplaces avec quoi? Avec une machine ou?
4: À chaque fois, on est en équipe de deux, puis on a une, deux, trois machines, des fois quatre.
2: Donc, et tu sors des petits cailloux à la sortie, à quoi?
4: On sort des petits cailloux, voilà, différentes tailles de cailloux.
6: Mais elles doivent être énervées, vos machines, là, parce que pour casser un gros caillou et en faire des petits cailloux.
7: Faut pas mettre le doigt, quoi.
6: Ouais, c'est ça.
8: Tu te fais un bleu sur l'ongle, là, c'est sûr.
2: Éventuellement, est-ce que...

0: 33-10. Qu'est-ce qui est plus fort, le 33-10 ou le concasseur de
1: Je sais pas, moi. T'as jamais essayé de mettre un truc pour voir?
2: Non, parce que bah après faut se démerder à réparer quoi. Donc,
1: oui. Tu sais quoi, je suis sûr que tu mettrais un sandwich de chez Paul. Il ressort, c'est la machine qui est cassée.
3: C'est vrai, t'as raison.
1: T'as déjà vu comme il est dur le sandwich de chez Paul. Je pense que les mecs Paul, ils se sont jamais dit. Tiens, notre pain, il est un peu dur.
3: Ouais, il est bon, mais il est dur.
1: Il est bon, mais il est dur.
3: C'est vrai.
1: Qu'est-ce qu'un broyeur à boulet? C'est le cauchemar de Pietre.
4: Ah ouais, non, mais t'imagines, il me fout là-dedans, moi.
1: Putain, t'en as que deux. T'en as que deux maintenant?
4: Oui, parce qu'en fait, je me suis aperçu que des fois, la troisième, c'était chiant. Du coup, il y a une question en plus, mais des fois,
1: ah non, c'est bien, trois. C'est bien que tu prennes des initiatives pour en faire moins, mais je te jure, trois, c'est bien.
4: Non, mais t'as une question en plus, du coup.
1: Un broyeur à boulet, ou c'est une machine industrielle qui réduit les matériaux solides? En poudre.
2: C'est la 2.
1: Très bien. Qu'est-ce qu'un tapis convoyeur? C'est un tapis qu'on voit pas chez soi. On le voit ailleurs. Ah oui. C'est un système mécanique motorisé composé d'une bande flexible qui tourne autour de deux poulies.
2: C'est la 2 aussi.
1: Voilà. Oh, facile. Qu'est-ce que du con cassé?
4: Oui.
1: C'est un con que t'as remis à sa place. Oh, le con, je l'ai cassé.
2: Je l'attendais. Celle-là.
1: Évidemment, c'est un caillou con cassé mais qu'on casse plus.
4: Oui.
1: Ah oui, on
4: cassé.
1: Ah oui,
4: ouais. Avant quoi.
1: Ou c'est un granulat obtenu en broyant mécaniquement des roches massives.
2: Eh ben, c'est la troisième aussi.
1: Et j'en ai une dernière, puisque Piet de lui-même a décidé d'en mettre une dernière. Qu'est-ce qu'un ballast? C'est un granulat constitué de pierres concassées, ou c'est une chanson de Vianney?
5: 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Mais où est tes ballast?
1: Alors?
2: Eh ben, c'est la première.
1: C'était ça, mon ami. Je te fais un gros bisou.
2: Bon.
1: Gabi,
2: je peux faire une petite dédicace?
1: Mais j'allais te le proposer, mon Gabi, vas-y.
2: Ah, génial. Je fais un gros bisou à tous ceux qui m'écoutent, parce que j'en ai prévenu quelques-uns que je passais, du coup.
1: Ah.
2: Et un gros bisou à toute l'équipe de chez Disrock, et puis à ma femme, à Alexis, et mon collègue qui doit être au boulot aussi, oui. Donc voilà.
1: J'embrasse tout le monde, les gars. Et concassé aujourd'hui, on concasse, hein.
3: Allez,
1: les gars,
2: on concasse
1: aujourd'hui, on y va.
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2: Championne du monde de l'actu, la première est une Américaine de 74 ans. Écoutez bien. Elle a été amputée des deux jambes.
3: Oh là là.
2: À la suite d'une erreur médicale.
3: Ah, c'est pire.
2: Elle s'appelle Sharon Jackson. Elle vient de subir l'amputation de sa jambe droite pour un cancer de la peau. Mais l'hôpital de l'Ohio a amputé par erreur la jambe gauche.
3: Aïe, aïe, aïe, aïe.
2: Ils avaient fait des vérifications, mais elle a dû se faire amputer finalement 4 mois plus tard de l'autre jambe.
4: Oh,
3: c'est horrible.
2: Non, mais c'est le fameux jambe droite ou jambe gauche,
3: de quel côté,
2: de toi ou de l'autre.
3: Oui,
2: tiens, ils n'étaient pas clairs là-dessus. Hein. Ouais, des fois, tu me dis côté droit, oui, mais pour toi ou pour moi. Tu vois, c'est pas clair. Vrai. Elle a tenté une action en justice contre l'hôpital et les médecins pour négligence grave. Elle réclame des dommages et intérêts.
3: Ah,
2: bah, tu penses.
3: Ah oui, tu
2: hein, bah, comme disait Bourville, maintenant.
5: Marcher beaucoup moins bien.
2: Bah, c'est sûr. Second champion, c'est un Américain dans le voisinage. Écoutez, alors ça, c'est énorme. Le voisinage avait remarqué que la poubelle était constamment sale et elle sentait fort, même après la collecte. Alors, ce voisin a décidé de la rincer en lavant la sienne. Et au lieu de le remercier, le propriétaire est sorti de sa maison en disant pourquoi tu sens ma poubelle ? L'autre lui a dit non, je veux vous aider.
3: Je te la nettoie gratuitement.
2: Je la nettoie gratuitement.
6: Ouais, sympa.
2: L'autre, ça n'a fait qu'empirer. Les témoins ont déclaré que la dispute s'est intensifiée jusqu'à ce que l'homme tue son voisin.
6: Mais non.
4: Pour une poubelle lavée ?
2: Ouais. Ah, il paraît que chez lui, on a retrouvé 3 cadavres d'éléphants bleus sous la maison qui avaient voulu nettoyer sa bagnole. Sans autorisation, et ça, le gars va. Ça, il n'aime pas.
4: Hein. Voilà. Monsieur Cracra.
2: Et enfin, Otis Dawayne Ryan.
3: Oh là,
2: il est américain.
3: Ouais.
2: Il a 30 ans.
3: Ouais.
2: Il a été arrêté dans une aire de jeu pour enfants après avoir grimpé au sommet. Vous savez, les pyramides là, avec les cordes.
4: Oui.
2: Il est monté tout en haut et il est crié que les bébés ne venaient pas d'échouer des roses, mais d'une relation sexuelle intense entre leurs parents.
6: Oh, c'est horrible.
4: Pourquoi il fait ça ?
2: Un officier de police a vu ça. Il paraît que les enfants avaient entre 4 et 6 ans.
4: Oh,
2: les parents se sont précipités pour les éloigner en leur bouchant les oreilles. Il a été accusé de trouble à l'ordre public.
3: Ah, ouais.
2: Il a déclaré, coupable, hein. Il a dit oui, effectivement, c'est moi. Condamné à une amende de $118 et ordonné de rester loin du parc.
3: Oh,
2: voilà. Et il paraît que la petite souris et le Père Noël se sont portés partie civile pour le mettre en tôle.
4: Oh,
2: ah bah il allait y aller.
3: C'est les prochains.
2: 2 minutes de plus.
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2: Le coup de gueule d'un fan de champagne. Alors, vous êtes sur des fois nombreux, peut-être que ce week-end vous avez bu l'apéro, vous avez fêté quelque chose, évidemment avec modération.
3: Évidemment.
2: Et il y a deux types. Il y a ceux qui prennent du champagne, et puis ceux qui vous diront, finalement...
3: Vaut mieux un bon crémant qu'un mauvais champagne.
2: Voilà.
3: C'est la phrase qui revient à chaque fois.
2: Bon. Eh bien écoutez, pour ce jeune homme, voilà la raison pour laquelle vous avez raison de boire du champagne et pas du crémant.
4: Je ne comprends pas les gens qui boivent du crémant. J'ai un ami l'autre jour qui me dit « Jean-Axel, mieux vaut un bon crémant qu'un mauvais champagne ». Voilà. Moi je suis désolé, je suis pas d'accord avec ça. Déjà dans le dicton on dit « fais péter le champagne », on dit pas « fais péter le crémant ».
2: C'est vrai. Il a raison, t'as d'autres arguments moi.
4: Apporter une bouteille de crémant quand on est invité chez des amis, désolé, mais c'est une action de gros radin. Désolé. À un moment donné, on a une région qui s'appelle la Champagne-Ardenne, qui a un super bon vin pétillant et qui est connu pour ça. Personne ne va en Champagne-Ardenne pour visiter les Ardennes, sauf Michel Fourniret.
2: Ouais, ça c'est un autre chose. Non, mais c'est vrai, t'arrives pas chez des amis avec une bouteille de crémant.
3: Non, c'est vrai que ça se fait. Si, en Bourgogne, si.
2: Ouais. Bon. On ne dira rien, vous êtes nombreux dans les Ardennes à nous écouter, donc pas de vanne là-dessus, on est premiers sur les loups. Monsieur, un petit mot pour conclure.
4: Après, en termes de goût pur...
2: Ouais. Alors le goût pur, il a tranché, alors, champagne ou crémant ?
4: J'ai pas non plus énormément d'arguments, étant donné que je bois pas d'alcool.
2: Ah d'accord. Ouais. Alors ça le mérite d'être clair.
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2: Sur TF1, deuxième partie de soirée, Esprit criminel.
3: Oui.
2: Deuxième partie toujours. De soirée, vous voulez dire après le film?
3: Plus tard. J'ai mis deuxième? Non, c'est plus tard, c'est la nuit, hein, je le remets pas, donc j'ai vu.
2: D'accord, donc.
4: Sûr que c'est pas après le film? Attends.
2: Ils mettent pas une série après le premier film. Il y avait Aquaman hier.
3: Le dimanche, là, hier, ils ont dû mettre Fast and Furious, généralement, après Aquaman.
2: Ah, bah ça, c'est une soirée testostéronée quand même.
5: Ah, je peux te dire que là, ça rigole pas.
2: Est-ce que les personnalités de la villa ont déjà assisté un crime? Quelle question étonnante.
4: On va le savoir. Pour commencer, on a Jean-Pierre Foucault avec nous. Bonjour Jean-Pierre.
6: Bonjour à tous. Bonjour. Comment allez-vous, les amis?
4: Très bien, et vous?
6: Pas fou.
4: Oh, bah alors.
6: Je suis allé chez le médecin ce matin. Il m'a demandé si je pratiquais des sports extrêmes.
4: Ah, on veut savoir, du coup?
6: J'ai répondu que oui. Enfin, je contredisais ma femme. Ah, je suis en arrêt. Mais oublions cette minute tout bib. Et j'en tout de suite à qui va gagner les millions? Concentration, voici la question. Quelle star a déjà commis un crime?
3: Ah.
6: Mike Brandt, qui a tué une vitre en se défenestrant. Afida Turner, qui a tué plusieurs ingé-sons après avoir chanté Étienne. Kimberley Dubois, dans le Nord, elle a vu son mari tomber sur la tête.
7: Va l'aider, il s'est fait mal. Oh. Il a claqué sa tête.
6: Il a claqué sa tête. Nabila qui a tué son mari. Non, pardon, c'était un couteau avec un petit bout arrondi, il va bien.
5: C'est compliqué là, hein.
4: Ouais. Alors je vais répondre la A et c'est mon dernier mot, Jean-Pierre.
6: Est-ce la bonne réponse?
4: C'est un peu compliqué là.
6: Le suspense est à son comble tellement intense que le détroit d'Hormuz a stoppé le passage des pots de moutarde de Dijon. C'est la bonne réponse. Je vous embrasse. À très bientôt. Merci à tous.
4: Bonne journée, Jean-Pierre. Et on va finir avec notre ami Cyril Hanouna.
2: Ça va, Cyril?
3: Bonjour les chéris, bonjour mon Coé, comment ça va mes merveilles? Je vous adore, les mecs. Ils ont eu un conquinceur de cailloux à l'antenne et ils font une darka avec. Bon, et si vous faites ça sur les autres radios, c'est blanc. Je vous dis, le 10 de secours, il part, terminé, bonsoir.
2: Et bravo pour cette belle semaine.
3: Merci mon chéri, merci. Les chéris, vous parlez d'esprit criminel hier soir sur TF1 et on va en profiter pour revenir sur une affaire qui a touché tout le monde. Michel Marie, le spécialiste des crimes et faits divers de l'émission, est avec nous. Et ce matin, on va revenir sur un quintuple homicide qui a fait froid dans le dos.
2: Ah bon?
3: Michel Marie, expliquez-nous.
6: Ouais, alors les faits se seraient déroulés la semaine dernière en Californie, au siège de Disney, vers 15h30, 22h.
3: Ah, c'est l'argent quand même.
6: Ce qu'on sait pour l'instant sur l'affaire, c'est que la suspecte est brune et qu'au moment des faits, était vêtue d'une robe jaune, d'un corset bleu, d'un serre-tête rouge.
2: Ça me parle, ça.
6: Et serait prénommée Blanche-Neige. Alors, elle aurait vécu pendant des années avec les sept nains et hier, bon, visiblement, elle aurait déclaré en garde à vue vouloir faire un remake de la série de TF1. Demain nous appartient et faire deux nains nous appartient.
2: D'accord.
6: Elle aurait tué cinq de ses nains, tchoum, grincheux, joyeux, simplés et timides en leur pétant dessus.
3: C'est complètement fou, hein, ce que vous nous racontez, Michel. On est tous sous le choc. Au plateau, là, c'est
2: grincheux, quoi.
3: Si on apprend que Blanche-Neige aurait étouffé cinq de ses nains en leur pétant dessus, c'est... C'est complètement fou.
6: Alors Siri, juste pour information, les obsèques d'Atchoum, crasseux, joyeux, simplés et timides, auront lieu dans la semaine. Corbillard sera ni plus ni moins qu'une Twingo. Et les cinq rentreraient dedans en même temps. Mais cette info est à prendre avec des pincettes. Bon tact.
3: Bon tact. C'est terrible. Hein. Tout s'est mu.
6: Ah, c'est terrible.
3: Tout s'est mu. C'est. Reprendre. Merci, Michel, d'avoir été avec nous. Tout de suite sur W9, le classement des nains préférés des Français.
2: Ah, alors,
3: y a qui? Le premier, c'est Jean-Jacques Goldman devant Sarkozy, Big Glaoui. Bisous, bisous, les chers.
2: À demain.
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0: Nous sommes mardi aujourd'hui, merci de nous avoir choisis. Bon réveil et bonne journée. Si vous êtes dans la voiture, la nuit est terminée. Courage, on est avec vous. Les news. La météo et les news avec notre journaliste Cédric Lecor. Salut Cédric.
3: Salut Coé, bonjour à tous. Toujours du soleil dans le sud-est, mais pas mal de grisailles sur un large quart nord-est avec quelques degrés de plus au thermomètre. Il sera meilleur aujourd'hui, je vous détaille tout ça dans deux minutes. Il faudra encore être patient pour voir les prix baisser à la pompe, pas avant le 1er novembre après avoir reçu les distributeurs à Matignon. Sébastien Lecornu a confirmé hier jusqu'à 18 centimes de moins pour le litre de gasoil, 10 euros d'économie à chaque plein environ. Une baisse rendue possible par le déblocage de 10 millions de barils des stocks stratégiques. Le PDG de Total Energy a de son côté promis 20 centimes de moins pour le gasoil non routier. Une bulle d'air pour les agriculteurs et les pêcheurs. Le prix du fuel va aussi baisser. À quoi faut-il s'attendre pour cet acte 5? Les lycéens, étudiants, mais aussi parents et enseignants sont de nouveau appelés à manifester aujourd'hui un peu partout en France, toujours pour mettre la pression sur le gouvernement et obtenir de meilleures conditions d'apprentissage. Et hier, 130 établissements étaient encore fermés contre 172 vendredi. Les organisations lycéennes seront reçues jeudi par le ministre de l'Éducation nationale. Le collège Joseph Lacanal à Aubagne va rester fermé ce mardi au lendemain d'une fusillade. Un collégien a ouvert le feu hier matin avec un fusil de chasse, blessant le principal et une enseignante. Leurs jours ne sont pas en danger. Un fusil que l'adolescent avait caché dans un étui de guitare. Un acte prémédité donc, mais dont le mobile reste à déterminer. Il est en garde à vue, tout comme ses parents, au domicile duquel plusieurs armes ont été retrouvées. Un mardi également marqué par l'arrivée à l'Assemblée nationale du fameux projet de budget 2027 qui fait tant parler depuis des semaines. Le gouvernement veut faire 54 milliards d'euros d'économies l'an prochain pour rassurer les marchés et éviter une crise financière. En football, retour ce soir de la Ligue des Champions. Un mois après sa victoire face au Slavia Prague, Lens va tenter ce soir d'enchaîner avec une deuxième victoire, cette fois à domicile face au Sporting Portugal. C'est à 18h45 et puis à suivre dès 21h le déplacement de Lille sur la pelouse d'Arsenal pour cette deuxième journée. Les Lillois, eux, avaient perdu le mois dernier face au Betis Séville. Côté météo, le temps restera donc gris et perturbé dans la moitié nord avec quelques averses. La perturbation arrivée hier va continuer de se décaler à l'est, apportant de la grisaille jusqu'en Auvergne. Les éclaircies vont revenir progressivement cet après-midi sur les côtes de la Manche et la Bretagne. Plein soleil toujours dans le sud-est, des éclaircies dans les Pyrénées. Un mardi également marqué par un redoux jusqu'à 27 degrés à Ajaccio, 26 à Tarbes et Perpignan, 22 à Paris et Blois, 21 à Saint-Étienne, à Reims et Alençon, 20 degrés du côté de Valenciennes.
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3: Son premier album Guérir cartonne depuis 10 jours. Marguerite, la révélation de la Starac et l'interprète du tube Les Filles, Les Meufs, va s'installer dans nos studios. Ce soir, elle sera l'invitée d'Europe 2 Pop-Up Star en fin d'après-midi en compagnie de Christophe Marceau pour une interview exclusive et une session live Marguerite dont ses deux Olympias du mois de décembre affichent complet. Elle passera aussi par Lyon et Clermont-Ferrand. Un nouveau projet ambitieux pour Thomas Joly après le succès de Starmania et les cérémonies des JO de Paris 2024. Le jeune metteur en scène va consacrer un grand spectacle musical à Dalida et retracer la vie de l'icône dans une ambiance à la fois festive, disco et émouvante. Baptisé Dalida et une paradisco, ce spectacle reprendra ses plus grands tubes à partir du 16 octobre 2027 au Dôme de Paris où une cinquantaine de dates sont programmées jusqu'à début janvier avant une tournée dans toute la France. Prévente dès 10h ce matin et puis demain sur les points de vente habituels.
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0: Popstar, justement, en parlant de télécrochet, le problème avec la Starac, moi je trouve, c'est qu'on voit pas les phases de casting.
4: Ben ouais.
0: Et puis Piette le disait, ils sont meilleurs d'année en année. Aujourd'hui, tous les jeunes artistes.
4: C'est tous les mêmes.
0: Bah, tous les jeunes qui arrivent à la Starac, maintenant, ils ont du talent. Ils sont honnêtement, ils sont tous déjà très très bons.
4: Et puis je pense que le casting se fait sur les réseaux aussi.
0: Il fut un temps. Il y avait des gens qu'on castait leur caractère.
4: Évidemment.
0: Jean-Pascal, je pense qu'il le prenait pour son caractère.
4: Bah forcément.
0: Parce qu'il était brut de décoffrage. Donc alors, souvenez-vous de Popstar. Je vous remets les premiers mots de Valérie Zetoun. Avant de faire passer les castings, il avait prévenu tout le monde.
5: On est venu ici pour chercher des talents. On est venu ici pour chercher des gens qui ont envie de se donner, d'être interprète, d'être auteur, d'être compositeur, d'être danseur. Voilà. On est venu chercher des artistes, pas la foire. Et c'est pas une émission de télé où on cherche des guignols ou des baltringues.
0: Oh là, d'accord.
4: Ah, oui, ah, oui. C'est clair.
0: Pas de guignol, oui. Pas de baltringue.
4: Tu peux plus dire ça maintenant.
0: Non. Non. Bon, alors visiblement, il y en avait quand même 2-3 qui n'avaient pas compris le concept.
6: 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Baby, baby, me retourner sans un geste. Le passé m'en passait vraiment.
7: Ah ouais, j'avais même pas le deuxième.
0: Le deuxième, je crois qu'il l'a inventé, le gars. Avec dans la rue, peut-être du ciel noir. Ces deux interprètes n'avaient pas retenu la leçon.
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4: avec Jackson. Oh, oh,

0: Bien lui.
1: Ah, dans la performance.
2: Mais tu vois, lui, dans la Starac, t'aurais pu le voir évoluer.
3: Oui.
4: Ouais. Alors,
1: partait loin.
4: Évoluer vers la porte, quoi. Alors, par contre, quand un candidat n'était pas sélectionné, il pouvait réagir, comme cette dame.
5: Vous me transmettez ce que j'ai envie de vous transmettre. Vous chantez ma chanson, vous me coupez en plein truc, vous me dites « Oh, votre guitare, elle est désaccordée, il n'y a aucun problème, j'accepte les critiques, mais j'attends aussi un retour. »
6: Il y a un côté cruel à faire passer des gens.
5: Un simple retour. Vous croyez pas que je m'écoute ça ?
6: Écoute-moi, je vais jusqu'au bout des choses. Donc parfois, tu es obligé d'être un peu short, d'être un peu claque, d'être un peu rapide. Donc je suis désolé si tu l'as pris comme un manque de respect, mais c'est la rapidité qui nous oblige.
5: Excusez-moi, je trouve ça très très lâche, très très lâche.
6: Ah, non, c'est pas un manque de respect.
5: Ça, c'est pas un manque de respect.
6: Je suis désolé si tu l'as pris.
5: Respect.
1: Ouais,
7: merci beaucoup, monsieur.
1: Allez, oh là là.
4: Oui, il fallait se faire engager. Ah oui, d'accord. Il y avait aussi les cours de danse bilingues de Mia Fry, vous souvenez?
8: Yes. Trouve-le toute seule. Tu sais ce que je veux. Toute l'après-midi, ça fait depuis ce matin que je cherche ça. Tu sais ce que je veux. Give it to me. Sois dedans. Si tu veux aller manger, si tu veux aller dormir, c'est now. C'est now. Give me the text.
1: Give me
8: the text and give me the steps.
1: Voilà, give me the steps, give me the text and now.
4: Ouais, alors là, j'aurais dit madame, je comprends pas. Et puis, l'extrait le plus culte, c'est Bruno Vandelli.
1: Ah oui.
4: Qui propose à Valérie Zetoun une idée du nom de groupe. Écoutez, c'est révolutionnaire.
9: Quadricolore. Ah, c'est pas mal. Parce qu'il y a quatre couleurs pour dire. Quadricolore.
10: C'est pas mal.
9: C'est quatre couleurs. Ils sont quatre couleurs. Quadricolore. C'est pas mal. Joli. C'est joli, ça.
11: C'est le premier que j'ai dit.
10: Pas mal.
11: C'est un flash que j'ai eu il y a deux semaines. J'ai rien osé dire. J'ai dit, je le dirai à Valérie lui-même.
9: Ça le fait grave. Parce que c'est un terme que tout le monde connaît. Ouais. Qui se dit en anglais, en italien, en espagnol, en français, dans toutes les langues. Quand tu fais de la couleur, tu fais quatre couleurs primaires. Quadricolore, ils sont quatre couleurs primaires.
10: C'est
9: quatre couleurs de la... Tu voulais quatre couleurs de la France aujourd'hui.
10: Ouais,
9: ils sont là.
10: Sont là.
9: Et en plus, color, c'est tellement beau. Les couleurs de la musique, les couleurs primaires, les couleurs
10: de la musique. C'est pas mal.
9: Quadricolore.
4: Génial.
9: C'est bon, hein. On peut le faire ou en un nom, ou quadrite et l'union color.
4: Voilà, super, ils ont partenu du tout.
2: Elle a dit tu voulais quatre couleurs de la France, mais il n'y a pas quatre couleurs, non?
4: Non, mais il n'y avait rien calé.
1: Donc ils sont joués, et à la fin, ils se sont appelés comment?
4: Ils se sont appelés pas du tout comme ça.
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1: Donald Trump annonce au Johnson Space Center de la NASA à Houston le développement d'un vaisseau interplanétaire à propulsion nucléaire destiné à une mission vers Mars en 2028. Oh là là. Lui, j'ai l'impression.
2: Il veut faire comme Elon Musk.
1: Que Donald Trump, il sort des phrases. C'est comme le truc cette nuit avec, entre la Russie et l'Ukraine. Ouais. Le mec, il a sorti un truc. Le président ukrainien a dit Je suis pas au courant.
2: Mais je pense
1: le président russe, il a dit Nous non plus.
2: Il fait des rêves la nuit. Tu sais, le matin, il se réveille, il se souvient de son rêve et puis il balance.
1: Je pense que ce qu'il a envie, il considère que c'est acté.
3: C'est ça.
1: C'est acté, c'est fait. Et plutôt que de dire, monsieur le président, on va vérifier, je vais le dire.
2: Voilà.
1: Et on vérifiera après. Et donc là, le président américain présente ce projet comme une première étape vers une présence accrue des États-Unis dans l'espace et évoque à terme la création d'une vaste flotte américaine capable de rendre les voyages spatiaux beaucoup plus fréquents.
3: Oh, j'adore l'idée, moi. Je rêve de ça, moi.
1: Je
3: rêve de partir dans un vaisseau spatial avant de mourir.
1: Mais est-ce que t'as vu la spationaute française qui est revenue?
3: Oui, mais non, mais ça...
1: Dans quel état? Mais c'est rien.
3: C'est la préhistoire, là. Ils vont inventer des trucs, là. L'intelligence artificielle, tout ça. Ils vont nous sortir des trucs où tu seras normal, quoi. Tu vois.
2: J'ai pas vu les images de la française. Elle est...
1: En fait, elle est restée très longtemps dans l'espace, donc ils l'ont portée.
2: Ouais.
1: T'as plus de muscles. Tes organes ont bougé, ton cerveau a bougé, ta colonne vertébrale s'est détendue, ce qui fait que quand elle revient, tu peux te taper une hernie discale parce que quand tes vertèbres se remettent en place, en fait, il y a des conséquences derrière qui sont...
3: Elle est sortie de la capsule, c'était Guillaume Batz.
4: Ah, elle laisse Guillaume tranquille.
5: Et elle brille la nuit en plus, c'est radioactif.
1: Et en plus, c'est ce qu'il nous a dit, avec les rayonnements du soleil, elle risque un cancer. Donc comme ça, la vie est belle. C'est Michel Chevalet qui nous avait expliqué ça, il n'y avait rien calé. Je crois qu'on a la personne... Que dis-je, l'ingénieur qui s'occupe de construire ce vaisseau spatial, je crois qu'il est français.
2: Ah bon? Ah!
4: Oh ma main!
2: Il va pas bien les pièces, hein?
3: Garage Germain, j'écoute! Pouche de bouton! Excusez-moi, qu'est-ce qui se passe?
1: Garage Germain, c'est quoi l'appareil?
3: Ça va? Ouais, ça va,
1: dis donc, j'ai appris pour le vaisseau spatial aux États-Unis là pour aller sur Mars, c'est vous?
3: Ben un peu, mon neveu, Ils ont fait appel au meilleur, c'est normal.
1: Je suis très content, donc c'est Made in France. Alors, est-ce que vous pouvez nous en dire plus sur la fabrication?
3: C'est une base de Fiat Multipla.
1: Pour aller dans l'espace, pour aller sur Mars.
3: C'est pratique pour la vision panoramique.
1: Oui,
3: avec trois places devant, là. Donc, puis j'ai récupéré un vieux moteur de Twingo qui traînait au fond du garage, puis je l'ai mis sur le vaisseau.
1: Ça rentre. Oui, mais au point de vue puissance, faut aller sur Mars quand même.
3: Je vous cache pas que c'est pas fou. Mais bon, ils ont prévu 4 ans de voyage à la base. Donc ils sont pas à 3 mois près.
1: Ils vont
3: pas m'emmerder.
1: On avait dit propulsion nucléaire par contre, c'est pour ça que je comprends pas le multipla.
3: Bon, c'est ce qu'ils voulaient, mais j'y connais rien là-dedans, moi. J'ai regardé des tutos.
2: Ouais, sur quoi?
3: Sur le truc transmission nucléaire, tout ça. Je comprenais que dalle.
1: D'accord.
3: Du coup, j'ai fait ça à l'ancienne.
1: Écoutez, si le Fiat multipla il passe bien, vous avez testé, ça marche?
3: Vous tombez bien parce que j'allais le faire là.
1: Allez, donnez les notices en anglais.
3: Bougez pas. Brian! Démarrouse the motoring là!
1: En anglais.
3: Attends, encore on commence. 4, 4, 3, 2,
1: c'est bluffant,
3: 1, Transmission. Ah merde. C'est la tête de Delco, ça, je suis sûr. Bon, je jette un œil et je vous rappelle.
1: Dites-vous-le
3: aux clés de 12.
1: Ah, ok, à clé de 12, on dit.
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3: Les petits plaisirs simples de Stouff, c'est le top du jour.
4: Alors déjà, je voulais savoir les vôtres. Petits plaisirs du quotidien de chacun, Coé.
3: À buller. À buller. Mais si je peux me prendre 10 minutes, un quart d'heure de rien, le plaisir, les pieds sur la table, je suis sur mon fauteuil, je zappe, le regard dans le vide, c'est mon bon plaisir.
4: D'accord. Pietre ?
5: Moi, c'est une fois que j'ai fait mon jardin, que j'ai bossé toute la journée dans mon jardin, je me prends une petite bière, je me pose sur ma terrasse que j'ai faite moi-même, et je me dis, putain,
4: tu
5: mec,
4: contemples.
5: T'as fait tout ça.
3: Ah, Crocodile Dundee.
5: C'est exactement ça.
3: Bob le bricoleur.
5: C'est mon gros kiff, ça.
4: Corentin.
6: Moi, c'est là, on va arriver dans la période où il fait froid, là, tu rentres chez toi, tu plaides, hop, tu regardes ta série.
3: Ah, t'es comme moi.
6: Ouais.
3: T'as bien rien fait de temps en temps.
4: Ouais. Notre journaliste, Cédric.
7: Manger des petites frites, c'est des bonbons là. J'aime bien ça.
4: Ah, les petites frites.
7: J'en mange 2-3, ça me fait super plaisir.
3: Pas cher. Et puis après, je me finis avec un schtroumpf.
7: C'est ça.
3: Ouais. Bien. Vito, remonte-moi le niveau.
8: Ah non, moi j'aime bien aussi, mais un peu comme vous, mais quand ma chérie, des fois, elle sort en soirée ou autre.
6: Ah, bon, t'es tout seul.
8: Je l'ai dit tant qu'elle dort, mais en gros, elle est pas là. Et donc là, je rentre, je sais que là. Je me mets en jogging, je me commande une pizza.
5: Ouais, tu pètes dans le canapé et là, elle a oublié un truc, elle rentre
8: avec ses copines.
6: Un petit pornif.
3: Tu nous as pas entendu, chérie ? Bah non, pas entendu.
4: Top 5 des plaisirs simples.
6: Et toi, Stouff, tu l'as
4: vu ? Moi, c'est pareil, je crois que c'est le canapé.
8: Tu pètes tout. Tu pètes tout dans le canapé.
4: Donc, on a sortir de la boulangerie avec une baguette qui sort du four.

0: son jogging en rentrant du travail et son t-shirt tout difforme. Voilà, c'est ta fashion week à toi, t'es bien.
1: Je suis d'accord, les fringues à la cool, le short que tu mets là, qui est béant là.
0: T'enlèves le soutif, t'enlèves le slip, t'es bien.
1: Ouais, moi j'enlève rarement mon soutif, mais pour le reste, je te comprends.
2: J'enlève mes talons là.
1: Et le dernier.
0: Et pour terminer, quand ton conjoint ou ta conjointe ne te contredit pas de la journée, bingo.
1: Oh non, c'est presque inquiétant. Oh là, c'est moi, je m'inquiète dans ce cas.
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0: Europe 2, nous sommes en direct du bureau, comme tous les jours, pour vous préparer l'émission qui arrivera tout à l'heure. Qu'est-ce que nous allons réécouter, monsieur Vito?
1: Dans quelques instants, on va réécouter Macron, Emmanuel Macron qui est passé nous voir.
0: Tu peux dire, monsieur le président.
1: Pardon,
0: tu peux
1: monsieur le président,
0: encore
1: Emmanuel
0: Macron. Un peu de respect, s'il vous plaît.
1: Ah. Oui, il a eu une grosse chute de popularité. Oula. Allez, je vais me réveiller, je reviens.
0: Une grosse chute de popularité.
1: Je vais encore rentrer,
0: c'est
1: pour ça.
0: Et c'est historique. Ouais. Jamais un président n'a eu une cote de popularité si basse. 15% des gens l'aiment bien.
1: Exactement.
0: 85% qui ne peuvent pas le blairer. Ouais. Nous l'avons appelé pour lui en parler. Alors vous allez vous rendre compte dans un instant que ça ne le dérange pas du tout. 6h30, les news et la météo, à tout de suite. Europe 2, tout savoir sur le temps qu'il va faire aujourd'hui, la météo avec Cédric Lecor. Salut Cédric.
2: Salut Coé, bonjour à tous. C'est la grisaille qui va dominer ce mardi sur la majorité des régions. Mais le soleil va persister dans le sud-est, le tout dans une ambiance bien plus douce. Météo plus complète à la fin de ce flash. Les lycéens sont encore appelés à manifester ce mardi pour l'acte 5 de leur mobilisation. Un mouvement qui a continué hier de s'essouffler avec 130 établissements fermés sur 3700. Un lundi marqué par de nouvelles violences, au moins 8 personnels de l'éducation nationale ont été blessés dans un lycée à Reims, notamment où deux agents d'accueil ont été visés par des tirs de mortiers d'artifice. Les organisations lycéennes seront reçues jeudi au ministère de l'Éducation nationale. Le personnel éducatif sous le choc après la fusillade hier au collège Joseph Lacanal à Aubagne. Un élève de 14 ans a ouvert le feu blessant le principal de l'établissement et une enseignante. Harcèlement, colère contre ses professeurs. Les enquêteurs tentent de comprendre les raisons de son geste. Ses parents, au domicile duquel plusieurs armes ont été retrouvées, sont aussi en garde.

0: n'a vu aucun lien, en tout cas avec le mouvement lycéen. Bientôt 12 à 18 centimes de moins, le Premier ministre a confirmé, après avoir reçu les distributeurs de carburant, une baisse des prix du gasoil, mais seulement à partir du 1er novembre, grâce au déblocage de 10 millions de barils. Le fioul domestique va aussi baisser, tout comme le gasoil non routier, utilisé par les agriculteurs, les pêcheurs et des entreprises du BTP. C'est ce qu'a annoncé de son côté le patron de Total Energy. En revanche, les factures de gaz vont encore augmenter le mois prochain, plus 6,6% pour le prix de référence après deux hausses successives depuis la rentrée. Au cœur de l'actualité également ce mardi, le début de l'examen à l'Assemblée nationale du projet de budget 2027 avec pour le gouvernement l'objectif de réduire le déficit public. Avant ça, les députés doivent se prononcer sur la loi intégrale contre les violences sexistes et sexuelles. Parmi les mesures phares, l'instauration d'un socle minimal d'enquête pour éviter qu'une plainte soit trop rapidement écartée. La loi devra ensuite passer par le Sénat. Des centaines de supermarchés privés de rayons frais encore aujourd'hui. Les pertes sont estimées à plusieurs millions d'euros après la cyberattaque inédite qui a ciblé les installations frigorifiques de plusieurs grandes enseignes avec des tonnes de produits à jeter et une bataille qui commence auprès des assurances pour savoir qui est responsable. Mike Tyson de retour sur le ring et enfin seulement à l'écran. Mise en ligne aujourd'hui sur Netflix de Tyson, une série documentaire en 4 épisodes consacrée à l'une des figures les plus fascinantes et controversées du sport. L'ancien boxeur se livre sans filtre de son enfance difficile à Brooklyn, à son sacre comme plus jeune champion du monde des poids lourds. Cette série raconte son incroyable ascension, mais aussi ses chutes, entre problèmes d'addiction et d'argent, mais aussi son incarcération. Et puis bonne nouvelle pour les fans de Dune, vous le savez, la troisième partie présentée comme le bouquet final est attendue sur les écrans mi-décembre. D'ici là, vous pourrez replonger dans les deux premiers volets, avec une ressortie dans plusieurs salles obscures le 11 novembre, une séance de rattrapage pour ceux qui auraient raté le phénomène ou simplement envie de se remettre dans le bain avant le troisième volet. Les deux premiers ont déjà cumulé plus de 7 millions d'entrées en France.
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0: Un temps gris et perturbé ce mardi dans la moitié nord et jusqu'en Auvergne avec quelques averses. Les éclaircies vont revenir progressivement cet après-midi sur les côtes de la Manche et la Bretagne. Plein soleil toujours dans le sud-est, des éclaircies dans les Pyrénées. Un mardi également marqué par un redoux jusqu'à 27 degrés à Ajaccio et Perpignan, 26 à Tarbes, 23 à Paris et Chinon, 22 à Reims et Alençon, 21 à Valenciennes et 20 du côté de Saint-Étienne. Bonne matinée avec Coé sur Europe 2.
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3: La popularité de notre président a atteint un cap historique, là. Emmanuel Macron, le plus bas depuis son arrivée. 15% d'opinion favorable. Ah,
4: forcément.
3: Ça en fait 85% qui ne peuvent pas te blairer.
5: Mais généralement, en fin de mandat, ils sont toujours à ces niveaux-là, les gars.
3: Ils sont rincés. Ouais. Voilà. Dans un contexte marqué par les préoccupations des Français, le pouvoir d'achat, l'avenir du système social, l'endettement du pays, il n'y a rien qui
4: carburant,
3: va. Appelez-moi le président. Oui, t'as raison, j'ai oublié le pas carburant. Allez, réglez le problème.
6: Vous êtes en communication avec le standard de la présidence de la République française.
7: La danse du cucu, c'est la danse du cucu. Tu montes tes fesses et tu bouges ton cucu. La danse du cucu, c'est la danse du cucu. Tu montes tes fesses et tu bouges ton cucu. Sors de la douche, monte ton cucu.
3: Oui, il faut y aller.
7: Devant Brigitte,
3: d'accord,
7: bouge ton cucu. Moi j'adore, je vous écoute tous les jours.
3: Donc
7: quand je suis en rendez-vous, je vous écoute plus tard. Mais je mets l'appli et je vous écoute en petit... En vrochage, en petit chage, en cascade...
3: En podcast.
7: Merci.
3: Voilà. Monsieur le Président, on vient de voir votre cote de popularité au plus bas. Alors là c'est historique.
7: Alors, je vais vous dire une chose.
3: Oui.
7: Ça m'en touche une sans faire bouger l'autre. Je suis président, pas élève de la Starac.
3: Ouais, bon,
7: j'ai pas besoin d'une popularité de dingue pour être sauvé face à Houssine ou Georges Alain. Écoutez, c'est comme ça. C'est la vie. Ce n'est pas un coup de baramine. Ce sont tout simplement les aléas du métier.
3: Eh bien, écoutez, si vous le prenez comme ça, Monsieur le Président, c'est le principal.
7: Parce que vous pensez que j'allais le prendre comment?
3: Ben, je sais pas.
7: En chialant comme une madeleine. Brigitte, les gens, ils m'aiment pas. Frappe-moi, je suis qu'une mère, Brigitte. Personne ne m'aime.
3: Non, pas ça.
7: Mais non, enfin, on est là.
3: Ouais.
7: Bonhomme, wesh.
3: Voilà.
7: Y'a quoi, là, maintenant?
3: Ah mais qu'est-ce que... Alors oui, bon, écoutez, tant mieux. On voulait pas en arriver jusque-là, mais... Et Monsieur Le Cornu, par contre, on a vu, lui, il remonte un tout petit peu. Hein, c'est pas pour
7: et
3: dire.
7: Ben, écoutez, il ne pouvait pas faire pire.
3: Ah.
7: Sinon, hop, un coup de pied dans le derchos, il va faire 3 tours dans son slip français sans toucher l'élastique.
3: Allez, on a compris.
7: Parce qu'on avait appris qu'il commandait des slips français, le petit Le Cornu.
3: Oui, je sais.
7: Il aime bien les moulbites.
3: Oui. Et vous comptez faire quoi, vous, pour votre cote de popularité, pour la remonter?
7: Là
3: ouais.
7: À part mettre du carburant gratuit.
3: Ah oui.
7: Je ne sais pas ce qui pourrait me sauver l'oignon. Me mettre nu?
3: Non. Oh,
7: non plus. Non. Je vais rendre tous les hommes français jaloux avec mon corps d'athlète. Mmh. Bon. Regarde les biscottos.
3: Ouais.
7: Pressage.
3: Ok. Allez, ok. Yes.
7: Pressage. Ah ouais.
3: Monsieur le Président, faites ce que vous voulez. Mais à mon avis, ça ne changera rien.
5: Non.
7: Vous savez quoi? Après tout, je m'en cogne.
3: Bon.
7: J'en ai plus rien à secouer de la présidence. Laissez-moi tranquille. Je vais être peinard jusqu'en mai, enfiler mes savates et terminer bonsoir.
3: Bon bah d'accord.
7: Allez, je vous laisse, j'ai rien à faire. Ah, un point en moins de cote de popularité. Bisous, Rap 2. 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
7: Ah, deuxième point en moins.
3: Ah bah non, ça va vite, allez.
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1: Voici le JT des sports. Petit résumé.
2: Oui.
1: Comme chaque week-end, il y a du sport. D'ailleurs, si vous n'avez pas tout suivi, en deux secondes, vous allez tout comprendre. On va commencer avec la belle nouvelle du week-end en cyclisme.
2: Eh oui, Marseillaise, mon Vito, s'il te plaît.
1: Allez! Ah, il y a quoi?
2: Eh oui, Paul Sexas a remporté le premier monument de sa carrière au terme d'une course maîtrisée en bout de bout, grâce notamment à une attaque dévastatrice à 15 km de l'arrivée. Quelle fraîcheur, il remporte le prix de Lombardie.
1: Magnifique.
2: Ah là, c'est beau.
1: C'est magnifique.
2: Du haut de ses 20 ans, il les a célébrés le 24 septembre dernier. Paul Sexas peut se targuer d'être un monument déjà du cyclisme français. Il paraît que le lendemain, il a fait une compétition de VTT.
1: Véridique.
3: Walker Sexas.
4: Mais non.
2: Le lendemain. Si, c'est vrai.
1: Si, il est pas arrivé dans les premiers parce que je crois qu'il avait eu du mal dans les descentes, il y avait de la boue.
2: Alors non, j'ai la vraie raison, il a fini dixième et c'est parce qu'il avait encore l'antivol dans sa roue arrière.
1: Ah, c'est pour ça. Mais je crois que c'est quand même ça. Je crois qu'en fait, il est pas habitué à être sur la boue.
2: Ah bah oui.
4: Et en fait. Sûrement, il avait fait le tour de Lombardie.
1: Bah, non, c'est pas ça parce que je crois que dans les montées, il leur mettait une praline. Ouais. Et en fait, je crois que dans les descentes, faut avoir faut avoir le coup pour aller dans la boue en VTT.
4: Et la caravane derrière, ça tire dans les côtes.
1: Et en fait, je crois qu'il a été très cool parce qu'il sentait que derrière, il y avait des mecs meilleurs que lui dans ce sport-là. Il les laissait passer.
3: Bah oui.
2: Ah ouais. Puis il était en vélib.
1: Oui, puis il a raison. Puis il avait laissé l'antivol et tout. Puis il n'y avait pas de sel.
4: Ah, oui.
1: Il commence à faire beaucoup. On continue avec une performance encore française.
2: Eh oui, laissé de côté lors des JO de Paris en 2024, Vincent Louis tient enfin sa vengeance en décrochant hier le titre de champion du monde de l'Ironman à Kona.
1: Bravo.
2: Presque 8 heures d'effort. Le Français achève son effort avec plus d'une minute d'avance sur son plus proche concurrent au classement. Il prend sa retraite sur ce titre, 37 ans.
1: Énorme.
2: Wow. Et 37 ans, il a fait 3,8 km de nage en eau libre, 180,2 km à vélo, plus un marathon complet de 42,195 km.
1: Pourquoi pas faire le tour de la Terre tant que vous êtes lancés, les gars, vous arrêtez pas.
2: Ah ouais, moi, à 30 piges, revenir de soirée à pied, c'est un Ironman. Et monter deux étages à pied, ici, c'est l'Everest.
1: Mais allez-y, faites-le sans basket, puis jetez du verre pilé au sol. Non mais si vous aimez la souffrance, allez-y, je vais vous donner deux trois trucs. Allez, on va terminer avec de football.
2: Eh oui, alors la belle nouvelle française, c'est le très très bon résultat de l'équipe de France féminine face à la Lettonie en amical. Victoire 9-0.
4: Il y avait
2: 6-0 à la mi-temps. Les joueuses de Laurent Bonnadet ont lancé leur saison internationale de la plus belle des manières. Mais nos chouchous en foot amateur, ceux de l'US Moussonvilliers, ils évoluent en D4 dans l'Orne. Eh ben, ils ont gagné ce week-end contre le C Club Olympique 2-0. Bravo les gars.
4: Bravo les gars.
2: Ils sont contents, ils ont fait fort la veille en plus. Hein.
1: Bah, bravo les gars. Les autres plus forts visiblement.
2: Bah oui, c'est ça. Et ils ont un beau message pour nous. Ils nous ont laissé des petits messages. Écoutez.
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1: Europe 2 tous les matins, toute l'équipe vous prépare l'émission qui arrive d'ici quelques minutes à 6h58. Nous serons là et la star de L'Amour est dans le Pré, c'était Didier. Et Didier, moi je l'adore, j'ai déjà eu une ou deux fois au téléphone, j'adore Didier, incompréhensible, mais il est fabuleux. Et on s'est posé la question, et si Didier était finalement dans tous les films que l'on a vus à la télévision, de Star Wars en passant par Titanic. Et si Didier avait été là? Restez avec nous et nous on débarque à 6h58 sur Europe 2.
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2: Et si Didier, c'est une jeune fille qui valait comme ça, avait joué dans beaucoup de films, pourquoi pas?
3: Ah oui.
2: Et si Didier avait dépassé les frontières de la France et avait joué dans Star Wars?
4: Didier, je suis ton père.
5: Oh, Didier, papa. Que la force soit avec vous. Et il en faut pour porter les armoires.
2: C'est bluffant. S'il avait été dans le dîner de con, notre Didier.
6: Le blanc, c'est son nom et c'est juste son prénom.
5: Allez, c'est Didier.
6: Votre prénom à vous, c'est Didier, c'est juste?
5: Non, c'est Didier. Juste.
6: Bon, on a assez perdu de temps comme ça.
7: Je le vois bien en plus avec son petit caleçon.
2: Rien à déclarer avec la séquence de l'ambulance.
3: Ah, la fameuse.
8: Alors il est où, le U de l'ambulance?
5: Oh, ambulance, tu lutte.
8: Ambulance. But. But. But. Y'a un but, là.
5: Et y'a but. Il y a but ambulance.
8: Là, le U. Rajoute-moi le U. Le U de l'ambulance, putain.
5: Vas-y.
2: Cette séquence me fait tellement rire. Ah, et même Titanic. Même avec Leonardo DiCaprio, ce que vous ne saviez pas, c'est que Didier jouait le mec qui était tout en haut et qui a vu l'iceberg.
7: Ah, là, capitaine.
9: Je suis le maître du monde.
10: Qu'est-ce que tu racontes?
2: Hey, il avait prévenu. Et la meilleure conversation restera dans la soupe aux choux. La meilleure.
11: Alors rien du tout.
2: On comprend rien.
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0: que quelqu'un peut m'expliquer pourquoi j'ai une tapette à souris sur mon micro?
1: Hein?
0: Est-ce que quelqu'un peut me dire pourquoi là j'ai quand j'ai sur le bouton on/off? Mais ça te fait rire. Mais chaque matin, tu te dis, mais où je vais mettre cette tapette à souris?
2: On l'aura un jour.
0: Mais non, mais c'est quand même fou.
2: Et surtout qu'elle se déclenche jamais.
0: Bah enfin, si, oh, je suis mis mon doigt, regarde. Oh là là, oh tiens, ça m'a cassé le stylo. T'imagines, ça va être un ongle. Bon, alors, tout ce matin, vous avez raté un truc terrible dans le bureau. Terrible. Je vous expliquerai ça dans un instant. Vous avez raté. Même Piet, tu ne l'as pas vu.
2: Ah, c'est possible.
0: Corentin,
2: je vois rien ce matin,
0: a sauvé la vie de Stouff. Oui. Je vous explique tout ça dans un instant, tellement c'est beau. Il y aura les champions du monde de l'actu. Je vous parlerai de la génie du jour. Elle est fabuleuse. C'est une jeune femme qui a fait une opération chirurgicale, mais je vous expliquerai la raison et le pourquoi de ça. Et puis, on parle beaucoup des profs. Aujourd'hui, il va être encore une journée, alors en théorie, agitée ou pas, on le saura dans un instant avec l'actu au niveau des manifestations. Eh bien, je vous ferai écouter un prof qui pète les plombs. La France qui bosse et qui se lève tôt, les routiers aujourd'hui. Bonjour. Salut, les 7h.
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0: Mais qui a donc sauvé la vie de Stouff en ce début de journée? Restez avec nous, vous saurez tout sur Europe 2 dans 2 minutes. News et météo, bonjour. Monsieur Cédric Lecor, petit bisou et comment vas-tu?
4: Ça va très bien et toujours du soleil aujourd'hui dans le sud-est, mais pas mal de grisailles sur un large quart nord-est aujourd'hui, avec quelques degrés de plus au thermomètre. Je vous détaille tout ça dans 2 minutes. Une nouvelle journée test pour la mobilisation lycéenne qui signe aujourd'hui son acte 5. Des manifestations sont prévues un peu partout dans le pays. Hier, 130 établissements étaient encore fermés contre 172 vendredi, un lundi marqué par de nouvelles violences avec au moins 8 personnels de l'éducation nationale blessée. Les organisations lycéennes seront reçues jeudi par le ministre Édouard Geffray. Le collège Joseph Lacanal à Aubagne va rester fermé aujourd'hui au lendemain d'une fusillade. Un collégien a ouvert le feu hier matin avec un fusil de chasse, blessant le principal et une enseignante. Leurs jours ne sont pas en danger. Un fusil que l'adolescent avait caché dans un étui de guitare, un acte prémédité donc, mais dont le mobile reste à déterminer. Il faudra encore être patient pour voir les prix baisser à la pompe, pas avant le 1er novembre, après avoir reçu les distributeurs de carburant à Matignon. Sébastien Lecornu a confirmé jusqu'à 18 centimes de moins pour le litre de gasoil. Une baisse rendue possible par le déblocage de 10 millions de barils. Le PDG de Total Energy a de son côté promis 20 centimes de moins pour le gasoil non routier. Une bulle d'air pour les agriculteurs et les pêcheurs. Le prix du fioul va aussi baisser. Un mardi, également marqué par l'arrivée à l'Assemblée nationale du fameux projet de budget 2027 qui fait tant parler depuis des semaines. Le gouvernement veut faire 54 milliards d'euros d'économies l'an prochain pour assurer les marchés. Avant ça, les députés vont se prononcer sur la loi intégrale contre les violences sexistes et sexuelles. Il était connu pour son rôle de Walter White Jr. dans la série Breaking Bad. L'acteur américain R.G. Mitte est décédé à l'âge de 34 ans. Atteint de paralysie cérébrale, il utilisait sa notoriété pour défendre les droits des personnes handicapées à travers le monde. Et puis en foot, retour ce soir de la Ligue des Champions. Un mois après sa victoire face au Slavia Prague, Lens va tenter ce soir d'enchaîner avec une deuxième victoire. Cette fois à domicile face au Sporting Portugal. Et puis Lille sera en déplacement sur la pelouse des Anglais d'Arsenal pour cette deuxième journée à partir de 21h.
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4: Plein soleil toujours ce mardi dans le sud-est. Vous aurez jusqu'à 27 degrés à Perpignan, 24 à Montélimar. Un redout sur l'ensemble du pays, mais le temps sera gris sur la plupart des régions, surtout dans le nord-est. Dans le nord-ouest, les éclaircies seront de plus en plus généreuses au fil des heures, notamment en Bretagne et sur les côtes de la Manche, où vous aurez de 19 à 21 degrés. 23 degrés à Paris, 22 à Angoulême et Châteaudun, 21 à Auxerre. 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
1: Salut, bonjour, bon réveil, nous sommes aujourd'hui mardi, nous sommes le 13 octobre. Personne n'avait rien à faire le mardi 13 octobre, ça va?
2: Non.
1: Voilà,
2: non.
1: Vous n'avez rien oublié dans l'agenda? Bon, monsieur Pietro va bien?
2: Oh, bonjour, bien grand
1: oui, bah, fallait pas aller faire la fête un lundi soir, je vous avais prévenu. Madame Stouff va bien?
3: Ça va, mais je peux plus joindre Pietre.
1: Il avait perdu son téléphone?
2: Ouais.
1: Ouais, bah, je vais pas encore rentrer, je vais prendre mon téléphone. Non, mais t'as un âge où t'arrêteras de faire la fête un lundi. Tu le sais non, qu'un lundi, on se lève tôt le mardi.
2: Non, on a bien rigolé avec mon Corentin.
1: Mais oui, mais.
3: Ouais, mais bon, t'as plus de téléphone.
1: T'as plus de téléphone.
2: Mais j'ai plus de téléphone.
1: T'es fatigué alors qu'on a une grosse journée. C'est pas comme si on avait une émission sur Europe 1 en plus cet après-midi, puis là, ensuite.
2: Ça va.
4: Comme petite sieste.
1: Ça va, cet après-midi. Cet après-midi, ça va être.
3: Ouais.
1: Il y en aura pour tout le monde de la sieste, ça va là. Comme ça, le visage en arrière, à faire gros dodo. Bonjour, monsieur Corentin.
4: Bonjour.
1: Pareil, les yeux, hein.
4: Mais
1: vous le savez, un lundi soir, les gars.
2: On a dormi dans le bureau.
1: Qui veut aller loin ménage sa monture.
4: On a fait de la merde.
3: Ils ont fait 24 heures là dans le bâtiment. Oh,
1: mais vous le savez que vous ne pouvez pas, vous n'arrivez pas à rentrer tôt. Vous le
2: t'étais
1: savez.
2: T'étais invité en plus, t'es pas venu toi.
1: Parce que je connais le piège.
4: Ah bah
1: et que je savais qu'il fallait que je dorme et je suis sorti tard d'un rendez-vous et qu'il fallait que j'aille dormir. Ah là, mais je. Quelle heure vous êtes parti de cette soirée?
5: Oui, alors que moi, vous me connaissez boulot, donc je suis parti très tôt, raisonnable.
2: Ouais,
5: très
2: tôt. Et il a tout raté du coup.
1: À partir de maintenant, je vous demanderai de les ramener.
5: Ben oui, je sais, mais.
4: C'est marrant, si on était au mondial de l'auto, j'ai pas vu une bagnole.
1: Comme dirait les profs, je devrais me ramener ces deux os trop beaux.
2: Non, mais le gars, c'est vrai, pour le coup, on est au mondial de l'auto, il a pas vu une voiture.
4: Ah, Le bar.
1: Vous l'avez bien vendu, hein. Vous l'avez bu, l'alcool est dangereux pour la santé. Kung, c'est ce que vous allez entendre dans un instant, les champions du monde de l'actu. J'ai une génie du jour, une dame, vraiment, vous allez voir, quand l'intelligence est au top de sa forme, je vous la présenterai. Et puis alors une prof qui pète, mais alors vraiment les plombs, vous entendrez tout ça tout à l'heure à base d'insultes et tout. La France qui bosse et qui se lève tôt, un routier international. Alors les routiers, est-ce qu'ils sont pas contents? Comment vont-ils faire? Est-ce qu'ils ne sont pas contents? Est-ce qu'il y a un petit mouvement qui est annoncé? Rien pour l'instant?
6: Il y a des actions prochainement. Il y a aussi les salariés qui se plaignent de salaires trop bas aussi.
1: D'accord, nous parlerons de tout ça. Ah bah c'est les salariés chez les chauffeurs routiers.
6: Exactement, oui.
1: Ah bah
6: c'est pas que les transporteurs.
1: Ah bah les patrons avec la marge de l'essence, c'est pas le moment de demander une augmentation.
6: C'est pas faux.
1: C'est pas, enfin, en tout cas, c'est pas le moment. Pour le patron qui va dire non, le non est motivé. Il y a eu des années, je pense que les gars, ils disaient ah non, mais là je peux pas, alors qu'ils pouvaient, mais là je crois que ça va être compliqué. On en parlera tout à l'heure avec notre auditeur. Il y aura les hallucinations auditives, le grand retour à 7h30. Vous allez entendre des choses que vous n'avez, qui n'existent pas dans des titres internationaux, le son des réseaux. Un jeune qui découvre un vieux prénom en direct sur un réseau social. Mais alors, qu'est-ce que ça donne? Moi, ça m'a fait ma matinée.
5: Ah, mais à mourir de rien.
1: Moi, j'ai vu ça ce matin. Alors, je connaissais le prénom, mais alors visiblement, lui n'en avait jamais entendu parler, n'avait pas la même signification. Et la villa des animateurs reviendra sur une famille en or ce soir sur TF1. Ça existe encore? Ça, il le passe encore?
4: Après Koh-Lanta.
1: Ah bon? Waouh! Et ben, il y aura Chicandier, Patrick Sébastien qui seront là tout à l'heure. Voilà, et puis plein de surprises. Alors, un homme, un seul, a ce matin sauvé Stouff. Il était approximativement 6h50.
4: J'ai pas vu ça, moi.
1: Non, c'est t'étais pas là. À 6h50, je rentre dans le bureau et j'entends. Un frelon.
3: Énorme.
1: Un frelon, je suis d'accord.
2: Il est énorme. Frelon au cinquième étage.
1: L'équivalent d'un deltaplane. Tu sentais qu'il était un peu crevé parce qu'il a fallu qu'il aille jusqu'au cinquième. Tu sentais que. Bon, pour un frelon, c'est haut. Et là, j'entendais Stouff qui était comme ça sur son bureau. Mon Corentin, ni une ni deux.
2: Il a ouvert la fenêtre.
1: Il enlève sa chaussure. Il ouvre la fenêtre. Mais bon, généralement, c'est assez dur que le frelon sorte quand tu ouvres la fenêtre. Et il prend sa chaussure. Et il vise le frelon comme ça, en l'air. Et il y va pour le frapper. Et il me fait une première fois dans le vide.
4: Il rate.
1: Et là, il vise. D'un coup. Une deuxième fois dans le vide. Je lui dis, ah ouais, quand même. Et il me dit, ah ouais. Jusqu'au moment où. Papa smash.
3: À contre le mur.
1: Et il a sauvé Stouff.
3: Ouais.
2: Ah, bravo. Il était posé ou tu l'as smashé en la.
1: Il l'a smashé.
2: C'est combien ça coûte, hein, une caméra d'énergie comme ça?
1: C'est que c'était un drone d'ultra précision, là.
4: J'ai entendu.
1: Avec les mecs qui étaient là, ils font, je crois qu'on a repéré.
4: Ça fait mal, celui qui a
3: repéré. C'est vrai qu'il tournait juste autour de notre bureau.
1: Non, mais bravo, tu as sauvé Stouff. Tu es notre champion du jour.
4: Je suis toujours là pour toi, monsieur.
3: Merci.
1: Bon, tiens, je connais la date de la fin du monde. Ça vous branche?
2: Ah,
1: je l'ai.
2: C'est quand?
3: Demain. Bah non, ça nous branche pas.
1: C'est le 13 novembre.
2: Le 13? Ah, mais c'est bientôt.
3: Ah, ouais, bientôt.
1: Pour profiter.
4: Ah, dans un mois, là, c'est bien.
1: 13 novembre, c'était des chercheurs qui prédisaient une croissance démographique infinie en 1960. Et donc, la fin du monde était prévue dans les années 60 pour le 13 novembre 2026. Alors, leurs projections sont restées étonnamment précises jusqu'aux années 90 avant que la baisse de la natalité ne bouge un peu les chiffres. Mais pour eux, c'est donc le 13 novembre 2026. 26.
2: Faut qu'on fasse vite des trucs là.
1: Ouais, moi j'ai l'impression que tous les deux ans, on a une prédiction de fin du monde qui revient.
2: C'est vrai, 2000, 2012, 2018.
1: Tout le temps. Voilà, le plus emmerdé, c'est le gars qui va gagner 100 patates deux jours avant.
2: Ah oui.
1: Pour le 11 novembre. Parce que. Oh bah non. C'est pas de chance. Allez, bonjour et bon réveil.
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1: Laissez-moi vous présenter une de génie dans un instant, dans les champions du monde de l'actu et un prof qui pète les plombs comme vous n'avez jamais entendu. 7h08.

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0: 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Bonjour, ma petite Stouff, monsieur Pietre. Bonjour, et monsieur Corentin, bienvenue.
4: Bonjour.
0: Champion du monde de l'actu, c'est un chinois, le premier.
4: Okay. Qu'est-ce qu'il a fait?
0: Il s'appelle Yuan. Après qu'il ait blessé dans un accident de la route en 2015, le personnel de l'hôpital a contacté des personnes proches de lui.
4: Ouais, oui, mais normal.
0: Truc classique. On prend le téléphone, et ils appellent, ils disent il y a un souci. Total, 17 femmes sont arrivées à l'hôpital, croyant chacune être la petite amie de Yuan.
2: Oh !
0: Alors jusqu'à ce moment-là, la plupart d'entre elles ne savaient pas que les autres femmes existaient.
2: Oh,
0: 17, hein. Quelle
2: 17.
0: Santé. Quelle santé. Certains disaient qu'elles sortaient avec lui depuis des années, une femme aurait eu un enfant avec lui, tandis qu'une autre a dit qu'elle avait déjà planifié leur mariage.
2: Wow.
0: Et l'étrange rencontre à l'hôpital a finalement conduit à une enquête de police, et Yuan plus tard a été arrêté pour des allégations de fraude, parce que ça allait plus loin que d'avoir 17 petites copines. C'est-à-dire qu'il y en avait certaines avec qui il était plus ou moins marié. Un enfant et tout, etc.
5: Et les pensions alimentaires.
0: T'imagines ? Je pense que le mec, il a entendu 17 fois, faut qu'on parle.
2: Ah, oh là là.
0: Et il en est jusqu'en 2032, là.
6: Il est tombé dans le coma, je pense.
0: Ah là, là.
6: Enfin, moi, je fais semblant.
2: J'y retourne.
0: Ah, moi, je pense que le gars, il va dire mettez-moi quelque chose, j'y vais retourner. Seconde championne, c'est une américaine, 29 ans, qui a révélé sur ses réseaux qu'elle avait dépensé 12 000 dollars. Écoutez bien ce que je vais vous dire. Ça n'est pas une vanne. Elle a dépensé 12 000 dollars pour se faire refaire le nez.
5: Oui, bon, ça
0: savez-vous avait... pourquoi?
4: Un classique.
0: Alors, il n'était pas beau, je suis d'accord. Mais ce n'est pas l'unique raison.
7: C'est parce que c'est son mari qui lui a demandé?
0: Non, parce que comme elle avait un nez qui était très laid, elle a voulu se le faire refaire avant d'avoir des enfants pour qu'il n'hérite pas de son nez original.
6: Ah bah oui.
4: Ah ouais, non, mais
7: on lui a expliqué.
0: Vous l'avez là? Vous l'avez?
6: C'est comme si moi, mes tatouages, si je fais un enfant maintenant, il aura mes tatouages.
0: Eh oui, eh bah bien sûr. Voilà, ou si t'en faisais un maintenant, il sera alcoolisé.
6: Oui.
0: Bon, voilà. Tu vois? On l'embrasse, cette dame. Voilà, elle s'est aussi peinte en rouge, il paraît, pour que son fils, plus tard, roule en Ferrari. Si, elle s'est dit, ça va l'aider, ça va l'aider. Et enfin, troisième championne, Amy Jones, ancienne prof américaine de 55 ans, un peu dérangée, qui a pénétré dans un collège en se faisant passer pour une prof en activité.
4: Mm-hmm.
0: Elle était entrée dans une salle de classe, mais au lieu de faire cours, elle est montée sur le bureau, elle s'est mise à insulter les élèves un par un en les traitant de tous les noms, en critiquant leur physique. Tout y est passé.
4: Ah oui.
0: Elle a été interpellée, elle a dit qu'elle avait fait ça juste parce qu'elle n'aime pas les gosses et qu'elle avait envie de se faire plaisir. C'est pas magique, ça?
5: Elle était un bouillon rouleau, elle. Hein.
0: Bah, on a un extrait, elle est là, elle est sur la table.
8: T'es le roi des cons, ouais. Au pays des emmerdeurs.
0: Ah, ben.
8: Connard
0: Ah, je crois qu'on a un parent d'élève là qui appelle pour se plaindre.
8: Tu veux que je lui dise d'aller se faire enculer?
0: Non, non, madame, non, non, ça ira. Faut arrêter, vraiment, pas de violence. 7h15, bonjour.
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4: J'ai une bonne nouvelle, les hallucinations auditives sont de retour dans un instant.
5: Yes.
4: Ah. Dans un instant, vous allez entendre des choses que vous n'entendrez pas dans un titre des Black Eyed Peas.
5: Mm-hmm.
4: Justement, dans Teddy Swims, ce titre que vous entendez là, on vous fera écouter un morceau, enfin un extrait en français. Ah, vous allez me dire, mais comment c'est possible? Vous allez l'entendre. On a du Rosalia aujourd'hui, on va loin, du Andrea Bocelli et du Hélène Segarra.
5: Mais non.
4: iPhone, vous souvenez l'iPhone, iPhone?
6: Oui, ouais, avec Santa.
4: Il y avait Santa qui était dedans. Bref,
5: exact.
4: Nous avons pas mal de nouvelles hallucinations auditives. Ce principe est simple, vous savez, c'est d'écouter, d'entendre des mots français dans des chansons qui ne le sont pas du tout. Pietre, Stouff, Corentin,
5: salut.
4: Et Vito, bonjour les amis, bienvenue, bon réveil. Je le dis même pour les gens de mon équipe, bon réveil.
6: Oui.
4: Donc...
6: Allez,
5: ça va, ça
4: et
5: va.
4: Et bonne journée. Allez, on fait un bisou à un camarade à nous. Alors attention, il s'appelle Patrice, il est routier, et comme beaucoup de routiers qui nous écoutent le matin ou la nuit, il est routier international, c'est ça?
7: Oui, bonjour tout le monde.
4: Salut mon ami, bienvenue chez nous, bienvenue sur Europe 2. Alors, ça veut dire que ton programme, c'est quoi toi? C'est quoi routier international? Tu pars de où? Tu vas où? Cette semaine, par exemple?
7: Moi, je fais du convoi exceptionnel. Donc, admettons, moi, je peux démarrer du Havre, aller charger en Belgique une machine pour la redescendre en France, sur Nantes ou...
6: Ah oui, mais tu roules pas vite alors.
5: Ouais.
7: Le convoi exceptionnel, on est limité, ça dépend les catégories, entre 60 km/h et 80
4: km/h. Ça doit être long à Belgique-Nantes.
6: Ouais. Non, mais du coup, tu peux regarder des films et tout, du coup.
7: Ah non, surtout pas. Il y en a un qui a regardé Netflix, là, il a tué une famille, et dans les relevés de trucs, ils ont vu qu'il avait vu 3 épisodes d'une série, quoi.
4: Oh là là. Mais dis-moi juste un truc, on s'endort pas à rouler à 50 km/h en convoi exceptionnel tout doucement?
7: Non, parce que le convoi exceptionnel, l'avantage que t'as, c'est que t'as beaucoup de largeur. Là, c'est comme tout à l'heure, je vais charger un bateau. Tu as de la largeur, c'est pas tous les jours le même chargement, donc t'es plus conscient, t'es plus attentif. Et puis, généralement, des fois, t'as une voiture pilote avec toi, tout dépend de la catégorie.
4: Ah oui.
7: Tout à l'heure, je serai tout seul parce que je suis en catégorie, je serai à moins de 3 mètres. Mais quand t'as plus de 3 mètres, t'as une voiture pilote devant, tu peux en avoir une derrière, comme tu peux être en plus accompagné des motards, et les moteurs de la police.
4: Ça, c'est souvent les ailes d'avion, ça, les
6: oui,
4: trucs
6: c'est ça, les éoliennes. T'as déjà transporté une éolienne? Une pale.
7: Alors, l'éolienne, c'est mon projet futur, ça. Mais après, il faut y aller avec le temps parce que une éolienne, c'est spécial, quoi.
5: Ouais, ça bloque les routes et tout.
6: Ah, pour prendre les ronds-points, les mecs,
4: ils soulèvent les fils. Les gars, ils soulèvent les fils, les ronds-points.
6: Ouais,
4: c'est compliqué,
7: c'est ça.
6: Tu fais dans les parkings souterrains, ça va être.
4: Non, ça passe pas. Vas-y,
6: c'est compliqué.
4: Ça passe pas. Dans le descend pour aller au moins 2, au moins 3, ça passe pas.
5: J'ai frotté à chaque
4: fois. Tu fais ça depuis combien de temps?
7: Pardon?
4: Tu fais ça depuis combien de temps?
7: Depuis l'âge de 20 ans, 24 ans.
4: D'accord. Donc ta chérie, elle te voit quoi? Partir le dimanche soir? Tu fais, c'est quoi les horaires?
7: Ah, avant, je partais dimanche, maintenant je pars le lundi matin, puis généralement je rentre le vendredi. Ou samedi matin, tout dépend de la route, comment Paris nous laisse passer.
4: Puis tout ça à 50 km/h, c'est long. Ah, voici les questions pour mon routier. Qu'est-ce qu'un dessicateur d'air? C'est un dessinateur jardinier, parce qu'il dessine au sécateur.
6: Ah oui, le sécateur. Ah, oui.
4: C'est un équipement du système de freinage pneumatique, ou c'est l'évacuation des pets de routier?
7: C'est à deux.
4: C'est quoi? C'est le fameux. C'est ça ou pas?
7: C'est ça.
4: Qu'est-ce qu'une manœuvre en S? C'est une manœuvre galère parce que c'est la S. C'est une manœuvre quand t'es bourré. C'est un exercice de conduite en marche arrière spécifique au permis poids lourd.
7: C'est l'exercice en marche arrière, tu se lèves entre les plots.
4: Mais ça, c'est l'enfer. C'est quand tu tournes ta cabine et que le truc à l'arrière va dans l'autre sens et tout.
6: Oh là là,
7: c'est ça. Il faut que c'est ta remorque qui part en premier et il faut qu'elle passe les cônes sans les faire tomber ni les toucher.
4: Je roule sur tout ça.
7: Tu touches un cône, c'est élimination.
4: Allez, et qu'est-ce qu'un PTAC? C'est ce que dit la femme.
6: De Pietre.
4: La femme de Pietre tous les jours.
7: Un
4: pété assez. Hein.
6: Ah oui.
4: Ou c'est le poids total autorisé à charge ou une prostituée trouvée à l'angle du carrefour.
7: Alors je dirais bien les trois, mais non. C'est le poids total à charge.
4: T'imagines, c'est quoi ça? C'est une prostituée trouvée à l'angle du carrefour. Là-bas, une pété assez. Le poids total autorisé à charge. Bravo, mon ami. Je te fais un gros bisou.
5: Bravo, Patrice.
4: Sois prudent avec le camion tout à l'heure. Alors, c'est de bateau, c'est quoi?
7: Non, tout de suite. Parce que là, vous m'avez appelé il y a pas très longtemps. J'étais pas au camion et regarde. Aujourd'hui, deux secondes.
4: Oh, voilà, il est tellement fort, ça a saturé. Il nous a saturé le téléphone.
5: Tellement il était bon.
4: Je te fais un gros bisou. Sois prudent, mon ami.
7: Ok. Et Coé, ça serait bien que tu m'autorises sur tes réseaux parce que je t'envoie toujours plein de messages, mais comme tu m'autorises pas, tu peux jamais les lire.
4: Parce que, alors, je vais te dire, c'est pas moi qui gère ça, je les vois pas tous les jours, mais je te jure, maintenant que tu le dis, je vais jeter un œil. C'est quoi ton Insta?
7: Mon prénom, mon nom de famille, ou sinon sur TikTok, je fais beaucoup de vidéos, Patoche5767.
4: Ah, Patoche, t'inquiète, je vais taper un Patoche, toi, je vais te trouver direct. Allez, bisous, bisous mon Patoche.
5: Bisous Patoche.
4: À bientôt.
7: Allez, bisous à vous et à très bientôt.
4: Salut.
7: Ciao, ciao.
4: Salut mon Patoche, on embrasse tous les routiers de France.
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4: Toc, toc, on frappe à ma porte. Qui c'est qui est là? C'est Teddy Swims. Qui c'est qui est là? Qu'est-ce qu'il y a?
8: Teddy Swims,
4: oui, alors.
8: Il n'y a pas un truc avec lui tout à l'heure?
4: Et non. Ah si, dans les hallucinations auditives. T'as vu comme elle suit. Et c'est pour ça que c'est la chef. Bah bien sûr, évidemment.

0: Bienvenue sur Europe 2, tout le monde, merci de nous réveiller avec nous. Dans un instant, nous aurons les hallucinations auditives qui seront de retour. J'en ai des nouvelles sur ce titre-là que vous venez d'entendre. Il y aura David Guetta qui va arriver. On aura le son des réseaux tout à l'heure. Je vous préviens, c'est un jeune homme qui découvre un prénom qu'il n'a jamais entendu de sa vie. Sauf que pour lui, il découvre, on peut le dire,
1: l'étymologie,
0: le prénom Églantine. Voilà, c'est un joli prénom, Églantine. Vous l'avez déjà entendu.
2: Oui.
0: Lui, jamais de sa vie, vous n'êtes pas prêt. Nous aurons tout à l'heure la villa des animateurs qui arrivera. Il y aura Chico Andier et Patrick Sébastien. On parlera d'une famille en or. Et puis, j'ai une info sur ChatGPT. ChatGPT a réussi à déchiffrer un message codé de l'armée allemande qui était resté non résolu depuis la Seconde Guerre mondiale.
2: Waouh!
0: Ouf!
1: Ouais.
0: Il a réussi ChatGPT.
2: Après, si c'est les Allemands arrivent par le Nord.
0: Vous savez ce que c'est ce message?
2: Peu tard.
0: C'est un message d'un gars d'une division allemande qui s'est stationné à Rosen qui demandait son itinéraire. Donc, aucun intérêt.
3: C'est pas
0: le message qui te fait gagner la guerre.
3: On a quand même passé 85 ans là-dessus.
0: Prochaine étape pour ChatGPT, le dernier album d'Aya Nakamura. Alors que dit-elle? Laissez-moi du temps. Il est presque tout pile 7h30. Les news de la météo. Et nous avons Cédric Lecor, notre champion du jour. Quel temps fera-t-il, Cédric?
4: Salut Corinne, bonjour à tous. C'est la grisaille qui va dominer aujourd'hui sur la majorité des régions, mais le soleil va persister dans le sud-est, le tout dans une ambiance bien plus douce. Météo plus complète à la fin de ce flash. Les lycéens sont donc encore appelés à manifester ce mardi pour l'acte 5 de leur mobilisation. Un mouvement qui a continué hier de s'essouffler avec 130 établissements fermés sur 3700. Un lundi marqué par de nouvelles violences, au moins 8 personnels de l'éducation nationale ont été blessés dans un lycée à notamment où deux agents d'accueil ont été visés par des tirs de mortier d'artifice. Les organisations lycéennes seront reçues jeudi au ministère de l'Éducation nationale. Oxfam attaque l'État en justice pour rupture d'égalité face à l'impôt. L'ONG estime que les plus riches s'achètent le privilège de ne pas être soumis aux mêmes règles. C'est le constat aussi de l'Observatoire international de la fiscalité. Les 2000 à 3000 foyers français détenant plus de 100 millions d'euros de patrimoine paient en proportion moins d'impôts que le reste de la population. La taxation des ultra riche, un sujet qui sera justement au cœur des débats qui vont s'ouvrir cet après-midi à l'Assemblée nationale. Début de l'examen du fameux projet de budget 2027 et les 54 milliards d'euros d'économies que prévoit de faire le gouvernement. Avant ça, les députés doivent se prononcer sur la loi intégrale contre les violences sexistes et sexuelles. Parmi les mesures phares, l'instauration d'un socle minimal d'enquête. Pour éviter qu'une plainte soit trop rapidement écartée, la loi devra ensuite passer par le Sénat. Et en cette journée de vote, les femmes sont invitées à ne rien faire, ne pas travailler, ne pas s'occuper des enfants ni de la maison. Un geste symbolique pour dénoncer les inégalités entre les hommes et les femmes et montrer leur importance dans le fonctionnement de la société. Initiative du mouvement citoyen World with Women. Des rassemblements sont prévus dans plusieurs villes à Paris, Nice, Vannes, Toulouse ou encore à Marseille. Des centaines de supermarchés privés de rayons frais encore aujourd'hui. Les pertes sont estimées à plusieurs millions d'euros après la cyberattaque inédite qui a ciblé les installations frigorifiques de plusieurs grandes enseignes avec des tonnes de produits à jeter. Il y a une bataille qui commence auprès des assurances pour savoir qui est responsable. Le début ce mardi de la campagne de vaccination contre la grippe et le Covid-19. Les personnes âgées, les malades, les femmes enceintes sont tout particulièrement concernées. Et puis son premier album, Guérir, cartonne depuis maintenant 10 jours. Marguerite, la révélation de la Star Academy et l'interprète du tube Les Filles, Les Meufs, va s'installer dans nos studios ce soir. Elle sera l'invitée d'Europe 2 Pop-Up Star en fin d'après-midi, après Coé, en compagnie de Christophe Marceau pour une interview exclusive et une session live. Marguerite, dont ses deux Olympias à Paris du mois de décembre, affiche complet. Elle passera aussi par Lyon et Clermont-Ferrand d'ici la fin de l'année.

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1: Un temps gris et perturbé ce mardi dans la moitié nord et jusqu'en Auvergne avec quelques averses. Les éclaircies vont revenir progressivement cet après-midi sur les côtes de la Manche et la Bretagne. Plein soleil toujours dans le sud-est, des éclaircies dans les Pyrénées. Un mardi également marqué par un redoux jusqu'à 27 degrés à Ajaccio et Perpignan, 26 à Tarbes, 23 à Paris et Chinon, 22 à Reims et Alençon, 21 à Valenciennes et 20 du côté de Saint-Étienne. 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
1: 06 33 11 32 11 pour nous dire un petit bonjour, c'est mon WhatsApp, vous nous laissez des petits messages, vous nous racontez ce que vous voulez, bonjour.
2: Salut Chloé, salut l'équipe.
1: Coucou madame.
2: Salut Europe 2. Bonjour. Bah, c'est pour vous dire que bah, à 7h, je vais vous écouter, mais pour rentrer chez moi, tranquillement, parce que je suis infirmière de nuit aux urgences, et que bah, il faut bien que je rentre pour dormir.
1: Bah, oui.
2: Et à 15h30, parce qu'il faut que je dorme un petit peu. Je vous écouterai pour me réveiller et pour aller au travail.
1: Mais c'est gentil, bisous, ça. Bisous. Vous savez, on n'avait pas prévu qu'on ferait ça dans notre vie. On est là pour endormir et on re-réveille à 15h30. C'est pas normal, hein, quand même.
3: D'écouter la matinale à 15h30.
4: Non, mais elle a une voix quand elle doit te réveiller le matin.
1: Oui, oui.
4: Ça doit être sympa à l'hôpital.
5: C'est pour la piqûre,
6: voilà, c'est pour les médicaments. Voilà,
3: vous êtes encore fait pipi, tu.
1: Je rappelle quand même. Ouais, tout est sympa. Je rappelle quand même que.
6: Vous allez mourir.
1: Je fais une bise à toutes celles et tous ceux qui nous écoutent la nuit. C'est pas facile à la nuit, hein. C'est pas facile du tout. C'est vraiment un truc très très particulier. Donc ça peut flinguer en plus un peu la santé. Donc courage à vous tous. On est là. Qu'est-ce qu'il y a, Stouff? On est sur les réseaux.
7: Oui, on est sur les réseaux. Non, ils ont un petit problème de son visiblement.
1: Facebook. Je me tourne vers notre réalisateur. Alors où est le problème du son?
8: Moi ça va, mais je peux pas voir leurs commentaires.
1: C'est pas ce câble là?
7: Ah voilà.
1: C'est
3: le mec qui règle. Tiens,
1: dessus. Attendez, je vais régler moi-même. Tu dis si ça va mieux, Stouff. Ce câble là?
7: Je sais pas. Là, il me dit. Vous entendez ou pas?
1: Est-ce que vous avez branché et rebranché.
3: Il faut couper le fil bleu.
7: Voilà. Ah, c'est bon, on me dit.
1: Ah, bah ouais.
6: Ah, voilà. Ah,
3: c'était
6: voilà.
3: Celui-là.
1: C'était celui-là. J'ai secoué le blanc, c'est
7: 5,
1: celui-là, les gars.
7: 5 sur 5 maintenant.
1: Ok,
7: c'est bon.
1: On sait que c'est celui-là. J'y touche plus. Oh, c'est resté très. Tiens, aujourd'hui, mardi 13 octobre, ma petite Stouff, tu le sais ou pas? Les femmes sont invitées à quoi? À ne rien faire.
7: Bah, j'ai mal commencé ma journée.
1: C'est afin d'alerter sur les inégalités entre les hommes et les femmes. Voilà, c'est symbolique, vous l'avez compris. C'est né en France, qui est un mouvement qui attire l'attention sur l'opération des femmes, l'importance des femmes, pardon, dans notre société, ce qui est vrai, avec l'espoir de créer un monde plus égalitaire. Cette journée off est inspirée d'une action collective qui est organisée en Islande, voilà, où 90% des femmes avaient stoppé leur activité. Je suis pas sûr qu'en France, on va faire ce score-là. Hein, mais comment?
7: On peut pas essayer là.
1: Attends, les gars, vous avez entendu ce qu'elle a dit? Alors, ok, Corentin.
6: Ouais, donc, ce soir, je prépare un petit repas en amoureux.
1: Ah bien, très bien.
6: Trop mignon.
1: Ah bien, Piet.
3: Moi, je m'en fous, je dors chez Tony, donc.
1: Ah bien, très bien, excellent. Vito.
9: Moi, je m'en fous, j'ai un robot aspirateur. Donc.
1: Stouff, est-ce que tu veux un petit café?
7: J'en rêve.
1: Vraiment. C'est au bout du couloir là-bas. Tu sors là. Ouais. Et là-bas,
7: Vous êtes sérieux? Vous êtes sérieux?
1: Bah, je voulais l'être, mais non, je dirais t'en prendre un dans deux minutes. T'inquiète pas. Vous êtes sérieux, il m'a refroidi d'un coup. Voici le retour des hallucinations auditives à 7h36, alors que dans un instant on écoutera David Guetta, j'adore ce titre sur Europe 2.
7: Ah ouais.
1: Love don't let me go. Mais d'abord, allons refaire un tour sur un titre des Black Eyed Peas. Quand on écoute Pain Bête des Black Eyed Peas, vous entendez ça, les fans de grosses œuvres, ils entendent Point P.
4: Ah bah
1: oui, bien sûr, bah si, dans le camion, ils sont là. Hein. Point B. Ah bah, j'ai qui? Point B. Et des briques. Point B. Et des lumières. Point B.
3: Il faut qu'ils prennent cette musique, les mecs, pour leur
6: poule.
1: Dans un des titres de Rosalia, on entend « Faut dresser la poule, ça tombe bien la poule ».
6: Énorme.
1: Je l'ai pas entendu du tout.
3: Ah si, deux fois tu l'entends.
1: Faut la dresser la poule, ça tombe bien la poule, on réécoute. Faut la dresser la poule, ça tombe bien la poule. Alors attention, dans Vivo Perley, vous savez Andrea Bocelli et Hélène Segarra, c'était très très beau. On entend son papa a le concombre trop mou. Si. Ça va être là. Mais si, on va le réécouter, vous allez voir, écoutez bien. C'est là. C'est énorme. Un titre de Julia Michaels qui s'appelle Issues. On entend Il touchait ton prépuce.
6: Ah ouais?
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1: On l'entend là. Là, vous n'allez pas me dire. On va réécouter do shit on purpose. Écoutez. One of them is how bad I need to. Vous vous souvenez d'iPhone, iPhone, j'adorais ce groupe avec Santa.
6: Ouais.
1: Like a Boys, eh ben on entend, il chie sur ma table.
6: Ah bon?
1: Bah ouais. on va le réécouter. Like a Boys, iPhone, iPhone, il chie sur ma table. Ouais. On va être là.
3: C'est pas très poli, hein.
1: Dans le titre que l'on joue sur Europe 2 de Teddy Swims.
10: Teddy Swims.
1: Mais vous avez, on l'entend tout le temps, on vient de l'entendre juste avant. Ouais. On entend Mr. Glory Hole.
3: Ah oui.
1: Bah oui, oui, ça, c'est un truc, c'est
3: flagrant.
1: C'est pas, non, mais non. J'entendrai plus que ça maintenant.
3: Il y a bien Mister France.
1: Je ne vais plus savoir ce que c'est. Et enfin, dans une hallucination auditive que Pietre entend dans le titre I'm Too Sexy.
3: Ah ouais.
1: On entend Oh Paul Sexas Pogacar.
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3: C'est énorme.
1: Ah, attends, pardon, on l'entend pas du tout.
3: Bah si.
1: Oh Paul Sexas Pogacar.
3: Écoute bien. Ouais.
11: Paul Sexas Pogacar.
1: Ça va pas mieux, ça. Ça va vraiment pas mieux. Hein.
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0: 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Oh, Paul Sexas Pogacar.

0: Après Koh-Lanta le mardi soir à la télévision, qu'est-ce qu'il y a sur TF1?
1: Une famille en or.
0: On en parle dans la villa des animateurs dans un instant.
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1: Europe 2.
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1: 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Et Josiane.
0: Oui, parce que je me prépare pour l'international, vous savez, bientôt on va partir.
5: Alors, je ne dis pas El Maquina, mais La Maquina.
0: La Maquina. Oh, arrêtez, il y a des gens qui nous écoutent dans le monde entier, ils disent El Maquina. Non, dis pas
4: non,
0: ça
4: non.
0: Direction la génération Z. Avec un jeune. Alors, je vais vous faire écouter. Alors, le jeune, il est dans son jus. Hein, c'est-à-dire, on est dans de l'expression de jeune. Ouais. Voilà ce que peut dire votre ado quand il parle à ses copains ou qu'il fait une séance. Il est sur, il a un live Twitch. Hein. Je vous présente cet ado. Il est dans sa chambre. Il fait un live sur Twitch. Ouais. Ses viewers sont là pour regarder son contenu et surtout une jeune fille qui se connecte, qui s'appelle Églantine.
1: Ouais.
0: Ça va me dire, oui, bon, bah, c'est quoi le souci? Bah, le souci, c'est qu'il connaît pas du tout le prénom. Ah.
6: Ça va et toi, Églantine? Oh, mais Églantine, c'est pas une partie des couilles ou je sais pas quoi, ça.
7: Le gland.
0: Non.
6: Oui, c'est une partie des couilles.
0: Non.
6: Oui, j'avais raison. Attends, maintenant, non, si c'est vraiment son prénom, oui. Là, pour moi, non.
0: C'est ça, pardon.
6: Non, si c'est vraiment son prénom, pardon. Attends, merde. Ah, je crois que j'ai dérapé, là.
0: Ouais, ouais.
6: Ah, je crois, merde. Ah, moi, je pensais que c'était les parties des couilles.
0: Eh non, monsieur. Eh non, jeune homme. C'est un prénom.
6: Ça va, c'est une fleur.
0: Ouais, c'est une fleur, ouais. Non, c'est vrai, c'est pas vrai.
1: J'ai dérapé.
0: J'ai fait un dérapage.
8: C'est définitif. On n'aura pas de retraite. Hein.
0: Non,
1: je confirme que non.
0: Parce que vous voyez, 80% des jeunes veulent partir. Je pense que lui, il va vouloir rester en France. On termine par ce monsieur qui vient d'acheter un soda goût bubblegum chez Action. Enfin,
1: d'accord.
0: Bubblegum. Moi, je crois que c'est ça. Parce que c'est pas évident à le comprendre.
9: Toc, je viens d'aller à Action. J'ai acheté ça, mes amis TikTok. Ouais, ça. En pompé de gomme.
0: Non.
9: Goût pompé de gomme.
0: Non.
1: Non.
9: Bubble. Tube, tout, tinti. On va goûter, mes amis TikTok. On va goûter ça, bubblegum.
0: Bubblegum.
1: Bubblegum.
5: Bon, alors, pas de retraite. Hein.
0: Est-ce que c'est bon? Est-ce que c'est bon?
9: Ouais, la dernière fois, j'avais pris à la fraise. Là, ouais. J'ai pris encore ça. On va goûter, mes amis TikTok. Allez, c'est parti. On va goûter, mes amis TikTok. On va goûter.
1: On va goûter.
9: Trop bon, mes amis TikTok.
0: Bah voilà.
9: Un bubblegum. Trop bon. Je valide, mes amis TikTok, je valide, trop bon.
0: Hey.
9: Moi, j'adore.
0: On aura
9: trop bon, trop bon, trop
0: merci,
9: bon, trop
0: merci,
9: bon.
0: Merci.
9: Bubble gum.
0: Bubble gum. Voilà, on n'aura pas de retraite, c'est officiel.
5: Non,
0: vous avez vu, on dirait Wilfried.
4: Oui.
0: Le
4: oui.
0: Fils de Jeff Tuch.
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8: Wow, c'est ça, ouais.
0: Tout pareil.
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0: 8h moins le quart, la villa des animateurs. Patrick Sébastien sera là dans un instant.
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0: Salut tout le monde, demain nous serons mercredi. Si vos enfants veulent venir faire de la radio avec nous et nous laisser des messages, 06 33 11 32 11. Pareil pour vous, 06 33 11 32 11. C'est bon, WhatsApp dans quelques minutes. Qu'est-ce qu'on écoutera? On en écoutera 4 rides. Il y a une info à 8h qui est sortie sur les DPI qui mettent le plus d'implants mammaires.
5: Ah, ça m'intéresse ça.
0: Je vous le dirai.
24: Non, pourquoi ça t'intéresse toi?
0: Je vous le dirai tout à l'heure. Je vous dirai.
5: Informatif.
0: Et puis la SNCF, très contente de dire qu'ils ont sorti des billets pour Noël à 19 €.
5: Oh, pas mal. Cela, j'ai hâte d'aller en Alsace.
24: Il y a un quota quoi.
0: Cela, je vous invite à les avoir. Parce que je pense que cela, à peine ils sont mis en vente, il y en a déjà.
1: Surtout qu'il n'y en a que deux, je suis sûr.
24: Oui, ça va être ça.
5: Tu vas mettre 18 heures pour faire Paris-Limoges.
0: Oui, alors c'est 19 €, mais c'est voilà. Vrai que tu fais un peu le tour. Le loyer va tomber tout à l'heure. On aura le top de Stouff à 8h30, ça sera
24: Ce sera sur les choses qu'on fait quand on n'arrive pas à dormir.
0: Ah, le plafond. Des fois, moi, quand je dors pas, je ne sais plus quoi faire. Tu fais quoi, toi?
24: Ah bah je le dis pas.
1: De quoi ?
0: Ah elle va le dire tout à l'heure. Bah tiens, tu sais quoi ? Je vais prendre des notes. En attendant, dans la villa des animateurs du jour, on revient sur la famille en or. Est-ce que les personnalités de la villa, puisque c'est ce soir sur TF1, est-ce qu'ils ont déjà regardé ? Qu'est-ce qu'ils en pensent ? On a qui ?
24: Ah bah on va commencer avec Chicandier qui vient d'arriver. Bonjour.
25: Salut mes superbes ! Ah c'est mardi, on a bientôt 8h, on a deux doigts de se pinter la gueule avec des shots de liqueur mes superbes. La vie, il faut la prendre comme elle vient avec un toréador qui se prend une corne dans la cavité anale. Paf ! Et paf !
24: On parle du jeu télé Une Famille en Or, vous aimez bien ?
25: Elle est super. Je veux une famille en rouge, rougeau. Je veux qu'elle sente la vilasse, ma famille. Une Famille en Or, ça n'existe pas, il y a toujours un tonton bourré qui finit par insulter la belle-mère et qui fout la merde. T'as toujours le cousin qui avoue déjà avoir ploté la grand-mère devant Julien Lepers un soir d'hiver. Oh la rami ! Et on n'oublie pas l'alcool, hein, on n'est pas des putains d'Allemands.
24: Dans votre famille, vous êtes soudés ?
25: On est soudés ! Comme deux tranches de jambon oubliées à côté d'un pack de 6 de crocs dans une glacière en août. Chez nous, on s'aime, mais on se le dit jamais, on préfère se traiter de gros cons autour d'une rondelle de cochonou. Répinard, c'est la famille, on n'a pas de psychologue. On a un cubit-sac litre, voilà mes
24: sujets.
25: On est bleu, métal.
24: Merci Chicandier, bonne journée. On va finir avec Patrick Sébastien. Salut Patrick.
0: Super forme.
1: Allez bon.
0: Mais quoi, Raymond ?
2: qui fait l'hélicoptère avec sa bistouquette.
0: Putain, j'ai un coup de chaud. Ça va, vous êtes en forme?
24: Bah,
0: ça va,
24: bien avec Patrick.
0: Ouais, petit lefto. Je suis content d'être avec vous.
1: Ouais.
0: Moi, je suis en forme. Ah ouais, je passais ma soirée plus en forme que Pietre. Ma soirée de la veille avec Gégé.
24: Ah bon,
0: c'est un pote à moi, on est allé au club I Kissed a Tub, tenu par Cathy Périnet. Tu connais ou pas? I Kissed a Tub. Bon, ouais, voilà quoi, putain, c'était énorme. Eh, venez quand vous voulez, vous avez une bouteille.
24: Non, ça va aller. Patrick, merci. Là, on parle du jeu Une famille en or. Est-ce que vous aimez bien?
0: Ouais, j'adore cette émission. Putain, j'aurais adoré la présenter.
1: Ah ouais?
0: Non, je déconne. Ça, j'ai fait une chanson d'ailleurs. À la musique! Une famille en or. Le concept est fort, la famille Pichon affronte les martichons, et après l'émission, dans les coulisses du fond, on échange les épouses et ça part en partant.
1: Non, non, non,
5: c'est pas le concept de l'émission.
0: On peut plus rien dire.
24: Bon,
0: c'est la censure, quoi.
24: Sinon, il n'y a personne de votre famille qui est venu toquer chez vous ces derniers jours en plus de ça?
0: Pas plus tard qu'hier.
24: Ah bah voilà.
0: Allez,

0: ça va, la famille.
1: Ça va, c'est qu'une chanson.
2: Allez, bisous.
1: Bisous, Patrick. Je vous embrasse, allez.
3: Bisous. 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

0: C'est Europe 2 que vous écoutez dans un instant. Nous reviendrons sur le président, dis donc. Vous avez vu qu'il était au salon de l'auto hier?
1: Oui, il a essayé la deux chevaux.
0: Il a essayé.
2: Ah,
0: alors,
2: il a essayé des choses importantes.
0: Hein. Il est monté dans la deux chevaux. Vous avez vu sa tête ou pas?
1: Non. J'ai pas fait gaffe.
0: Ouais. C'est-à-dire que tu sentais que les gars lui disaient, vous avez vu là, il y a une trappe, on pousse, elle s'ouvre, parce que bon, c'est un peu comme ça. Hein.
1: Mais elle est minimaliste, nous on l'a vu hier soir. Et franchement, j'ai adoré.
0: Ah, tu sentais que c'est. Enfin, en fait, tu sentais que les bagnoles, c'est pas son truc du tout.
3: Oui, déjà. Ouais.
0: Tu sens que tu le mets dedans. Bon,
3: de toute façon, il a un chauffeur.
0: Il y avait des hommes politiques qui aimaient bien les voitures, les véhicules. Notre présidente a compris que je vous l'ai déjà vu une fois parler voiture à côté d'une voiture. C'est pas son univers. Non. Ça ne l'intéresse pas du tout. Donc, on en reparlera dans un instant parce que nous avons un document exceptionnel. Et puis, quels sont les 10 pays où il y a le plus d'implants mammaires dans le monde? Plus Jean Castex, le patron de la SNCF, qui viendra nous parler des billets de train à 19 euros. Oui, enfin bon.
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0: Mais on a compris quoi. Allez, c'est Europe 2 dans 2 minutes, 8 heures.
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1: On a le classement des 10 pays au monde où il y a le plus d'implants mammaires. Ça va intéresser Pietre, on en parle dans un instant. Ça sera juste après les infos et les 8h. Bienvenue. Les infos, c'est avec Cédric Lecor. Bonjour Cédric.
2: Salut Vito, tu as beaucoup changé.
1: Oui, merci. J'ai des cheveux.
2: Bah oui, c'est ça. C'est toujours du soleil dans le sud-est, mais pas mal de grisailles sur un large quart nord-est avec quelques degrés de plus au thermomètre. Je vous détaille tout ça dans deux minutes. À quoi faut-il s'attendre pour cet acte 5? Les lycéens, étudiants, mais aussi parents et enseignants sont de nouveau appelés à manifester aujourd'hui un peu partout en France, toujours pour mettre la pression sur le gouvernement et obtenir de meilleures conditions d'apprentissage, avec de premières tensions ce matin devant plusieurs établissements, blocage notamment de la faculté d'Assas où des élus de la France insoumise sont présents. Le collège Joseph Lacanal à Aubagne va rester fermé aujourd'hui au lendemain d'une fusillade. Un collégien a ouvert le feu hier matin avec un fusil de chasse, blessant le principal et une enseignante. Leurs jours ne sont pas en danger. Une arme que l'adolescent avait cachée dans un étui de guitare, un acte prémédité mais dont le mobile reste à déterminer. Un mardi également marqué par l'arrivée à l'Assemblée nationale du fameux projet de budget 2027 qui fait tant parler depuis des semaines. Le gouvernement veut faire donc 54 milliards d'euros d'économies l'an prochain pour rassurer les marchés. Avant ça, les députés vont se prononcer sur la loi intégrale contre les violences sexistes et sexuelles. Parmi les mesures phares, l'instauration d'un socle minimal d'enquête pour éviter qu'une plainte soit trop rapidement écartée. Bientôt 12 à 18 centimes de moins, le Premier ministre a confirmé après avoir reçu les distributeurs de carburant une baisse des prix du gasoil, mais seulement à partir du 1er novembre, grâce au déblocage de 10 millions de barils. Le fioul domestique va aussi baisser, tout comme le gasoil non routier utilisé par les agriculteurs, les pêcheurs et des entreprises du BTP. C'est ce qu'a annoncé de son côté le patron de Total Energy. En revanche, les factures de gaz vont encore augmenter le mois prochain, plus 6,6% pour le prix de référence après deux hausses successives depuis la rentrée. En football, retour ce soir de la Ligue des Champions un mois après sa victoire face au Slavia Prague. Lens va tenter ce soir d'enchaîner avec une deuxième victoire, cette fois à domicile face au Sporting Portugal. C'est à 18h45. Et puis à suivre dès 21h le déplacement de Lille sur la pelouse d'Arsenal pour cette deuxième journée. Les Lillois, eux, avaient perdu le mois dernier face au Betis Séville.
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2: Plein soleil toujours ce mardi dans le sud-est. Vous aurez jusqu'à 27 degrés à Perpignan, 24 à Montélimar. Un redout sur l'ensemble du pays, mais le temps sera gris sur la plupart des régions, surtout dans le nord-est. Dans le nord-ouest, les éclaircies seront de plus en plus généreuses au fil des heures, notamment en Bretagne et sur les côtes de la Manche, où vous aurez de 19 à 21 degrés. 23 degrés à Paris, 22 à Angoulême et Châteaudun, 21 à Auxerre. 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
1: Salut tout le monde, vous êtes avec nous tous les matins et c'est un plaisir. Tous les après-midi, on vous ramène chez vous à la maison entre 15h30 et 18h. Madame Stouff, bonjour.
2: Bonjour Monsieur Coé.
1: Monsieur Piètre, bienvenue.
3: Bonjour.
1: Comment allez-vous ce matin?
3: Pas bien.
1: Eh oui, mais
2: ça
1: fallait
2: répond,
1: pas.
2: Ça répond toujours pas à son téléphone.
1: Hein, fallait pas faire le salon de l'auto jusqu'à tard le soir, l'ouverture plus les bars.
3: Eh oui.
1: Mais,
3: eh oui.
1: Mais pourquoi tu le sais qu'il faut pas te coucher tard un lundi? Mais pourquoi tu l'as fait?
3: Bah, par qui je me suis fait engrainer d'après toi?
2: Arrête.
1: Oui, mais regarde le résultat les yeux qu'il a. Hein?
4: Je suis bien, moi.
3: Moi, je suis bien.
1: Il ne faut pas que tu vois l'image.
4: Ah ouais, j'ai des lunettes, au cas où.
1: Non, parce que les lunettes, tu vas t'endormir derrière. On va leur dire, ça va. Il n'y aura plus de son. Il n'y aura plus de...
3: Oh, oui.
4: Comme à l'école, là, tu sais, tu faisais ça.
1: Oh là là.
3: La main devant.
4: Et,
3: main
4: je,
3: devant,
4: me... Non, et je me réveillais comme ça, là, tu sais. Le coude qui glisse là.
1: Ah, j'ai beaucoup eu le problème du coude qui glisse. Donc, on embrasse tous les journalistes de France qui font cette émission. Bonjour cher ami.
5: Salut.
2: Cédric.
1: Ça va bien, Cédric?
5: Ah oui. Bon, moi j'ai une petite soirée de papy.
1: Qu'est-ce que tu as fait?
5: J'ai regardé un Hitchcock.
1: Ah. Il a regardé quoi?
5: La corde. C'est adapté d'une pièce de théâtre, un film de 48. Ah. Trop bien.
1: Ah oui. Bah écoute, c'est bien. Ouais, c'est des bonnes soirées.
3: Je vais faire la soirée qu'on a passée avec Corentin. Même si je suis fatigué aujourd'hui, j'étais mieux là où j'étais.
1: Pareil.
2: D'accord,
1: monsieur Vito.
5: Oui, pardon, oui,
3: non, c'est chiant.
1: Non, on va jusqu'au bout. Allons jusqu'au bout. Hitchcock, on aura fermé le dossier.
5: Ils tuent leur pote avec une corde et ils l'enferment dans un placard. Il y a plein d'invités qui viennent et ils soupçonnent quelque chose. Parce que forcément, il y a le dîner et tout, ils sont tout cool. Et puis en fait, il y a un mec qui est mort dans le salon. Ouais, il est caché.
3: Sinon, nous, on a vu la R5 GT Turbo 2 là.
1: Ouais. C'est beau. Hein.
3: Ah, elle est magnifique.
1: Mais par contre, 300 000 euros, ils vendent
6: c'est
1: ça.
6: Trop cher.
1: Ouais. Bah 300 000.
6: Oui, c'est beaucoup trop cher. En noir mat là.
1: Alors, justement, pendant que vous regardiez cette voiture là, président Macron, hier, il était pas loin de vous, les gars.
3: Oui,
1: président Macron.
3: Il a été voir la deux chevaux.
1: Il est allé voir la deux chevaux, le président.
3: Qui est marrante pour le coup, là aussi elle est rigolote.
1: Alors Pietre, il m'a dit ce matin un truc, parce que moi j'ai dit que je la trouvais pas belle, et il m'a dit elle est beaucoup plus jolie en vrai que ce qu'on voit sur les photos.
3: Il n'y a rien dedans, c'est une voiture pour aller à la plage, c'est pas une voiture pour faire de l'autoroute. Il y a un panier au milieu.
6: Ouais. Ils ont mis un panier en osier.
1: Mais ils ont fait comme la coccinelle à l'époque qui avait un petit vase pour mettre une fleur.
4: Ah oui, la mieux, c'est l'utilitaire.
3: Et derrière, t'as l'utilitaire, la fourgonnette.
1: Mais j'ai vu le président quand il monte dedans, il y a des petites lumières autour, il n'y a pas ça dans la vraie.
3: Si.
1: Il n'y a pas du bac, il y a des petites lumières qui font.
3: Mais en fait, c'est pas vraiment une voiture.
2: Ça fait un top.
1: Il va être content, c'est pas vraiment une bagnole.
3: C'est pas une voiture, c'est une voiture pour aller à la plage.
1: Ouais, tout le monde n'achète pas une voiture pour aller à la plage.
6: Au Cap Ferret, ça va cartonner.
2: C'est une citadine.
1: Voilà.
2: Donc,
1: en tout cas, le président, il était dans la nouvelle de chevaux hier après-midi. On a enregistré sa réaction.
7: Oh là là, c'est comme Brigitte. C'est vieux, c'est retapé. Mais ça reste moche.
4: Monsieur le Président.
1: Je veux dire, ça n'engage que lui. J'ai le classement. Alors que dans un instant, on aura Jean Castex pour les billets 19 euros. Le loyer qui va tomber à 8h20. Il vous reste encore quelques minutes pour envoyer loyer LOYER au 7 12 13. Vous laissez votre numéro de téléphone. Je peux vous appeler et vous demander quelle est la seule radio qui paie votre loyer. Vous me dites.
2: Et
1: bim, c'est gagné. Nous aurons à 8h30 tout à l'heure le top de Stouff qui sera
2: sur les choses qu'on fait quand on n'arrive pas à dormir.
1: Très bien. Alors, j'aurai une info dans le bon à savoir tout à l'heure.
3: Ouais.
1: Un truc qui concerne nos ancêtres. Et on finira l'heure tout à l'heure avec les moins grosses têtes. Mais pendant ce temps-là, j'ai le classement des 10 pays au monde où il y a le plus d'implants mammaires pour 100 000 femmes.
3: D'accord. Ok.
1: C'est très bizarre ce classement.
3: Non, parce que c'est pour 100 000 femmes. Hein. C'est pas par rapport à la taille du pays.
1: Oui, non, attends, je sais pas.
3: C'est un pourcentage.
1: Un pourcentage d'une boîte sur un échantillon de 100 000 femmes du pays.
3: C'est ça, c'est un pourcentage.
1: Bah, c'est pas beaucoup quand même.
3: Oui.
1: Ah, merci. Dixième, la Chine.
2: Ah,
1: avec 44 pour 100 000.
3: Ouais.
1: Bon, alors, Pietre qui me met 9e, lauréat du prix Gougoute.
4: Bah oui.
1: Les USA, 82 pour 100 000. C'est pas possible.
3: Bah oui, si.
1: Il n'y a pas que 82 Saint-Siliconais sur 100 000 femmes.
3: Mais après, c'est les femmes, t'imagines, à Paris, ils doivent déterminer de 18 à 90 ans.
1: Ah oui, tu me prends un échantillon. Continue alors. Lauréat du prix Nibar, me dit Pietre. Le Mexique, 128 sur 100 000. Ils sont au-dessus des États-Unis?
3: Bah ouais, apparemment. Ouais.
2: C'est voilà. Bizarre ça.
1: L'Allemagne, j'ai pas le chiffre, t'as dû l'oublier dans ton verre.
3: Merci 145.
1: Comment?
3: 145.
1: Très bien. Le lauréat du prix Pachtecas, le Brésil, 222 personnes femmes sur 100 000.
2: Ouais. Non.
1: Le prix du lauréat Blue en 5e position, la Turquie, 244 sur 100 000.
3: Ah ouais. Bah écoute,
1: la Turquie, c'est plus que les États-Unis.
2: Brésil, hein. C'est bizarre.
3: Bah ouais.
1: Attendez, c'est pas fini. L'Italie, plus fort que le Brésil, 249 sur 100 000.
3: Ouais.
1: Ensuite, le prix du Y'a du monde au balcon, le Japon avec 358 sur 100 000. Enfin, il n'y a pas 358 femmes.
2: Jamais au Japon.
1: Me dis pas qu'il y a plus de seins siliconés au Japon qu'aux États-Unis, Piet. Mais viens d'où
3: les Asiatiques ont moins de poitrine à la base.
2: Bah.
3: Eh oui.
2: Et alors
1: bah Taïwan, ça serait 590 sur 100 000.
3: Ouais.
1: Et numéro 1, d'après vous, c'est quoi?
4: C'est.
3: On n'est même pas dans le classement, nous.
1: On n'est pas dans le classement.
6: Bah, asiatique toujours, du
3: asiatique,
6: coup.
3: Je pense, ouais.
2: Bah, ouais.
6: La Thaïlande.
1: Corée du Sud.
3: Ah,
1: t'as raison, la Thaïlande, j'aurais mis dedans aussi, moi.
2: Bah ouais.
4: La Corée du
1: Sud, 700. Non, Corée du Nord, non. 790 sur 100 000.
4: Ah ouais, c'est beau.
2: Pardon, mais c'est selon qui ce.
1: Alors oui, c'est, alors,
2: ce classement, c'est selon Pietro
1: parce
2: ou c'est
1: que,
2: selon,
1: honnêtement, ce prix-là, j'aurais mis mais complètement presque l'inverse.
3: Bah non, parce que je te dis, à mon avis, c'est l'histoire des femmes asiatiques qui ont moins de poitrine de base que en Afrique, en Amérique du Sud, par exemple, et donc elles ont plus besoin, donc elles font plus d'implants. Je pense.
1: C'est fouillé, c'est travaillé, ça se termine par un, je pense.
3: J'ai pris l'article.
1: Je rajouterai un petit peu. Tu sais quoi? Je rajouterai même un petit peut-être à la fin de la news et un petit Inch'Allah.
3: Sinon, je pouvais t'en faire un classement pour te faire plaisir.
2: Les États-Unis, ça semble si peu par rapport à tout ce qu'on voit.
3: Bah, qu'est-ce que vous me regardez?
1: C'est quoi? J'ai envie de le passer à ChatGPT en disant est-ce que ce classement te paraît normal? Restez avec nous. C'est Europe 2, je mène l'enquête. Dans un instant, nous parlerons du billet à 19 euros à la SNCF.
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1: Bienvenue. Europe 2 avec. 6h4G.

0: 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Merci, merci, merci. 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
0: Allez,
2: ça passe.
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0: SNCF Connect lance des milliers de billets à partir de 19 euros. Cette année, fêtez Noël en famille, partout en France, sans vous ruiner grâce à la vente flash des voyages de fin d'année. Je vous lis la pub. Hein.
4: Ouais.
0: C'est le site SNCF Connect. Des milliers de billets seraient vendus à 19 euros et ce jusqu'au 11 octobre seulement. Appelez-moi le président de la SNCF, s'il vous plaît, Jean-Gaston.
5: Chers voyageurs, attention, le boss Jean Castex va parler.
6: Eh bien, bonjour à tous, c'est moi le boss des cheminots, le king des rails, le roi du chouchou, Jean Castex. Ah. Que voulez-vous savoir?
4: On aimerait avoir des précisions sur les billets à 19 euros, s'il vous plaît.
6: Alors, j'ai 6 explications, parce qu'à 19 euros, il ne faut pas s'attendre à voyager en première classe, il faut s'attendre à vivre une aventure avec les enfants qui demandent c'est quand qu'on arrive, toutes les 2 minutes 30.
4: Oui, forcément. Donc, les explications.
6: Il n'y aura pas de siège.
4: Ah bon?
6: On a retiré les sièges pour faire des économies. Les enfants, eux, s'assoient par terre, les parents restent debout et mamie, on la met dans le porte-bagages.
4: D'accord. Très bien.
6: Le train avance grâce à la vapeur d'un Cookéo.
4: Ah bon? Oui.
6: Le conducteur met de l'eau, de patates et une saucisse dans le moteur. On ferme le couvercle. Ouais. Cuisson rapide et c'est parti. Okay. Alors pour aller à Marseille, il faut prévoir 3 saucisses et demie.
4: D'accord, ça marche, merci.
6: Les sandwichs qui seront vendus seront périmés. Le jambon date de Noël dernier, le fromage il a tellement de poils qu'on peut lui mettre une laisse. Mais à 19 euros, faut pas non plus demander un menu gastronomique.
4: Ouais, c'est sûr, ouais, déjà qu'il n'y en a pas. Donc...
6: C'est l'hiver et vous aurez froid, et bien sachez qu'il n'y aura pas de chauffage. Les parents, prenez les enfants sur les genoux, vous leur mettez 3 pulls et vous soufflez dans vos mains. Au bout de 2 heures, vous serez tellement serré que même le contrôleur peut plus passer. Chauffage collectif.
4: Oui, évidemment.
7: Ça se paye où, ça.
6: Les toilettes seront payantes, puisque oui, pour faire pipi, c'est 2 euros, caca, 4 euros. Et tirer la chasse, il faut présenter sa carte de fidélité. Au bout de 10 passages, vous aurez droit au rouleau de papier cadeau.
7: C'est gentil, ça y est, un petit geste commercial
6: enfin,
7: quand même.
6: Enfin, je dis enfin, pour les billets à 19 euros, le train s'arrêtera où il veut. Vous prenez un Paris-Bordeaux, vous arrivez à Limoges, accueilli par les dodos, puisque je rappelle que c'est les restes, il en reste.
4: D'accord. Et malgré tout ça, vous conseillez aux Français de réserver?
6: Oui.
4: Okay.
6: À 19 euros, vous faites des économies. Bon, vous n'arrivez pas forcément à Noël, mais vous arrivez avec des histoires à raconter.
4: C'est vrai.
6: Si vous ratez le réveillon, vous aurez au moins évité un dîner avec belle-maman. On dit merci, Jeannot.
4: Merci, Jeannot.
7: Merci, Jeannot.
4: À monsieur Castex.
5: Chers voyageurs, merci d'avoir écouté le boss Jean Castex parler. Attention à la fermeture automatique des portes. Bon voyage à tous avec Europe 2 et Coé partout sur nos lignes SNCF.
0: Bonjour, bon réveil.
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0: Le loyer, c'est peut-être pour vous. Je vais peut-être vous tirer au sort dans 5 minutes tout pile.
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1: 7h Europe 2, salut. 8h23, vous êtes bien réveillé, vous êtes dans une tenue décente. Vous êtes sorti de chez vous, dites, bon, ma vie, comment là? Il va pleuvoir, va pas pleuvoir. Aujourd'hui, je crois qu'il y a une bande pluvieuse qui se fait la globalité de la France.
2: De toute façon, là, l'automne est là. Hein.
1: Non, parce que je crois que mercredi, il refait beau. Je crois que la semaine prochaine, fait très, très beau avec des températures qui remontent.
3: 35 à.
1: Là, ça va baisser. Là, demain, après-demain, température qui remonte un peu. Hop, ça rebaisse. Et hop, ça remonte lundi prochain.
3: Ça a neigé déjà dans les montagnes. Là.
1: Oui, mais ça ne tiendra pas, monsieur Piette. Ça ne tiendra pas. Ne soyez pas foufou comme ça. Ouais. C'est le moment du loyer. Je vous appelle. Josiane est prête. Sur le bord de la fenêtre, c'est notre comptable. Josiane, le stylo à la main, prête à vous faire un chèque du montant du loyer. Pour jouer avec nous, il faut envoyer loyer, L-O-Y-E-R au 7 12 13 et une seule question souffle.
4: Quelle est la seule radio qui paye votre loyer?
1: Ce petit blouson, c'est du quoi? C'est du Nubuck?
3: C'est l'Alcantara. Elle a piqué ça au salon de l'auto.
1: C'est de la vraie bête ou c'est un faux?
4: Non, c'est pas de la vraie bête.
5: T'as un siège d'Audi RS6.
1: Bah oui, mais t'as raison, c'est pas le plafonnier de la Audi RS6 qui était rentré chez Oli.
3: Bah il y a un trou maintenant.
1: Le mec ce matin il gueulait, il dit il y a quelqu'un qui a piqué le plafonnier.
4: Je l'ai pris, voilà.
1: T'as donc pas de tâche avec ça. Tu l'as imperméabilisé?
4: Oui.
1: Pas de tâche là-dessus.
4: Mais bon.
1: Après une goutte d'eau,
4: je sais, je prends pas exemple sur Pietre parce que je me rappelle de.
1: Piette, la dernière fois, il s'était fait prêter un blouson magnifique.
4: Avec le beurre.
1: Hors de prix, avec une belle.
5: Quand mec, je vous ai rencontré ça.
1: Mec, s'est fait deux taches de beurre, il avait du gras sur tout le bras, il avait. Oh, la totale. Allez, on y va, c'est parti. J'appelle quelqu'un pour le loyer. Va-t-elle répondre à la question? Va-t-elle répondre tout court? Et va-t-elle répondre à la question magique? Magic.
6: Oui, allô?
1: Allô, Héloïse?
6: Oui.
1: Bonjour, Héloïse. Hello, Héloïse.
6: Bonjour.
1: J'ai une seule question, Héloïse. I have just one question.
6: Ouais, yes.
1: Quelle est la seule radio qui paye ton loyer? What is the only one radio station that pays the better loyer?
6: C'est Europe 2 Pop Radio.
1: Allez, c'est très bien, mais tu m'aurais dit un petit Europe 2 tout seul, ça marchait. Bravo ma belle. Bienvenue sur Europe 2, comment ça va Héloïse?
6: Là, ça va.
1: T'es en forme? T'es heureuse?
6: Oh oui, je suis.
1: Est-ce que c'est un mardi qui démarre bien?
6: Oh bah, il peut pas démarrer mieux, voyons.
1: Ah bah, je suis content. Est-ce que la vie est belle?
6: Oui, avec ses aléas, quoi, comme tout le monde en ce moment.
1: Ah oui, oui, je pense. Bah, tu fais quoi comme métier?
6: Je suis ambulancière.
1: Comment ça se passe, toi?
5: Il y en a des aléas.
1: Voilà.
6: Ça, oui, il y en a.
1: Des allers-retours, même. Pardon. Donc, mais ambulancière en couché ou en véhicule assis?
6: Alors, ouais, moi, je fais de l'allongée, je fais beaucoup d'allongée, je fais aussi les gares de 15.
1: D'accord, très bien. Bon, ma petite Louise, qui habite dans quelle ville?
6: Qui habite alors à Gœur, une petite ville à côté de Dieppe.
1: Très bien. Donne-moi le montant du loyer.
6: 970 euros.
1: Je demande à Josiane, hein, tu sais très bien qu'elle est là, Josiane.
6: Oui.
1: Notre comptable, Josiane, c'est Coé là pour le loyer, Josiane. Je suis à 970 euros, Josiane. Bien sorti. Oula.
7: Oh, Jean-Plume, qu'est-ce que tu fais là? Allons, Jean-Plume, tu vois avec ton ancien propriétaire. Moi, le loyer, j'ai déjà donné.
1: Non, il n'y a plus de Jean-Plume. C'est le pigeon qui était resté chez moi, Jean-Plume. Oui. 970 euros pour Héloïse à côté de Dieppe.
6: Oh là là.
1: Je t'envoie ça dans quelques jours et tu vas pouvoir en faire ce que t'en veux. Vacances avec les enfants, les cadeaux, remettre les sous sur le compte en banque, ce que tu veux, c'est toi qui choisis. Les sous sont à toi, d'accord?
6: Merci beaucoup, Coé. Vous êtes super.
1: Bah, non, c'est toi, c'est vous. Je t'embrasse.
3: Non, c'est vrai qu'on est super.
1: Je t'embrasse.
6: Non, vous êtes super,
5: T'as raison.
6: Vous faites du bien à tout le monde, c'est un truc de fou.
5: Si on monte à 2000.
1: C'est gentil, merci. T'es con. Merci. Bisous et prends soin de toi, de la famille et des enfants. Je t'embrasse fort.
6: Merci beaucoup.
1: Bisous à vous. Ciao, bisous.
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1: Bonjour. 8h27. Europe 2.

0: Mardi 13 octobre, c'est aujourd'hui. Venez nous suivre en écoutant Europe 2 avec les applis de streaming partout, les enceintes connectées, les OK Google et tout ce que vous voulez. 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Vous nous avez dessus avec une qualité incroyable et sur YouTube, Twitch, TikTok et Facebook. Bienvenue. Dans un instant, nous reviendrons avec le top de Stouff qui sera
1: sur les choses qu'on fait quand on n'arrive pas à dormir.
0: Voilà, et vous avez été nombreuses et nombreux à vous dire quand on vous avait vu des trucs cassés dans la rue, des fois par des jeunes. On en mettrait bien une. Ah, mais on n'a pas le droit. On le ferait. Dites-vous qu'au Danemark, ça va peut-être revenir. Je vous explique tout ça dans un instant. Mais si, 8h30, c'est Europe 2. Cédric Lecor, les news et la météo du jour.
2: Salut Corée, bonjour à tous. C'est la grisaille qui va dominer ce mardi sur la majorité des régions, mais le soleil va persister dans le sud-est, le tout dans une ambiance bien plus douce, météo plus complète à la fin de ce flash. Les lycéens sont encore appelés à manifester ce mardi pour l'acte 5 de leur mobilisation qui s'est essoufflée ces derniers jours. Environ 200 établissements resteront fermés aujourd'hui selon le ministre Édouard Geffray, qui recevra jeudi des organisations lycéennes. Il y a déjà des blocages, des tensions ce matin, notamment à la faculté d'Assas à Paris, où des élus de la France insoumise sont présents. Oxfam attaque l'État en justice pour rupture d'égalité face à l'impôt. L'ONG estime que les plus riches s'achètent le privilège de ne pas être soumis aux mêmes règles. C'est le constat aussi de l'Observatoire international de la fiscalité. Les 2000 à 3000 foyers français détenant plus de 100 millions d'euros de patrimoine paient en proportion moins d'impôts que le reste de la population. La taxation des ultra-riches, un sujet qui sera justement au cœur des débats qui vont s'ouvrir cet après-midi à l'Assemblée nationale. Début de l'examen du fameux projet de budget 2027 et les 54 milliards d'euros d'économies que prévoit de faire le gouvernement. Avant ça, les députés doivent se prononcer sur la loi intégrale contre les violences sexistes et sexuelles. Parmi les mesures phares, l'instauration d'un socle minimal d'enquête pour éviter qu'une plainte soit trop rapidement écartée. La loi devra ensuite passer par le Sénat. Des centaines de supermarchés privés de rayons frais encore aujourd'hui. Les pertes sont estimées à plusieurs millions d'euros après la cyberattaque inédite qui a ciblé les installations frigorifiques de plusieurs grandes enseignes avec des tonnes de produits à jeter. Il y a une bataille qui commence auprès des assurances pour savoir qui est responsable. Le début ce mardi de la campagne de vaccination contre la grippe et le Covid-19. Les personnes âgées, les malades, les femmes enceintes sont tout particulièrement concernées. La grippe a fait 12 700 morts en France lors de la dernière épidémie. Il y a du football ce soir avec la deuxième journée de Ligue des Champions. Lens va tenter d'enchaîner avec une deuxième victoire à domicile face au Sporting Portugal à partir de 18h45. Et puis Lille, de son côté, est en déplacement à Londres pour affronter Arsenal à partir de 21h. Et puis Mike Tyson de retour sur le ring, enfin seulement à l'écran. Mise en ligne ce matin sur Netflix de Tyson, une série documentaire en 4 épisodes consacrée à l'une des figures les plus fascinantes et controversées de ce sport. L'ancien boxeur se livre sans filtre de son enfance difficile à Brooklyn à son sacre comme plus jeune champion du monde des poids lourds. Cette série raconte son incroyable ascension, mais aussi ses chutes entre problèmes d'addiction et d'argent, et puis aussi son incarcération. Tyson, une mini-série à découvrir donc dès aujourd'hui, donc dès ce matin, sur la plateforme Netflix.
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2: Un temps gris et perturbé ce mardi dans la moitié nord et jusqu'en Auvergne avec

Quelques averses, les éclaircies vont revenir progressivement cet après-midi sur les côtes de la Manche et la Bretagne. Plein soleil toujours dans le sud-est, des éclaircies dans les Pyrénées. Un mardi également marqué par un redoux jusqu'à 27 degrés à Ajaccio et Perpignan, 26 à Tarbes, 23 à Paris et Chinon, 22 à Reims et Alençon, 21 à Valenciennes et 20 du côté de Saint-Étienne. Bonne matinée avec Coé sur Europe 2.

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1: Salut l'équipe, c'est Jérémy Desmosé, j'espère que tout le monde va bien. Je vous envoie un petit message de mon tracteur, voilà, à bientôt.
2: On embrasse notre ami, on embrasse tous ceux et toutes celles qui nous écoutent le matin en tracteur, c'est important.
3: Génépi, ça plaît.
4: Non, Jérémy.
3: Moi, j'ai compris Génépi.
2: Oui. Hein. Faudra que tu ailles te coucher ce soir.
3: Remets-le. Hein.
2: Je te jure, ce soir, dès qu'on finit l'émission, on fait Europe 1, après on est là de 16 à 18, après je te couche.
3: Hein. Remets-le.
2: Mais Jérémy.
5: Vas-y.
1: Salut l'équipe, c'est Jérémy Desmosé.
3: C'est Jérémy.
2: Mais qui dit Jérémy, t'entends chez Népi.
6: Les hallucinations auditives, mais tout le temps.
2: Bonjour à vous tous, en tout cas, merci de nous avoir rejoints ce matin. Et je le disais, une bise à tous ceux et toutes celles qui travaillent la terre, qui sont dans les fruits et légumes, ouais, etc. J'ai beaucoup de messages tous les matins qui nous écoutent dans les tracteurs, etc. Bah, ça nous fait très très plaisir. Alors, dans un instant, on aura le top de Stouff qui est...
6: sur les choses qu'on fait quand on n'arrive pas à dormir.
2: Très bien, on va prendre des notes. Il y aura Offspring, voilà. C'est ce que vous allez entendre pour bien vous réveiller. Ça, c'est dur, là. C'est bien celui-là.
3: Non.
2: T'aimes pas celui-là ?
3: J'aime pas celui-là. C'est le seul que j'aime pas.
4: Non, c'est cool.
2: Bah, il est cool, il est bien.
3: Non, il est chiant, c'est pas Offspring, ça.
2: Bah, si, c'est Offspring.
3: Non.
2: Bah, si, c'est Offspring.
3: Ouais. C'est Offspring qui avait adapté un morceau pour passer à la radio, mais c'est pas Offspring.
5: J'ai pas jeune épi.
2: Il a fini, fini d'être mon chant, celui-là. Dans le bon à savoir, j'aurai une info où on va remonter sur nos ancêtres. Vous allez apprendre des choses que vous ne saviez pas.
3: Ah, ça, c'est intéressant.
2: Ouais, on a failli s'éteindre. On a été à ça. La race humaine de s'éteindre, je vous expliquerai pourquoi dans quelques minutes. Et puis les moins grosses têtes avec Philippe Bouvard qui est là-haut mais qui redescend une fois de temps en temps, toujours chez nous. On s'en occupera d'ici quelques minutes. Alors, ma petite Stouff, comment s'est passée cette nuit justement? Elle est en forme, elle a bien dormi?
6: Non, elle a été dure, elle a été compliquée, malade, mais ça va. Bon,
2: les gars, je ne demanderai pas comment s'est passée votre nuit puisque
6: j'apprends.
4: Pour le coup, on a très bien dormi.
6: Oui, mais combien de temps?
3: Dans le canapé du bureau,
4: 4h30.
6: Ouais, même pas.
2: Dans le canapé du bureau, on dort pas très bien.
4: Alors c'est lui qui a le canapé.
3: Ouais, lui il a été volé un matelas au fond du couloir.
4: Ah mais incroyable le truc. Incroyable.
2: La sécurité quand ils vous voient aux caméras, ils doivent halluciner quand même, non?
4: Bah, ce matin,
3: on a dansé
4: arrivé,
3: dans le hall en bas.
4: On a dit il y a personne, on était
3: là, le hall est à nous.
6: Oh, les mecs, c'est vrai qu'ils doivent tomber sur les vidéos, ils doivent se dire, mais qu'est-ce qu'ils sont.
2: Ah, puis attends, après, ils ont eu Pascal Praud avec la cravate sur la tête.
6: Et toi, t'as bien dormi?
2: Voilà, non, mais pas très bien. De nuit, je suis fatigué, en fait. Mais quand t'es trop fatigué et que tu te dis, il faut que je dorme, c'est toujours là que tu n'arrives pas à t'endormir. On a des journées un peu remplies, mais bon, Monsieur Vito est en forme.
7: Oui, ça va.
2: Moi, le Danemark s'apprête à autoriser le retour de la force physique pour maintenir l'ordre à l'école. Depuis 67, les enseignants ne pouvaient plus contraindre leurs élèves en cas de par exemple, voilà, ça ne pouvait pas, voilà, c'était très compliqué. À partir d'août 2027, ils pourront saisir un élève, le maintenir en place ou le conduire dans une autre pièce par la force s'il perturbe la classe.
3: Ah.
6: Ouf.
3: Ça reste pointu quand même.
2: C'est limite. Alors qu'aujourd'hui, je vous rappelle que nous, on avait des profs qui nous prenaient, vous savez, par la petite patte au-dessus de l'oreille. Vous aviez ça, le petit cheveu là. Là, ils te prenaient là, ils disaient qu'est-ce qu'il y a là? Qu'est-ce qu'il y a là? Et pour rien, ils te prenaient là, puis ils te soulevaient en même temps.
3: Quand tu ne prenais pas le tampon pour essuyer le tableau.
6: Et les craies
2: qui partaient comme une Nova.
4: La grande règle jaune aussi.
2: Non, mais le mieux, c'est quand des fois, ils balançaient les craies et mal. Et t'en avais deux à côté qui disaient aïe! Bon, ça va, les capotes étaient à côté de l'autre. Et tout le monde prenait et tout. Et t'as raison, les règles.
4: Les règles,
2: eh bien, aujourd'hui, non.
4: Les doigts comme ça, là.
2: T'as plus le droit de toucher un élève. Donc,
3: mais tu peux le saisir.
2: On pourra le saisir. Ouais. Voilà. C'est comme au Danemark, pas en France.
6: Oui. Ouais.
2: C'est pointu. Quand ils disent saisir un élève, c'est jusqu'à quel thermostat? Est-ce qu'on met du beurre salé? On le saisit dessus? On fait quoi d'un élève? Un petit aller-retour. Non, ça peut le pousser, que ça peut le calmer. Hein.
4: À point.
2: Il revient avec les marques du tourne-dos. Ça peut le calmer. Stouff, le top du jour. Donc, à 8h37.
6: On va parler des choses que l'on fait quand on n'arrive pas à dormir. Tu vas me dire si c'est ton cas d'ailleurs. Ok. Vas-y. On a le truc bien débile, c'est on sort le téléphone et on scrolle.
2: Terrible, faut pas faire.
6: Pas
3: c'est
6: le faire
3: surtout
6: parce que,
3: ce qu'il faut pas faire.
6: Voilà, parce que la lumière bleue, ça va pas arranger les choses en fait. Et ton cerveau va se remettre en action. Il faut pas.
2: Le téléphone, c'est pas du tout.
4: En plus, ça sert plus à rien. Maintenant, faut mettre une photo de soi.
2: Quoi?
4: Avant d'entrer sur un site. Là.
2: Non, mais on n'a pas dit que t'étais obligé d'aller sur un site porno. Elle a dit que tu scrollais sur ton téléphone. Ça peut être des SMS.
6: Oui. On a aussi fixé le plafond sans aucune raison.
2: Pas bien non plus.
3: Pourquoi?
6: Tu le fais, toi?
2: C'est pas bien parce qu'en fait, tu commences à m'abandonner.
3: Tu es
2: dans une crise d'angoisse, puis tu vas commencer à. Ton cerveau, il part dans toutes les directions.
4: Moi,
2: tout ce que tu donnes comme possibilité à ton cerveau de se remettre en route, pire c'est.
6: C'est ça.
2: Alors après, t'as des jeunes, il a beau se remettre en route, tu sens que... mais non, mais il y a des gens, ils se remettent en route, bon, ils
6: changent pas grand-chose. C'est ça, tu actives ton cerveau, en fait, et comme tu repenses aussi à tous les moments de la journée où tu te projettes sur la journée qui arrive. Et là, c'est mort, ton cerveau, il est reparti à réfléchir, et pour t'endormir, c'est pas la peine. On a aussi retourner son oreiller pour avoir le côté frais.
5: Ça, je le fais.
6: Et changer toutes les 30 secondes de position pour dire, on va mieux dormir comme ça.
2: On va le faire, ça.
6: Bah si, tu peux le faire, c'est les choses qu'on fait quand on n'arrive pas à dormir, faire.
2: Tu retapotes ton oreiller, tu le retournes, il est frais.
6: Ça fonctionne.
2: Tu le retournes, il est frais.
3: Ouais.
2: Ah, c'est vrai, c'est bien ça.
6: Quand tu n'arrives pas à dormir aussi, tu calcules le temps qui te reste à dormir et tu décomptes.
3: Oh bah alors là.
6: Bon alors il me reste 4h37.
3: Et là, c'est terminé.
6: Et tu recommences. Bon, 4h30.
2: Ah non mais ça c'était...
3: Il faut que je dorme vite.
2: Je l'avais fait cette nuit, je t'ai réveillé à 2h.
6: Et tu calcules et non, faut pas faire ça. Et pour terminer, on a demandé à son ou sa chérie si elle dort. Parce qu'on ne veut pas être tout seul à ne pas dormir, en fait.
2: Oui, mais non.
3: Je t'invite à ne pas faire ça.
4: C'est risqué.
2: Je t'invite également à ne pas faire ça non plus chez moi.
6: Tu ne la poses pas la question. Tu dors.
4: Non. Lui, quand Coco, quand il demande « tu dors » à Nathalie, il a fait « Eh ben oui.
2: Non. Jamais tu réveilles pas un grizzly. T'es pas bien, toi, enfin.
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2: C'est Europe 2, voici Offspring. Bonjour.

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2: Mais non, je ne ronfle pas, mais enfin, c'est une légende, mais personne ne ronfle. C'est Europe 2 que vous écoutez. 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
3: c'est beau.
2: Au 7, 12, 13 et tout à l'heure on jouera ensemble au bac à coco, juste avant 11h. Oh, j'ai une info qui vient d'arriver là, dis donc, allez.

0: C'est bon à savoir.
1: Les recherches génétiques suggèrent qu'il y a des centaines de milliers d'années, nos ancêtres ont connu un effondrement démographique spectaculaire. Bon.
2: Il y a combien de temps, pardon ?
1: Ouais, des centaines de milliers d'années.
2: Ah oui. Ouais.
1: Selon une étude, la population humaine aurait traversé un important, ce qu'on appelle goulot d'étranglement. C'est-à-dire qu'en fait, il y avait des gens, on mourait globalement à 28 ans.
3: Ah oui, hein. Ouais, c'était la retraite était à 25.
1: Il n'y avait pas assez de naissances. Hein,
2: encore 25, voilà. Je pense que vous êtes gentil. Hein.
1: Il y avait déjà Michel Chevalet qui disait, alors comment ça marche? Il a commencé ce goulot d'étranglement il y a 930 000 ans.
3: Ah bah voilà.
1: Son point le plus critique était, écoutez bien, quand il restait 1280 individus en âge de se reproduire.
4: Oh, ah ouais, on est passé à ça l'extinction.
3: Mais
4: quoi.
3: Grave, c'est rien, c'est zéro. Hein.
5: Bah ouais.
3: C'est la marge d'erreur. Hein.
1: 1280 personnes en âge de se reproduire, hein, ça veut dire, donc je pense qu'il devait dire quoi, plus de 16 ans, plus de 15 ans.
3: Ça devait être calme.
1: Voilà, plus de 18, je sais pas comment ils calculaient à l'époque, mais et de moins de 60 ans, enfin ils n'allaient pas jusque-là de toute façon. Ouais. Voilà, donc ça devait être entre 18 et 30 ans, un truc comme ça.
4: Ouais, pour monter une boîte, c'est fou.
2: Une start-up.
1: Et puis alors les filles, j'espère que les gars, vous restez pas les moches, hein, parce que
2: pas l'avoir de la chance.
3: Salut, je suis le grand tonton cornichon.
5: Mais si on remonte toute la généalogie, alors ça.
1: Eh ben qu'on est tous cousins.
3: On est tous cousins. Quand tu fais hum hum avec ton mari, en fait c'est ton cousin.
2: C'est des cousinades.
1: Ah ouais, c'est ça. Ah c'est ce que ça veut dire. Il est 9h moins le quart dans un instant. Restez là les moins grosses têtes.
2: Au cousin. 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
1: Oh, ça va, tagadagadagada. 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Vous me direz Europe 2. Vous pouvez dire Pop Radio, la radio de Coco, le machin. Vous pouvez dire ce que vous voulez. Europe 2, Pop. C'est comme vous voulez. Tant qu'il y a Europe 2, c'est le principal. 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Dans un instant, Offenbach, je ne connais pas ce titre, c'est lequel?
0: Le nouveau.
1: Je ne connais pas ça. Ça peut marcher. Ça peut marcher, ça. Il y aura le débrief télé tout à l'heure qui sera sur...
0: L'amour est dans le pré.
1: Magnifique, l'amour est dans le pré.
0: Ouais.
1: On en parlera tout à l'heure. Et puis, un spécial sécurité routière pour frimer à la machine à café, sans oublier, évidemment, la classe. L'excellence, le charme, l'élégance à la française, le bar de piètre va ouvrir tout à l'heure.
0: Arrête, t'as 8 ans.
1: Va ouvrir dès 9h20.
3: Allez, il va fermer tard en plus.
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7: Eh bien, bonjour à tous. Bienvenue sur Europe 2 et bienvenue dans les... Moins grosse tête avec autour de la table la prof de français de l'équipe. Coach à Basic Frites, stouf. À ses côtés, un des sportifs de l'équipe, mais il est gaulé comme une frite, Pietre.
20: Bonjour.
7: Si les frites existaient vraiment, ce serait une patatouse. Corentin.
0: Ah, forcément.
7: Ah, bah, oui. Et enfin, notre réalisateur à côté de la frite et de la patatouse, c'est la pièce du boucher. Vite. Mais, chère moins grosse tête, on va commencer avec une première question de madame. Et la minimale à Aurillac.
0: Ah, oui,
1: ah bah oui,
7: la minimale à Aurillac. Dans la Rome antique, quel objet servait de papier toilette public, dans les latrines?
0: Chaussettes?
7: Non.
5: Il n'y avait pas de chaussettes à l'époque.
3: De la peau de quelque chose, un animal.
5: Ah, oui.
1: Ah, qui se lavait?
7: Alors oui, c'était quelque chose qui se lavait, ouais, fallait pas arriver en fin de journée, quoi.
1: Ah. Une peau de chamois?
7: Alors c'est pas une peau de chamois, non, quelque chose de naturel.
5: Des cheveux?
0: Ah, une plante?
1: Un lapin vivant?
7: Non. Non.
0: Par les oreilles?
3: Des orties?
7: Non, pas des choses qui piquent,
5: oui,
7: rien.
5: Des feuilles, oui.
7: Non,
5: des
7: c'est
5: feuilles
7: quelque
5: d'arbre.
7: Chose de naturel et qui, c'est un objet dont on se sert à aller. Alors aujourd'hui.
5: Du coton,
7: c'est...
5: du
0: on
5: coton.
0: S'en sert aujourd'hui?
7: Aujourd'hui, c'est plus naturel, mais à l'époque, c'était naturel.
1: Un rouleau à pâtisserie?
7: Non.
3: Une roue?
7: Ah non, quand vous aviez envie de nettoyer, vous preniez quoi de naturel dans la mer?
5: Une éponge.
7: Une éponge qui était attachée à un bâton utilisé par tout le monde et rincée dans un seau vinaigré. Bonne réponse, le Stouff.
3: Il faisait vaut mieux avoir après.
5: Vinaigré, vaut mieux pas avoir de... Oui,
7: et on termine avec une question d'une fromagère. Madame, j'arrive à Sucy-en-Brie. J'arrive à Sucy-en-Brie, tu vas compris. En 2001, pendant une émission de télévision en direct, un Allemand nommé Ken Edwards a établi un record du monde officiellement validé pendant une minute chrono. Qu'a-t-il fait?
3: Casser des noix de coco.
7: Non.
0: Est-ce que c'est un exploit sportif?
7: Alors, c'est pas sportif, mais c'est un exploit.
1: C'est débile?
7: Débile.
1: Ah.
7: Après... Ça peut être pratique chez vous si vous avez des soucis.
0: Est-ce qu'on peut le faire, nous?
7: Tout le monde pourrait le faire, mais il faut en avoir très envie.
3: À planter des clous?
7: Non.
21: Quand t'as des soucis, il a dit. Il a donné
7: des soucis. Non, tu peux avoir des soucis avec quelque chose à un moment donné.
5: Il a pété pendant une minute?
7: Non.
3: Il a attrapé un nombre de rats.
7: Alors, c'est pas des rats.
0: Ah, ça concerne des insectes?
3: Des cafards?
7: Alors, c'est des cafards, mais qu'a-t-il fait?
3: Il les a mangés?
7: Il a mangé 36 cafards vivants en une minute. Bonne réponse de Piette.
5: C'est de la prot ou pas, ça?
7: Ça peut.
1: Ah oui, c'est de la prot. Bah, si.
7: Ah oui.
1: Ah bah oui.
7: On va garder la poudre. Mes chers moins grosses têtes, c'est bien fini pour aujourd'hui. Oh, déjà. Bah, oui. On se retrouve jeudi prochain. Le temps que je remonte, sachez ceci. Une chaussure sur deux serait de gauche. Bonne journée. Merci. Au revoir. À la prochaine.
0: Hello Philippe.
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0: Raphaël Glucksmann a pris son stock de farine. À peine l'élection pour l'instant hein, gagnée de son parti. Il s'est pris d'un tas de farine. Vous avez vu les images dimanche soir. Nous aurons la réaction de François Hollande qui nous dira ce qu'il peut faire avec de la farine. Mamam, j'ai une petite idée. Le bar de piètre va ouvrir pour bien frimer. On aura des questions de sécurité routière. On reviendra sur l'amour et dans le pré, mais une info est tombée là. Un homme qui était décédé en 2012. Hein. L'histoire a donc 14 ans. A été retrouvé en octobre 2026 dans la morgue de Toulouse.
1: C'est horrible.
0: Ils l'ont oublié 14 ans.
1: Oh.
0: 14 ans.
1: Personne n'a réclamé.
2: D'après, il est
0: au frais, dans un tiroir.
3: Je pense qu'il se conserve le corps.
0: Je pense que oui. Donc il n'y a pas d'odeur, il n'y a pas de machin. Ouais. Donc ils l'ont oublié.
2: Ouais.
0: Ils ouvraient, à mon avis, ils ouvraient tous les autres tiroirs, mais pas celui-là.
3: Ouais. C'est fou si ce
0: personne n'avait la clé. C'est Michel qui est parti en retraite.
3: Mais surtout, personne n'est venu le réclamer.
1: C'est ça ce que je dis. Il n'y a pas d'enterrement, rien.
0: Donc là, ils sont en train de rechercher pour voir sa famille, parce qu'il y a peut-être des gens à qui voudraient dire vous n'auriez pas oublié quelqu'un. Parce que...
3: Non, c'était un con.
0: Et en plus, il paraît que quand ils ont ouvert, ils se sont rendus compte qu'il était entouré de chaussettes seules et de couvercles de Tupperware. Tout le monde est ensemble, ouais, au fond.
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0: C'est là qu'il faut chercher. Dans 3 minutes, il sera 9h.
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1: Salut à tous et bienvenue. 9h du matin aujourd'hui, nous sommes mardi, 7h Europe 2 avec dans toute la France un climat moyen tout mou aujourd'hui. Justement, voici la météo. Météo et actu avant de revenir sur l'amour est dans le pré avec mon Cédric Lecor.
3: Salut Coé, bonjour à tous. Toujours du soleil dans le sud-est, mais pas mal de grisailles sur un large quart nord-est avec quelques degrés de plus au thermomètre. Je vous détaille tout ça dans deux minutes. À quoi faut-il s'attendre pour cet acte 5? Les lycéens, étudiants, mais aussi parents et enseignants sont de nouveau appelés à manifester aujourd'hui un peu partout en France. Toujours pour mettre la pression sur le gouvernement et obtenir de meilleures conditions d'apprentissage avec de premières tensions ce matin devant plusieurs établissements. Le collège Joseph Lacanal à Aubagne va rester fermé ce mardi au lendemain d'une fusillade. Un collégien a ouvert le feu hier matin avec un fusil de chasse, blessant le principal et une enseignante. Leurs jours ne sont pas en danger. Une arme que l'adolescent avait cachée dans un étui de guitare. Un acte prémédité mais dont le mobile reste à déterminer. Un mardi également marqué par l'arrivée à l'Assemblée nationale du fameux projet de budget 2027 qui fait tant parler depuis des semaines. Le gouvernement veut faire 54 milliards d'euros d'économies l'an prochain pour rassurer les marchés. Avant ça, les députés vont se prononcer sur la loi intégrale contre les violences sexistes et sexuelles. Et en cette journée de vote, justement, les femmes sont invitées à ne rien faire, ne pas travailler, ne pas s'occuper des enfants ni de la maison. Un geste symbolique pour dénoncer les inégalités entre les hommes et les femmes et montrer leur importance dans le fonctionnement de la société. Initiative du mouvement citoyen World with Women. Des rassemblements sont prévus dans plusieurs villes, à Paris, à Nice, à Vannes, à Toulouse ou encore à Marseille. Bientôt 12 à 18 centimes de moins. Le Premier ministre a confirmé, après avoir reçu les distributeurs de carburant, une baisse des prix du gasoil, mais seulement à partir du 1er novembre, grâce au déblocage de 10 millions de barils. Le fioul domestique va aussi baisser, tout comme le gasoil non routier, utilisé par les agriculteurs, les pêcheurs et des entreprises du BTP. C'est ce qu'a annoncé de son côté le patron de Total Energy. Et puis en football, retour ce soir de la Ligue des Champions. Un mois après sa victoire face au Slavia Prague, Lens va tenter ce soir d'enchaîner avec une deuxième victoire face au Sporting Portugal. Et puis Lille sera en déplacement sur la pelouse d'Arsenal pour cette deuxième journée. Les Lillois avaient perdu le mois dernier face au Betis Séville.
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3: Plein soleil toujours ce mardi dans le sud-est. Vous aurez jusqu'à 27 degrés à Perpignan, 24 à Montélimar. Un redout sur l'ensemble du pays, mais le temps sera gris sur la plupart des régions, surtout dans le nord-est. Dans le nord-ouest, les éclaircies seront de plus en plus généreuses au fil des heures, notamment en Bretagne et sur les côtes de la Manche, où vous aurez de 19 à 21 degrés. 23 degrés à Paris, 22 à Angoulême et Châteaudun, 21 à Auxerre. 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
1: Salut tout le monde, il est 9h03, l'équipe est là pour vous réveiller ce matin. Aujourd'hui, il y a Stouff, comme tous les matins, qui est là avec toute l'équipe.
2: Non, c'est la journée où femmes ne
3: travaillent pas.
1: Ah pardon.
2: Ne font rien.
1: Elle a raison.
3: Tu peux rien lui dire.
4: L'émission est pas mal.
1: Ouais. Tu peux lui dire quand même un petit quelque chose,
3: Non, mais après, si ça change rien à l'émission, faudra pas qu'elle se plaigne, non?
1: Enfin bon. Journée, les femmes elles font pas, après il y a la journée de la femme, après
3: il y a un moment,
1: on va réclamer les nôtres.
3: C'est vrai qu'il n'y a pas la journée des bonhommes.
2: Il n'y a pas la journée des gars qui foutent rien.
1: Non,
2: parce que ça va être marrant.
4: Déjà tout le temps, ça va.
2: Ça sera la journée sans cornichons pour vous, du coup.
3: On va
2: ouvrir le pont. Ah oui.
1: La journée sans meubles Ikea,
3: sans pacto. Et on l'appellera comme ça, la journée sans cornichon.
1: La journée sans changement de roue de bagnole.
5: Cornichon, c'est drôle.
1: Oh, tu me diras, j'aurais pas le changer non plus. Donc,
2: c'est clair.
1: Salut ma petite Souffle.
5: Salut Koé.
1: Bienvenue Monsieur Pietro, bienvenue aussi.
3: Ouais, merci.
1: Il fait chaud dans ce studio ce matin. Vous avez pas chaud?
3: Je suis bien.
1: Je suis chaud.
5: Ah
1: mais là, une petite chaleur. Bonjour toi.
3: Bonjour.
1: Ça va?
3: Mais oui,
1: ça va. Cédric, qu'est-ce qu'il y a dans l'actu aujourd'hui?
3: Ton t-shirt, c'est trop chaud.
1: Oui. Le fantasme à la porte. D'accord. Raconte-moi un petit peu. Où en sont les manifs aujourd'hui? Qu'est-ce qu'on sait? Qu'est-ce qu'on apprend? Qu'est-ce qu'on imagine?
6: Bon, il y a quelques blocages encore ce matin devant des lycées, à Paris notamment, devant la faculté d'Assas.
1: Ça va être calme.
6: Et puis ça va manifester aujourd'hui. Il y a 200 établissements, a priori, qui sont fermés aujourd'hui.
1: Donc c'est calme, c'est plus calme. La dernière fois, c'était quoi?
6: C'est de plus en plus calme, en effet, oui.
1: Donc ça, à mon avis,
6: il y a les vacances qui arrivent vendredi, je pense que voilà.
2: Ouais, et puis il y a FIFA qui est sorti.
1: Non, mais samedi, il y a le truc un peu gilet jaune, un peu tout le monde, etc. Où là, il y a un petit point. Il y a un point d'interrogation parce que personne ne sait
6: qui va rejoindre
1: le mouvement. Mais j'ai un peu l'impression qu'aujourd'hui, ça plus la pluie, ça va être un peu...
3: Alors les lycéens samedi, j'attends de voir.
6: Oui, parce qu'ils ne manifestent pas le week-end les lycéens.
1: Eh, 8h-18h. Tu veux qu'on en reparle? Ouais, bon, bah écoutez, on verra bien. En tout cas, moi, ce que je pense, c'est que tout le monde milite pour ce qu'il veut. Chacun réclame ce qu'il veut, ce dont il a besoin, tant que c'est dans le calme et qu'on ne foute rien en l'air.
6: Exactement, pas de violence.
1: Voilà. Tout est un droit, vous avez le droit, si vous n'avez pas assez de profs.
3: Là, samedi, vous pouvez rêver.
7: Oui, samedi, ça va.
3: Que ça manifeste.
1: Je pense vraiment qu'il va y avoir du monde.
3: Non, mais c'est que ce ne sera pas dans le calme. Il y aura peut-être du monde ou moins de monde, j'en sais rien.
1: En tout cas, je pense qu'il y en a qui vont venir que pour ça.
3: Parce que là, ils sont en train de tous préparer des trucs, là, mon gars.
1: En fait, je pense que les vrais qui ont des revendications vont se retrouver noyés, comme d'habitude, au milieu de gens qui n'en ont aucune, si c'était prendre les baskets qui sont dans le truc du bas.
3: Exactement. Moi, je serais à la place de Footlooker, je mets que les pieds gauches.
2: Ouais, pour les avoir.
1: Et tu mets un truc pétérien, on a que les pieds gauches. Allez, on change. Ma petite Stouff, tout à l'heure, elle nous a fait le top de Stouff. Ça y est, j'ai pris des notes sur quand on ne dort pas la nuit, ce qu'il faut faire. On verra.
5: C'est les choses qu'on fait en général.
1: Je te dirai.
5: Faut pas faire.
1: Le bar de Pietre va ouvrir tout à l'heure. Nous aurons des nouvelles de François Hollande, puisque depuis que Raphaël Glucksmann s'est fait enfariner. Je pense que le président, l'ancien président, il attend. Il est là.
2: Mais oui.
1: Ils vont venir me chercher.
5: Mais ça veut dire 66%, il va pas ramener sa tronche là.
3: Ça veut dire qu'ils auraient fait après tout ça pour rien en fait.
5: Bah non.
3: Non, juste pour se décrédibiliser.
7: Non, il va y aller,
1: Je sais pas. Je pense que il a pas fait tout ça pour ça, monsieur Hollande. Je pense qu'il attend là.
6: Ouais, après dans les sondages, il y a 10% Glucksmann quand même, c'est pas rien.
1: Non, mais vous verrez bien. Je pense qu'après le but du jeu c'est de voir s'il redescend à 8 ou 9 en disant je suis là ou s'il monte. On verra ça tout à l'heure. Nous aurons le bon qu'est-ce qu'on aura? On a encore un bon à savoir tout à l'heure.
5: Oui.
1: C'est sur quoi aujourd'hui?
3: J'en ai aucune
1: idée.
3: Deux
1: bons à savoir. Très bien, il a bien bossé l'émission. Il y a un sondage sur les Français et le...
2: Et alors attends,
1: les deux.
2: Et le sommeil.
1: Et après, attends, la boucle est bouclée. Qu'est-ce qu'on écoute, Corentin?
7: Moi, c'est Vito.
5: Le bon à savoir, c'est sur les menottes pendant les moments intimes.
1: Ah oui. Alors ça, c'est vraiment le truc. Vous avez déjà essayé les menottes pendant les moments intimes?
3: Ouais.
1: J'ai bien compris l'intérêt des menottes.
5: Avec la moumoute rose,
1: on est d'accord.
3: Là, je l'ai fait en garde à vue, c'était marrant.
1: Non, mais je suis un peu d'accord. Je vois pas trop le truc, le délire de dire allez, je t'ai menotté en moumoute rose.
7: Et maintenant, le taser.
1: C'est un petit tazouné, regarde, c'est un allume-briquet. Tic-tic-tic. C'est pour allumer le gaz. Alors, qu'est-ce qu'on aura dans un instant? Allez, personne n'est prêt.
5: Mais quoi, tu cherches quoi? Yana,
1: c'est ce que vous allez entendre. Alors. Qui a regardé L'amour est dans le pré? Parce que hier soir, dans L'amour est dans le pré, c'était le grand jour pour Daniel, éleveur de moutons, Daniel, dans le Pas-de-Calais. Pourquoi? Parce que c'était le moment pour lui d'aller chercher sa prétendante. C'est toute une histoire. Hein, voilà. Bon, il ne va pas la chercher à la gare, non. Il va directement chez elle parce qu'elle habite pas loin. Quelques kilomètres.
3: Ouais.
1: Ah, ils se sont trouvés.
2: Hein. Hein.
1: Alors, dans quel mood est Daniel?
8: Allez, c'est parti. Véronique, on arrive.
9: Oh là là.
8: Je stress. Il y a longtemps que j'ai pris la route pour aller chercher une femme. Boulot. Je sais même pas si ça a déjà arrivé une fois. Je pense pas. Je sais plus. Bah, on espère que ça va accrocher tout de suite parce que au speed dating, elle était vraiment émue.
1: Au speed dating, Daniel.
8: Au speed dating.
1: Non. Speed dating.
8: Au speed dating.
1: On n'y arrivera pas. On finit avec un autre mot compliqué à prononcer cette fois-ci. C'est pour Jean-Louis. Quel chouchou de cette année, Jean-Louis.
2: Ah ouais, il est énorme.
1: Alors, c'est le matin. Sa prétendante s'appelle Brigitte. Brigitte, le monde son tatouage qu'elle a sur la cuisse tout en remontant un petit peu son short. Attendez. Hey. Le Jean-Louis, il en fallait pas autant pour l'exciter. Hein.
10: Brigitte, elle est naturelle. C'est vrai que j'aime bien. Je vais pas m'enflammer, mais oui, mon habitude, je m'enflamme vite. Et après, malheureusement, je suis bon pour donner un échec. Donc là, piano, si je m'enflamme trop vite, je m'en vais dans la catastrophe. Dans la catastrophe.
1: La catastrophe, Jean-Louis.
10: Dans la catastrophe.
3: Allez, c'est pas grave.
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1: Dans un instant, tout le monde, puisque c'est la journée internationale de...

0: Vous voulez nous dire un petit bonjour, que vos enfants fassent de la radio avec nous demain matin, 06 33 11 32 11, c'est mon WhatsApp.
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0: Salut toi. Journée internationale de la sécurité routière, c'est aujourd'hui. C'est le moment de réviser les termes techniques de la sécurité routière, les gars, pour frimer devant la machine à café. Hein.
3: C'est important, surtout.
0: Alors que dans un instant, il y a le bar de piètre qui va s'ouvrir. On se calme, on se calme. Alors, les révisions des termes techniques. Qu'est-ce que l'ADAS, A-D-A-S ?
3: Ça, c'est un t-shirt Adidas, mais avec des lettres en moins.
4: Ah oui.
0: Regarde, c'est un faux, mais.
4: Chez Action.
0: Il y a un dit à Adidas.
4: Il y a un dit d'Adidas.
0: ADAS.
4: Où il y a des enfants qui n'ont pas de parents.
5: Bah oui, c'est ça.
0: L'ADAS. Alors, c'est pas. Pour une fois, c'est pas totalement idiot. Ouais. Et ça n'a rien à voir avec la sécurité routière.
3: Ok. C'est une aide au freinage, non ? Pas du tout ?
0: Eh ben, c'est pas si loin que ça. C'est l'Advanced Driver Assistance System. C'est l'ensemble des technologies d'aide à la conduite comme freinage d'urgence.
4: C'est
0: d'urgence.
4: Tous les trucs qui bipent et qui te font chier sur la route.
0: Le pire, c'est le maintien de voie.
3: Oui,
0: des fois, tu prends la voiture.
6: Oui. Ouais. Tu veux changer.
0: Tu oublies qu'il a été mis. Tu veux changer de voie. Le truc, il te rattrape.
4: Ouais. Non, il te dit non.
0: Parce que vous avez deux types. Hein. Vous avez le volant qui se secoue. Et vous avez celui qui carrément vous rattrape le.
4: C'est bizarre ça. Hein.
0: Puis après, il te gifle. Moi, il m'a giflé la dernière fois. Il m'a dit le clignotant. Mais le clignotant. Qu'est-ce qu'un coussin berlinois ?
3: C'est un coussin qui habite à Berlin.
0: On a les coussins des campagnes, les coussins des villes et les coussins derrière.
4: Quand tu vas taper les hémorroïdes après Oktoberfest.
0: C'est
4: pas soit sur le coussin
0: alors,
4: berlinois.
0: C'est là pourrait avoir un rapport avec les hémorroïdes.
4: Ah bon ?
0: Eh oui.
3: C'est le ciel ?
0: Je savais même pas ce que c'était qu'un coussin berlinois.
6: Bah non, c'est quoi ?
0: C'est l'aménagement de modération de la vitesse qui est implanté en zone urbaine. Vous savez les espèces.
3: Ah, les petits dodanes rouges.
0: C'est un peu surélevé, rouge.
4: C'est les dodanes, tu te dis si ta voiture elle est assez large, tu peux passer à fond, tu peux les esquiver.
0: Eh ben ça passe moyen.
4: Et ça passe jamais.
0: Jamais
4: en
0: vraiment,
4: fait,
0: ouais.
4: Tu dis pour.
0: Tu l'as essayé aussi ?
4: Oui.
0: Ah ouais, moi aussi. Qu'est-ce qu'un aquaplaning ?
6: Un super-héros ?
4: Non, ça
0: c'est Aquaman. Aquaplaning, ce serait le super-héros qui glisse. C'est il passe à côté de toi, ça va ? Non, attends, je suis pas. Non, parce qu'en fait, je vois. Et qui glisse tout le temps.
3: Non, c'est quelqu'un qui arrive le lundi matin au boulot et dit alors aquaplaning là aujourd'hui.
0: C'est la réunion début de journée. Alors aquaplaning, Michel.
4: Moi, je pensais que c'était quand tu planes, quand t'écoutes à quoi Barbie Girl.
0: Ah, c'est bien, dis donc. Qu'est-ce qu'il y a comme imagination aujourd'hui ? C'est de la perte d'adhérence totale des pneumatiques sur une chaussée mouillée par accumulation d'eau dans les pores du pneu, dans les sillons du pneu.
4: Ah, oh là, c'est pointu, ça. Ah,
0: et enfin, c'est quoi un feu comportemental ?
4: C'est un feu rouge qui est de mauvaise humeur, genre le lundi.
0: Ah là, pas du tout.
5: C'est je crois que c'était une chanson de Woolsey, moi.
6: Non, c'est le test.
3: C'est Alain Souchon.
5: C'est Souchon. Ouais, c'est les mêmes. Hein.
6: C'est pas quand c'est pas le test de Baptiste, ça, quand il fait son feu là. C'est pas.
0: Le feu de signalisation, c'est celui qui passe au vert uniquement quand le véhicule en approche respecte la limitation de vitesse. Ils en mettent de plus en plus dans les petites villes.
3: Dans ma ville,
6: j'ai pas vu.
0: C'est-à-dire que c'est au milieu de rien, sauf qu'il te capte de très loin, il voit que t'es un peu au-dessus.
4: Si tu roules trop vite,
3: ça passe au rouge.
0: Et si tu veux passer au vert, faut aller doucement, sinon t'es puni. Pas mal ça.
6: Pas mal.
0: Allez, vous restez avec nous dans un instant. Nous serons de retour. On aura François Hollande. Et une barre de pièces.
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2: Raphaël Glucksmann a été enfariné, vous l'avez vu, c'est le candidat à l'élection présidentielle. Dimanche soir, à peine rentré dans la voiture, bouf! Dans un instant.
3: Ah, c'est le pauvre taxi, comme on dit. Hein,
2: alors, le taxi, ouais. Quand il a pris un kilo de farine, le taxi, il n'a rien demandé à personne. Noir, intérieur noir, tout a été repeint. Dans un instant, nous aurons des nouvelles de François Hollande. Ça, c'est Martin Garrix et Ed Sheeran que vous allez entendre dans un instant. Qu'est-ce que nous aurons tout à l'heure? Un sondage sur les Français et le sommeil.
3: Important, le sommeil. Là.
2: Bien sûr, ah, oui. Très, très important. Et puis, une info. Dans le bon à savoir du jour, sur les menottes et les rapports intimes.
3: C'est ça.
2: Oh, j'ai les chiffres.
3: Ah, il y a des chiffres en plus.
2: J'ai les noms de ceux qui l'ont fait hier soir. Ah, oui, j'ai les images.
3: C'était pas dans cette équipe, visiblement.
2: Non, on est d'accord, c'était calme pour tout le monde. Qu'est-ce qu'il a refait hier, notre réalisateur vidéo? Il a refait du macramé, il a fait quoi?
3: C'est pas du macramé.
4: Rien du tout.
3: La céramique.
2: Est-ce qu'on a des nouvelles? Elle va bien?
4: Elle va très bien.
2: Vous vous revoyez quand?
4: On se revoit fin de semaine. Là.
2: Magnifique. Vous allez faire quoi?
4: Cinéma.
2: D'accord. On va peut-être niquer un peu quand même de temps en temps. Le but du jeu, le premier jour on fait une céramique, deuxième jour on fait au cinéma, troisième jour on fait des mots croisés.
3: Il est romantique, il prend son temps, il a raison.
2: Oui, mais enfin, il y a un moment, il y a un âge où tu le fais plus.
3: Laissez-le tranquille.
2: Non, mais je veux pas dire fais-le, mais essaie de te dire peut-être qu'éventuellement.
4: Chaque chose en son temps.
5: C'est peut-être pas sa finalité.
6: Vous allez voir quel film?
4: Resident Evil.
2: Ah oui, c'est pas oui.
5: Le film d'amour.
2: J'allais vous finir avec un petit panini et puis. Voici le bar de Pietre qui vient d'ouvrir à 9h24. Allez les gars, concentrez-vous. Vous allez parler d'actu et je dois savoir de quoi vous parlez.
5: Il y en a vraiment partout de ces merdes. Toi, tu sais pas ce que c'est.
6: Si, c'est une chanson de Corinne Charby, non?
5: Et moi je vis ma vie à pile ou face. Mais non, abruti, c'est des polluants éternels.
6: Ah,
5: oh là, il est un peu con, toi.
6: Ouais, c'est vrai.
3: Alors, je sais pas ce que c'est des faces.
2: Bon, on va faire le deuxième.
5: Ouais, polluants éternels. Bon, alors là, c'est la fin des haricots, mon gars, là.
6: Ah, parce que les haricots aussi, on peut plus en manger?
5: Mais non, c'est une expression, putain. C'est comme le cul bordé de nouilles.
6: Ah, parce qu'on peut plus manger de nouilles non plus?
5: Ouais, ta gueule.
2: Tu m'en remets un autre, Michel.
3: Quelque chose dans les légumes qui se trouve dans les légumes.
2: Il y a un problème, il y a encore un truc qui contamine.
5: C'est pas les légumes, mais c'est encore une saloperie.
6: Comment on fait pour retourner les produits, du coup? C'est en magasin?
5: Bah non, faut retrouver les poules concernées, puis tu lui remets les œufs dans les culs, dans les fesses, comme ça.
2: Fesses sur épaules, fesses.
6: Ouais. C'est facile.
5: Oui, mais non, je vais te taper, t'imagines.
2: Alors, attendez.
5: Maintenant, tu ramènes au magasin.
2: C'est des œufs qui ont eu des problèmes. Par une pollution.
5: Exactement. En fait, il y a une étude qui vient de sortir. 60% des œufs qu'on achète contiennent des PFAS.
3: Des PFAS? Et c'est quoi?
5: Et les PFAS, c'est des polluants éternels. C'est de la grosse saloperie, quoi.
2: Mais attendez, y compris les bio qu'on achète avec le truc bio? Alors, ou bio, parce que moi, ma chérie, elle est très numéro.
3: Oui, les bio, oui.
5: Je vous dis le truc tel quel. Je reprends en barre de piètre. Oui. Une cellule d'investigation a fait contrôler dans Tonnerre les polluants éternels PFAS sur 91 œufs prélevés partout en France. Certaines régions comme Auvergne-Rhône-Alpes ou l'Île-de-France sont très concernées plus que les autres.
2: Mais c'est quoi les PFAS?
5: C'est des polluants éternels. C'est des trucs
3: c'est quoi qu'il a,
5: parce que les boues, la bouffe de la merde. Et du coup,
2: D'accord, mais c'est dangereux.
5: Bah, des polluants éternels, non, ça sonne bien, je trouve.
2: Ouais, c'est vrai que oui. Hein, c'est vrai que généralement, ça dit
5: sonne
2: pas,
5: bio.
2: Chérie, je me mets une petite crème de polluants éternels et j'arrive tout de suite. Non, c'est vrai, ça sonne pas bien, je suis raison. Merci.
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2: Vous allez rigoler avec nous tous les matins, 7h, 11h, tous les après-midi, nous remettons le couvert entre 15h30 et 18h pour vous ramener à la maison. Voici Martin Garrix et Ed Sheeran sur Europe 2.

0: Monsieur Glucksmann a donc pris de la farine dimanche soir. François Hollande est-il derrière ce coup? Y est-il pour quelque chose? On en parlera d'ici quelques minutes. Et puis, vous avez parfois joué avec des menottes dans la vie de votre couple. Vous dites, ah oui, on a envie de le faire. J'ai les chiffres.
1: Ah.
0: À savoir si c'est bon ou si c'est mauvais. Que ce soit les roses en fourrure ou les noirs en fourrure, c'est les mêmes, la couleur, on s'en fout. Bruno Mars arrive après les news de 9h30. C'est Europe 2. Merci d'être là. Cédric Lecor va nous dire d'abord le temps qu'il fait et la météo derrière.
2: Exactement. Salut Coé, bonjour à tous. C'est la grisaille qui va dominer ce mardi sur la majorité des régions, mais le soleil va persister encore aujourd'hui dans le sud-est. Le tout dans une ambiance bien plus douce sur l'ensemble du pays. Météo plus complète à la fin de ce flash. Les lycéens sont encore appelés à manifester ce matin pour l'acte 5 de leur mobilisation qui s'est essoufflée ces derniers jours. Environ 200 établissements resteront fermés selon le ministre Édouard Geffray qui recevra jeudi des organisations lycéennes. Il y a déjà des blocages et des tensions ce matin, notamment à la faculté d'Assas à Paris et devant le lycée Paul-Éloire de Saint-Denis, une manifestante pas comme les autres, la militante écologiste Greta Thunberg. Oxfam attaque l'État en justice pour rupture d'égalité face à l'impôt. L'ONG estime que les plus riches s'achètent le privilège de ne pas être soumis aux mêmes règles. C'est le constat aussi de l'Observatoire international de la fiscalité. Les 2000 à 3000 foyers français détenant plus de 100 millions d'euros de patrimoine paient en proportion moins d'impôts que le reste de la population. La taxation des ultra-riches, un sujet qui sera justement au cœur des débats qui vont s'ouvrir cet après-midi à l'Assemblée nationale. Début de l'examen du fameux projet de budget 2027 et les 54 milliards d'euros d'économies que prévoit de faire le gouvernement. Avant ça, les députés doivent se prononcer sur la loi intégrale contre les violences sexistes et sexuelles. Parmi les mesures phares, l'instauration d'un socle minimal d'enquête. Pour éviter qu'une plainte soit trop rapidement écartée, la loi devra ensuite passer par le Sénat. Il faudra encore être patient pour voir les prix baisser à la pompe. Pas avant le 1er novembre, après avoir reçu des distributeurs à Matignon, Sébastien Lecornu a confirmé jusqu'à 18 centimes de moins pour le litre de gasoil, 10 euros d'économie à chaque plein, une baisse rendue possible par le déblocage de 10 millions de barils. Le prix du fuel va aussi baisser. Des centaines de supermarchés privés de rayons frais encore aujourd'hui. Les pertes sont estimées à plusieurs millions d'euros après la cyberattaque inédite qui a ciblé les installations frigorifiques de plusieurs grandes enseignes. Le début ce mardi de la campagne de vaccination contre la grippe et le Covid-19. Les personnes âgées, les malades, les femmes enceintes sont tout particulièrement concernées. La grippe a fait plus de 12 000 morts en France lors de la dernière épidémie. Il était connu pour son rôle de Walter White Jr. dans la série Breaking Bad. L'acteur américain R.G. Might est décédé à l'âge de 34 ans, atteint de paralysie cérébrale. Il utilisait sa notoriété pour défendre les droits des personnes handicapées à travers le monde. Et puis il y a du football ce soir avec la deuxième journée de Ligue des Champions. Lens va tenter d'enchaîner avec une deuxième victoire à domicile face au Sporting Portugal dès 18h45. Lille, de son côté, est en déplacement à Londres pour affronter Arsenal à 21h.
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2: Un temps gris est perturbé ce mardi dans la moitié nord et jusqu'en Auvergne avec quelques averses. Les éclaircies vont revenir progressivement cet après-midi sur les côtes de la Manche et la Bretagne. Plein soleil toujours dans le sud-est, des éclaircies dans les Pyrénées. Un mardi également marqué par un redoux jusqu'à 27 degrés à Ajaccio et Perpignan, 26 à Tarbes, 23 à Paris et Chinon, 22 à Reims et Alençon, 21 à Valenciennes et 20 du côté de Saint-Étienne. 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
1: Hola, que tal? Bonjour à tous, ça va ce matin? Vous êtes heureux, vous êtes réveillés? Bonjour, bonjour mon petit Corentin, bonjour Piette, bonjour Vito,
2: bonjour
1: Astouf, bonjour à vous tous qui nous laissez des messages sur mon WhatsApp.
3: Bonjour tout le monde. Pour les Asiatiques qui font beaucoup de chirurgie esthétique au niveau de la poitrine, c'est aussi parce qu'en Asie,

0: C'est le culte de ressembler aux européennes. Si elles veulent avoir du travail, elles n'ont pas le choix. Elles se font débrider les yeux, elles se font agrandir les jambes et du coup la poitrine aussi, pour être le plus européenne possible.
1: Alors c'est gentil, mais je pense pas que toutes les jeunes femmes asiatiques se font agrandir les jambes.
2: Non, mais les implants mammaires, c'est plus facile.
3: Tu avais critiqué mon travail d'investigation.
1: J'ai été vérifié derrière et c'était bien. On était dubitatifs. Quand j'ai demandé d'où est ton étude, ou dans le classement des pays où il y avait plus de prothèses mammaires pour 100 000 habitants, la France qui était pas... Et qu'en deux, tu avais Taïwan et en un, la Corée du Sud. J'ai dit, bon, d'accord, mais d'où vient cette étude?
2: Tu croyais pas?
1: Et visiblement, elle est vraie.
2: Elle était vérifiée.
1: Quand c'est vrai, c'est vrai.
2: Voilà, merci.
1: Évidemment, il a à peine changé les chiffres, donc visiblement, c'est bon. Est-ce que vous avez vu, on va revenir sur cette cyberattaque, parce qu'en fait, c'est ça, une cyberattaque. On en entend souvent parler. Mmh. Ils ont fait une cyberattaque d'une ampleur inhabituelle. Je ne savais même pas qu'on pouvait faire ça. Dans les grandes enseignes françaises, Intermarché, Super U et peut-être certains Leclerc.
2: Ouais, c'est bon, c'est certain.
1: Les hackers s'en sont pas pris aux comptes bancaires ou aux données personnelles, mais aux réfrigérateurs et aux congélos des supermarchés.
4: C'est débile.
1: Attends, en prenant le contrôle des systèmes. Écoutez-moi bien, en prenant le contrôle des systèmes, si on arrêtait de toucher à cet ordi, les pirates auraient déclenché à distance des cycles de dégivrage forcé avec des températures programmées qui ont atteint jusqu'à 50 degrés. C'est-à-dire la glace allait passer de froide à chaude.
2: De moins 20 à plus 50.
1: Entre 150 et 200 magasins Intermarché seraient concernés, ainsi que plusieurs dizaines de magasins U. Donc effectivement, chaîne du proie rompue, tout ça. Ils ont tout jeté.
2: Il y en a pour des millions d'euros de
1: gâchis. Ça veut dire que, à mon avis, c'est un essai. Tu vas pas me faire croire que s'il y a des mecs qui travaillent à ça en Corée du Nord ou dans d'autres pays, qui ont passé les barrières, c'est juste pour faire le kiff de décongeler des glaces Mars.
5: Mais non, ils vont demander une rançon maintenant. Ils vont dire si vous ne nous payez pas à temps, on remet le coup.
2: Mais regarde, c'est facile, tu le fais toi-même. Je t'ai vu le faire l'autre fois, laisser le contrôle de ton PC par un mec à distance. Donc c'est juste les mecs, ils arrivent à craquer ce code-là, et du coup ils font ce qu'ils veulent.
4: Est-ce qu'on peut enlever justement ces frigos, peut-être les déconnecter, avoir un autre système pour envoyer un signal si le frigo déconne.
2: Le problème, c'est que tout un système.
1: Parce qu'à mon avis, ils doivent être en Wi-Fi pour que les magasins en technique regardent vite fait sur leur tableau de contrôle.
6: Apparemment, il y a un problème de mise à jour d'un logiciel. Ils n'ont pas été mis à jour, c'est ce que j'ai entendu.
1: Bon, écoutez, voilà. Donc, du congélateur au four. Hein. Comme me dirait Piette, si avec ça les boulangeries industrielles ou les boulangers n'ont même pas à venir bosser, il m'a dit c'est de mieux en mieux.
2: Bah voilà.
1: C'est au congélo.
2: Ils ont juste à vendre.
1: Ça passe au four et il n'y a plus qu'à vendre.
4: Toi, tu as un problème.
1: Non, sur les boulangeries industrielles, il a raison. Mais les vrais boulangers, ça se passe pas comme ça.
5: Si tu vends pas tout, tu rebaisses.
1: Ouais, évidemment. Qu'est-ce qu'on écoute dans un instant. Tu baisses au chaud. Bruno Mars arrive dans un instant. Un sondage sur les Françaises et le sommeil. Une mouche là qui vole. Et un truc dans un instant sur les petites menottes et les hallucinations auditives. Ne les ratez pas. À 10h du matin, vous allez entendre, dans des titres que vous entendez tous les jours sur Europe 2, vous allez entendre des choses que vous n'avez jamais entendues. C'est le principe des hallucinations auditives. Exactement. Le sein du jour, ma petite souffle, on a des idées ou pas?
4: Je l'ai plus, c'était Géraud, il me semble, que c'est de tête.
1: Quoi?
7: C'est le papa. Ouais.
1: Ton papa s'appelle Géraud, on va l'appeler pour lui souhaiter bonne fête tout à l'heure.
2: Pourquoi vous n'avez pas laissé le me?
1: Ah, et pourquoi il s'appelle Géraud et pas Géraud?
5: C'est pas comme Géraud, c'est G-E-R-A-U-D.
1: Oh là là, G-E-R-A-U-D.
4: Oui, c'est ça, c'est Géraud, G-E-R-A-U-D.
1: Dans un instant, nous appellerons des Géraud et peut-être le papa de Vito. En attendant, le candidat de l'élection présidentielle, Raphaël Glucksmann, a été enfariné dimanche soir à Paris, à l'issue de sa victoire de la primaire. Au début, il a pris du riz, dans l'autre sens, il a pris de la farine. Après, les images diffusées sur plusieurs médias,
7: on le voit. Hein.
1: Ah là, évidemment, ça a dû rigoler encore dans tous les trucs. On l'a ou pas?
7: Non, je sais pas. Je pense que c'est
1: François Hollande.
7: Oui. François Hollande, notre ancien président qui souhaite réagir. Bonjour.
8: Oui, bonjour. Écoutez, j'étais tranquillement allé chercher mon back morning simplement 12 Big Mac sans cornichon et sans salade. Pas les salades. Et vous avez entendu parler de Raphaël Glucksmann. Glucksmann, je l'appelle. Raphaël Glouglou, vous voyez.
1: Raphaël Glouglou.
7: C'est ça. On parlait du moment où il a été enfariné à l'issue de sa victoire à la primaire de la gauche sociale-démocrate, là. Vous avez vu ça?
8: Oui, bien écoutez, décidément, il n'a pas de chance. Il avait reçu du riz, un petit peu plus tôt dans la journée. C'est dommage parce que justement, s'il avait reçu du lait à la place de la farine, il nous aurait fait un petit riz au lait.
1: Maman,
7: qu'en pensez-vous, monsieur Hollande, de tout ça?
8: Écoutez, ça me donne presque envie de revenir, de me présenter.
7: Ah bon? Pourquoi?
8: Si les gens jettent de la bouffe, j'ai juste à ouvrir la bouche, vous voyez, comme un petit phoque dans un zoo pendant une représentation. Imaginez, on me jette du bœuf, du vin, j'ouvre la bouche, je touille dans ma bouche, je me fais mijoter et hop, un bourguignon superbe.
2: Ah, ouais, pas con.
7: Après, il y a peu de gens qui jettent du bœuf et ou encore moins du vin. Hein.
8: Écoutez, les gilets jaunes, s'ils reviennent sur les ronds-points à cause du prix des carburants, ils me jetteront des chipots, des merguez, je mettrai des grandes poches à costumes pour essayer de les rattraper.
7: Ah ouais, comme ça, là.
8: Vous vous souvenez de mes costumes?
7: Oui, carrément, d'accord.
8: Mais attention, des poches réfrigérées, j'aurai les pruneaux au frais, certes, mais j'aurai de quoi faire un barbecue le soir. Méga mam-mam. Je mettrai du ketchup et de la mayo dans ma poche intérieure pour tremper les saucisses. Vous avez l'image? Je prends à gauche, je réchauffe à droite et là je prends et je trempe dans celle de l'intérieur et j'ai envie de dire super giga méga bam bam.
7: Mais bon. Après, Raphaël Glucksmann a reçu du riz, de la farine, pas des saucisses.
8: Oui, oh là là, pauvre Glouglou. Mais bon, je ne vais pas dire du mal de lui. Pourquoi? Il a battu mon ex-femme qui m'a pris de la thune, alors j'ai envie de dire bravo Glouglou.
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8: Le karma,
7: c'est ça.
8: Voici Marc Ronson, salut, et Bruno Mars. Bonjour, aujourd'hui nous sommes mardi, debout tout le monde. Oh, c'est déjà fait.

0: J'adore ce titre, Hôtel Franck Dubosc. Ouais. C'est énorme. Dans un instant, nous avons un sondage sur les Français et le sommeil. Si vous êtes du genre à très bien dormir ou mal dormir, restez avec nous.
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0: Moquez-vous, les amoureux comprennent.
2: Bah, ce matin, c'était plutôt que d'habitude en plus. Hein.
0: Ouais, alors, qu'est-ce que ça va te faire
2: 6h30, eh, c'est commencé
0: si,
2: de plus en plus tôt.
0: Bah, oui, mais si j'appelle ma chérie pour lui demander comment elle va et tout, qu'est-ce que ça peut te foutre? C'est incroyable ça alors. Mais vous êtes du jalousie. Tiens, j'ai une info qui est bonne à savoir, je vous la donne pour la peine.

0: étude affirme que l'utilisation des menottes pendant les moments intimes pourrait augmenter la confiance entre partenaires de 42%.
1: Bah oui, tu m'étonnes. Ouf.
0: Cette publication se base sur le fait que certaines pratiques peuvent favoriser la complicité, la communication. Ah oui, c'est vrai.
2: Si tu veux plus bouger.
0: Quand le sang ne passe plus, tu arrêtes. Hein. Voilà. C'est vrai que tu es obligé de te parler. Hey. Et la confiance mutuelle.
1: Ah oui, mais bon, avec une scie sauteuse aussi, tu vois.
2: Non,
1: mais...
2: Enfin, les petites menottes, tu peux vite les enlever.
0: Stouff a la raison. Les petites menottes en velours, bon, généralement.
2: Oui.
0: Ouais, mais les vraies. Ouais, mais les vraies, je pense que c'est très inconfortable. Stouff.
2: Oui. Quoi?
3: J'ai essayé, ouais.
0: Les
3: menottes.
0: La question.
2: Ah non, les menottes, non, j'ai jamais essayé.
0: Jamais?
4: Non. Même sur ton chéri. Les coups de bottin, non. Oui.
0: Oui. Non. Oui, par contre, mon chéri, j'y mets les coups de bottin. Je peux te dire qu'il répond à tout. Hein.
2: Non, les menottes, non, c'est le délire de Piètre, ça.
0: Je ne demande pas à Piètre, mais il a déjà essayé.
3: Bah, évidemment.
0: Ouais. Évidemment, je ne demande pas à Corentin, trop jeune.
3: Bon. Oh non, plus même, ça m'intéresse pas du tout.
0: Vito?
1: Non, ça m'intéresse pas non plus.
0: Alors, je suis un peu d'accord qu'il y a un côté un peu bizarre là-dedans de dire. Alors,
3: cliché, ouais, le cliché.
0: Qu'est-ce qu'on utilise?
2: Et toi? Non, c'est pas ton
4: délire. Mais c'est le rapport de soumission.
0: Oui, mais je le vois pas celui-là. Même attaché avec un.
2: Avec les menottes, ouais, avec le rose. Les... Ouais.
0: Moi, c'est l'un des fantasmes préférés des femmes, hein, le côté attaché ça, machin, avec son chéri. Mais.
3: Ouais.
1: Une planche à clous, moi, oui.
0: Ah, puis c'est trop d'organisation. On cherche les menottes, après, c'est où j'ai mis les clés. Pendant que tu penses à ça, tu penses pas au reste.
4: Faut vérifier d'abord que t'es les clés avant de mettre la menotte.
0: Non, c'est trop de boulot. Et puis, menotter sa chérie chez Vuitton au quartier, il paraît que ça augmente, ça, c'est un autre calcul, la confiance de ton banquier de 130%. Si, là, il paraît que. Allez, il est 10h moins le quart, vous restez avec nous, j'ai un sondage sur les Français et le sommeil.
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17: Salut Coé, c'est Sylvanos. Comme t'aimes bien me faire écouter des chansons étrangères qui ressemblent à des paroles anglaises, j'en ai une pour toi. C'est la chanson de Tatou. Ça fait « Enlève tes chaussettes, enlève tes chaussettes, enlève tes chaussettes, enlève tes chaussettes, enlève tes chaussettes. » Voilà, écoute avec ça.
1: Eh oui.
2: Merci. Bon, vas-y, on le savait déjà, mais c'est pas grave.
4: On l'a déjà fait.
2: Tout à l'heure, on jouera au bac à coco. Vous pouvez gagner votre séjour chez Bellambra d'une valeur de 2000 euros. Qu'est-ce qu'il y a?
0: devrais mettre les toilettes encore plus loin, quoi. Ouais. Ils ont mis le studio.
2: Bah, c'est toi qui as mal calculé le temps.
0: Mais c'est pas que j'ai mal calculé. Tu veux que j'aille quand? Les infos, elles font 2 minutes. Les titres font 3 minutes. J'y vais quand?
3: D'ailleurs, mais une chaise à trous, là. Non,
0: mais c'est pénible comme tout. Il faut faire 4 heures d'émission. Il faut aller à l'autre bout du bout du bout du couloir. Ils devraient les mettre encore plus loin.
5: Ah bah, on va te mettre une chaise à trous.
2: Ouais, ouais, mais pensez, une bouteille d'eau.
0: Quand ils ont construit le studio.
3: Le loyer.
0: Je sais pas, moi. Je pense que le plus important dans une radio, c'est les gens qui font la radio. Non, c'est peut-être important qu'ils aillent plus pisser quand même. Non, mais enfin, ça me rend fou. Tu construis des toilettes à 10 km des studios.
4: Allez, moi je cours.
0: Ah non, mais, c'est, mais c'est, ouais, bah, c'est chiant. Bah voilà, c'est pénible. On devrait pouvoir. Tu imagines, on fait 4 heures d'émission, tu fais quoi avec, avec une bouteille d'eau?
4: Il faudrait un urinoir, tu sais.
5: Bah moi, c'est ce que je fais.
0: Bah non, bah.
4: J'ai une
0: non, mais bon, voilà, excusez-moi, c'était un coup de gueule. Vous disiez quoi?
2: Je disais qu'on allait offrir des vacances à nos auditeurs tout à l'heure en jouant au bac à coco.
0: Excellent.
2: Avec Bélan Bras.
0: Excellent, très bien.
2: Alors,
0: vous voulez jouer avec nous? Vous envoyez COE, CAUET au 7, 12, 13 et vous partirez en vacances dans l'un des clubs Bélan Bras.
2: 45 destinations en France.
0: Il y en a 45, vous verrez, c'est beau, la montagne, la mer, c'est vous choisissez la période, vous choisissez le nombre de personnes, puisqu'en fait, vous avez le montant. Oui. Avec ça, vous faites ce que vous voulez.
2: Les clubs enfants, tout ça, tout compris.
0: Vous pouvez même partir 3 semaines seul si vous avez envie.
2: Si t'as envie.
0: Tu parles avec quelqu'un? Non, je suis seul.
3: Mais t'as une femme et des enfants pourtant.
0: Non, oui, mais non. J'ai envie de partir seul. C'est mon truc à moi. Voici le sondage sur les Français et le sommeil. On écoutera quoi dans un instant, monsieur Vito?
4: Barmine.
0: Très bien. Ne ratez pas les hallucinations auditives qui arrivent à 10h. À 10h, vous allez entendre des choses que vous n'entendez pas dans les morceaux en anglais. Et pour cause, nous allons vous les faire écouter avant. Et puis, il y aura les Géraud. Aujourd'hui, c'est bonne fête aux Géraud. Et donc, le papa de Vito s'appelle Géraud.
5: Je ne connaissais pas ce prénom.
2: Tu ne lui avais pas envoyé de message en plus pour lui fêter bonne fête avant?
0: Tu avais complètement zappé sur la épanouie.
4: Je ne savais pas.
5: Tu n'as toujours pas fait.
4: Mais j'ai toujours pas fait.
2: Je ne sais pas.
0: Non, mais vraiment. Tu vois, si on n'était pas là.
2: Si on n'était pas là.
5: C'est l'ingratitude.
0: Et je pense qu'il y a plein de gens qui nous écoutent à cette heure-là en voiture. À chaque fois, ils font: ah, autant pour moi, il faut que j'appelle pour souhaiter bonne fête. Il a raison. J'ai un sondage sur les Français et le sommeil. Est-ce que vous savez temps moyenne de sommeil des Français, tiens, de 18 à 79 ans.
2: 7 heures. Moi j'aurais dit 6 heures.
5: Ouais. Non, c'est 7.
4: 7, ouais, je pense. Ouais.
0: 7h32.
2: Ah ouais, la chance.
0: Ça dort bien, hein?
2: C'est ouais,
5: c'est
2: pas
5: assez. Je crois que c'est 8 qu'il faut. 7h30, c'est pas assez.
0: 8, je sais pas qui peut les faire.
2: Bah, oui,
0: 8, ça veut dire que si tu te lèves à 6, faut que tu te couches, faut que tu dormes à 9. À 21h.
5: Bah non, 22.
4: À 22.
5: Ouais. Hey.
0: Oui, oui, c'est vrai.
5: Et t'as fait un bac scientifique?
0: Ouais. Ouais, mais je l'ai pas eu la première fois, comme tu peux te rendre compte. Il m'a fallu une deuxième fois. Ouais, 22, ouais,
5: 22, 6.
0: Ça se tient. Ouais, si, ça se tient. 21% des Français sont des courts dormeurs et dorment 6 heures au moins par nuit.
3: Moi?
0: Et moi aussi.
3: 4 heures, moi, je peux dormir.
0: Mais ça se voit un peu.
3: Il y a eu d'autres choses.
5: Bah, surtout que t'as 17 ans, quoi, là, ça commence à.
3: Non, mais par contre, ouais, je peux pas dormir plus de 6 heures. Quoi.
0: Ah bon?
3: Alors le week-end, oui. En fait, je me réveille et je me force à me rendormir pour rester au lit.
5: La seule fois qu'il a dormi à la maison, il a ouvert les volets à 14 heures. Et on s'était pas couché à 6 heures.
3: Moi, oui.
0: Oui, bon, ouais, écoutez, il a le droit de faire sa grasse mat. Non, il travaille beaucoup. Un Français sur trois se plaint de troubles du sommeil, notamment de difficultés à s'endormir ou de réveil nocturne. Voilà, comme le problème du sommeil, c'est un vrai gros problème. Ça. 27% des adultes, 1 sur 4, font au moins une sieste dans la semaine avec une durée d'à peu près 50 minutes. Oh, le rêve! 50, c'est long.
5: C'est trop,
4: je crois.
0: C'est long. 61% des Français se déclarent insatisfaits de leur sommeil.
3: Ouais.
0: En semaine, le temps du sommeil moyen est redescendu à 6h50 dans une enquête Opinionway. C'est-à-dire qu'en semaine, les gens dorment beaucoup moins. C'est-à-dire si on prend que les 5 jours.
5: Oui.
0: Que les 5 jours, on n'est pas à 7 heures.
4: Ah bah oui.
0: 42% des Français s'endorment en regardant la télé.
3: Ouais.
0: 31% mettent une alarme le week-end juste pour le plaisir de l'éteindre et de rester au lit.
5: Ah oui, ça.
2: Oh non, moi je peux pas faire ça.
0: Je fais pas parce que ça sonne, je me réveille.
4: Ah oui, c'est horrible.
0: Ah non. 18% déclarent avoir déjà changé de côté du lit pour relancer le sommeil.
4: Ah bon?
3: Faut être tout seul.
0: Ah, je vais de l'autre côté. Ah, je vais de l'autre côté. 7% affirment dormir plus vite lorsqu'ils savent qu'ils doivent se lever dans 4 heures.
3: Ouais, non.
0: Ça, ça peut être l'inverse.
5: C'est l'inverse, hein, généralement. Ah oui. Ouais,
0: c'est pour ça qu'ils sont que 7%.
5: Ah, hein. Voilà, oui.
0: Et enfin, 100% des Français avouent s'endormir vite et mieux après avoir fait l'amour.
3: Ah, c'est bon.
0: Contact.
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0: C'est Europe 2 que vous écoutez. J'espère que vous passez un bon moment aujourd'hui. Nous sommes mardi, direction 10h du matin.

0: C'est Europe 2 que vous écoutez. L'entreprise Anthropique, vous savez ce que c'est?
1: Non.
0: C'est, bah si, c'est ceux qui ont lancé Claude.
2: Ah oui.
0: Ah oui, il y a ChatGPT, il y a Claude.
2: Okay.
0: C'est eux. Alors attention, ils veulent réduire les insultes. Ils se sont rendus compte qu'à partir du 12 novembre, donc il y aura une règle qui ne s'appliquera que dans des cas extrêmes où les utilisateurs agissent de manière répétée avec cruauté envers leur modèle sans but discernable. Notamment, ouais. Si tu dis souvent, eh dis donc, gros con, j'ai envie d'avoir ça, eh dis donc, machin, t'es vraiment culé. Au bout d'un moment donné, le truc s'arrêtera.
3: Vous le faites, vous, Pietre et toi, là?
0: Non.
2: Ah non, jamais.
0: Alors,
2: je le fais avec celui des autres.
0: Alors, je vais te dire pourquoi. Alors, moi, je vais te dire pourquoi. Moi, le mien, je lui dis, je me suis surpris la dernière fois à lui dire, s'il te plaît.
2: Ah oui?
1: Moi, je lui dis. Ouais.
0: Bah, tu lui dis quoi, toi?
1: Moi, je lui dis toujours, s'il te plaît, merci, mais par contre, quand il me met de la merde. Je l'envoie chier, moi.
0: Jamais.
1: Non, va,
0: moi, je lui dis, s'il te plaît, quand tu me donnes de la merde, je lui dis, je pense que tu as fait une erreur. Pourquoi je suis comme ça? Parce qu'il faut être gentil avec son IA. Bientôt, c'est elle qui va diriger le monde.
2: Évidemment.
0: Donc, imagine, elle se souvient de tout. Elle va dire, lui, c'est un con. Lui, il m'a toujours bien parlé. Ouais. Lui, machin. Tu vois, même mon robot aspirateur, je l'appelle monsieur. Si, avant de se mettre en route, j'ai dit, écoute, s'il te plaît, et si t'as rien d'autre à faire, accepterais-tu deux? Et là, je le vois, il part. Mais non, pareil, avec vos tondeuses à gazon, pareil, vous leur parlez gentiment.
1: Non, moi, je l'insulte parce que intelligence, c'est artificiel, c'est pas teubé artificiel. Quand je me demande un truc, sors-moi le bon truc.
4: Tu vas voir, ça va
0: c'est quoi
2: c'est bon, bonne chance, c'est content de t'avoir connu.
1: Voilà. C'était un plaisir d'avoir parlé avec vous.
0: Tu vas voir quand ça va faire.
2: Quentin,
0: on en reparlera.
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0: On en reparlera de tout ça. Dans 3 minutes, il sera 10h. A tout de suite.
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1: Salut, il est 10h, bonjour.
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1: Merci d'être de plus en plus nombreux à nous écouter tous les matins, ça nous fait très plaisir. L'après-midi aussi, nous sommes là de 15h30 à 18h pour vous ramener à la maison. C'est mardi. La météo et les news. Avant d'avoir notre spéciale hallucination auditive, Cédric Lecor, la météo.
3: Salut Coé, bonjour à tous. Toujours du soleil dans le sud-est, mais pas mal de grisailles sur un large quart nord-est avec quelques degrés de plus au thermomètre. Je vous détaille tout ça dans deux minutes. À quoi faut-il s'attendre pour cet acte 5? Les lycéens, étudiants, mais aussi parents et enseignants sont de nouveau appelés à manifester aujourd'hui un peu partout en France, toujours pour mettre la pression sur le gouvernement et obtenir de meilleures conditions d'apprentissage avec de premières tensions ce matin devant plusieurs établissements et devant le lycée Paul-Éloire de Saint-Denis, une manifestante pas comme les autres, la militante écologiste Greta Thunberg, qui va d'ailleurs participer cet après-midi à la manifestation parisienne. Le collège Joseph Lacanal à Aubagne va rester fermé aujourd'hui au lendemain d'une fusillade. Un collégien a ouvert le feu hier matin avec un fusil de chasse, blessant le principal et une enseignante. Leurs jours ne sont pas en danger. Une arme que l'adolescent avait cachée dans un étui de guitare, un acte prémédité mais dont le mobile reste à déterminer. Un mardi également marqué par l'arrivée à l'Assemblée nationale du fameux projet de budget 2027 qui fait tant parler depuis des semaines. Le gouvernement veut faire 54 milliards d'euros d'économies l'an prochain pour rassurer les marchés. Avant ça, les députés vont se prononcer sur la loi intégrale contre les violences sexistes et sexuelles. Et en cette journée de vote, les femmes sont invitées à ne rien faire, ne pas travailler, ne pas s'occuper des enfants ni de la maison. Un geste symbolique pour dénoncer les inégalités entre les hommes et les femmes et montrer leur importance dans le fonctionnement de la société. Initiative du mouvement citoyen World with Women. Des rassemblements sont prévus dans plusieurs villes de France. Bientôt 12 à 18 centimes de moins, le Premier ministre a confirmé hier après avoir reçu les distributeurs de carburant une baisse des prix du gasoil, mais seulement à partir du 1er novembre. Grâce au déblocage de 10 millions de barils, le fioul domestique aussi notamment va baisser. Et puis en football, retour ce soir de la Ligue des Champions. Un mois après sa victoire face au Slavia Prague, Lens va tenter ce soir d'enchaîner avec une deuxième victoire, cette fois à domicile face au Sporting Portugal. C'était à 18h45. Et puis place ensuite dès 21h au déplacement de Lille sur la pelouse d'Arsenal pour cette deuxième journée. Les Lillois, eux, avaient perdu le mois dernier face au Betis Séville.
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3: Un temps gris et perturbé ce mardi dans la moitié nord et jusqu'en Auvergne avec quelques averses. De la bruine, les éclaircies vont revenir progressivement cet après-midi sur les côtes de la Manche et la Bretagne. Plein soleil toujours dans le sud-est, des éclaircies dans les Pyrénées. Un mardi également marqué par un net redoux jusqu'à 27 degrés cet après-midi à Ajaccio et Perpignan, 26 à Tarbes, 23 à Paris et Chinon, 22 à Reims et Alençon, 21 à Valenciennes, 20 à Saint-Étienne.

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1: Tous les matins, nous sommes là sur Europe 2, 06 33 11 32 11, c'est mon WhatsApp. Si vous voulez nous dire un petit bonjour de la voiture, réagir à l'émission, dire quelque chose, 06 33 11 32 11, vous nous laissez un vocal, c'est ça l'avantage du WhatsApp. Qu'est-ce qu'il a, Pépère?
2: Il est éternué.
1: Bah alors, il a
2: aimé à mes souhaits.
1: Il a pris froid, bah non.
3: En même temps, c'est en chaussettes depuis tout à l'heure.
1: Attends, en chaussettes de tout à l'heure, il a fait des cochonneries à cul nu à 3h du mat dans un garage.
3: Voilà.
1: Pas qu'il s'étonne.
4: Ah, ça y est, ça balance les deux.
1: Il a perdu son téléphone. Bah voilà.
2: En plus.
1: Ah, monsieur a voulu faire la pieuvre. Voilà le résultat.
2: Ouais, oui.
5: Dit comme ça, c'est.
3: C'est bizarre,
1: ouais. Oui, mais vous savez, je leur ai dit hier. Hier, je les ai quittés, parce qu'on devait se retrouver tous ensemble. Et j'ai eu un truc, j'ai pas pu, je suis ressorti trop tard. Je leur ai dit, les gars, on est lundi. Lundi, il faut y aller doucement. Non, bah, c'est juste, passe au salon de l'auto. On va voir,
4: oui.
1: Deux, trois voitures. Tu parles, ils n'ont pas vu une seule bagnole. Et deux, rien. Rien vu du tout.
2: Si, moi j'ai fait un petit tour quand même. J'ai été visiter un peu les voitures.
4: Ouais, moi, je vais sûrement passer dans 66 minutes, parce qu'ils ont passé. Ils ont fait que des plans au bar.
1: Écoute-moi bien.
4: Je devais trinquer.
1: Écoute-moi bien. Je pense que le 66 minutes ou le turbo. Ils n'ont pas tourné turbo?
2: Ils viennent aujourd'hui.
4: C'était 66 minutes.
1: Ah, mais je vais regarder. 66 minutes parce que Corentin au bar. Si pendant 66 minutes t'es toujours au bar, je peux te dire que.
4: Je te confirme que c'est ça. Il n'y a qu'un plan.
1: C'est une télé-réalité. Ouais, va-t-il quitter le truc? L'abus d'alcool, je le rappelle, est dangereux pour la santé, bien sûr. Oui. Monsieur Piètre va bien?
2: Bah non, du coup.
1: Ah, évidemment. Ah, bah voilà. Bah,
4: portable,
1: tu ne m'écoutes pas. Mais c'est pas comme s'il ne m'écoutait pas. Ça fait 30 ans qu'on bosse ensemble. 30 ans qu'il ne m'écoute pas.
5: Tu vois bien que t'as plus l'âge en plus.
2: Alors que Vito, il est parti à 22h.
5: 22h, j'ai vu le tac-tac.
1: Et il est déjà en souffrance.
5: Et je suis déjà en souffrance.
1: Parce que le lundi, je vous le dis, il ne faut jamais se coucher trop tard le début de semaine. C'est comme ça qu'on tient le rythme. Vous savez qu'après, on a l'émission sur Europe 1 à 15h. Après, on est là, on descend dans la foulée, on est ici, on a Europe 2, enfin, on peut pas.
2: En tout cas, le canapé du bureau est confortable. Hein.
1: Ouais. Regarde-le bien, parce que tu vas pas y retourner avant demain. Hein, là, c'est-à-dire que là, tu vas pas avoir le temps de t'allonger.
2: Ouais, je sais bien.
1: On a tellement de trucs à faire, Stouff, elle est en forme. Quelle heure elle s'est couchée, ma petite nénette?
3: Non, je me suis couchée à 22h, mais j'étais pas très en forme. Mais
1: qu'est-ce qu'elle avait?
3: Elle était pas bien, elle était malade.
1: C'est vrai? Quoi par exemple?
3: Tête qui tourne, point derrière la tête.
5: Comme Pierre.
1: Ça vaut mieux mettre un oreiller parce qu'un point derrière la tête, c'est pas agréable pour dormir.
2: C'est pas fait pour.
1: Vraiment Non, ça va pas. Ça va mieux? Est-ce que ça va mieux?
3: Un petit peu. Mais ça va.
1: Mais c'est quoi?
3: Je sais pas ce que c'est. Ça me fait un point. Ça m'appuie.
1: Tu étais grippale?
3: Peut-être.
2: Ah, ou un AVC?
1: Peut-être s'écarter, peut-être contagieux. 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Et on n'en parle plus. Les hallucinations auditives sont de retour. Aujourd'hui, alors je vais vous dire, certaines. Alors, moi, c'est vrai qu'on n'avait pas pensé à tous les gars du bâtiment qui vont chez Point P.
2: Ouais.
4: Ah oui.
1: C'est vrai. Et qui entendent Point P quand ils entendent les Black Eyed Peas. On va où?
6: Point P.
1: Point P. Où ça?
6: Point P.
1: J'entends pas.
6: Point P.
1: C'est où?
6: Point P.
1: Le karting?
6: Point P.
4: Et le sable.
1: Alors, celui-là, il faut tendre l'oreille. Rosalia Reliquia. Je sais pas si ça se prononce comme ça. On entend, faut la dresser la poule. Ça tombe bien la poule. Écoutez. Écoute. C'est fort. Dans le titre, Vivo Perley, Andrea Bocelli et Hélène Segarra, très belle chanson. Son papa a le concombre trop mou. Oui, c'est pas une info, c'est ce qu'on entend dedans.
2: D'accord.

0: c'est assez rare hein, de chanter chat sur scène comme ça.
1: Le mec qui fait passer les messages dans les chansons.
2: Oh papa, le concombre.
0: Dans le titre Issues de la chanteuse Julia Michaels, on entend il touchait ton prépuce.
3: Je pense qu'elle on n'entend pas, elle le dit vraiment.
0: Ah ouais, alors là écoutez. One of them is how bad I need you. Remets-le, remets-le, c'est énorme. Qu'est-ce qu'il fait? C'est incroyable, mais qu'est-ce qu'elle peut dire pour qu'on l'entende y toucher ton prépuce?
4: Purpose.
3: On va regarder.
5: Purpose, ouais.
0: Ah, excusez-moi, elle a dit purpose comme prépuce, elle s'est pas bien prononcée. Elle a...
3: Je peux vérifier, parce que moi je suis dur en anglais.
0: Dans le titre de Hyphen Hyphen, Like a Boys, dans lequel il y avait Santa, on entend il chie sur ma table.
3: C'est rigolo, c'est coupé.
0: Dans le titre qu'on joue sur Europe 2 de Teddy Swims, on entend Mr. Glory Hole. Alors bon, ça c'est une catégorie, je peux pas vous dire. Voilà, pour ceux qui... Voilà, mais c'est une catégorie...
2: Pour
0: certains...
2: les initiés, c'est rigolo.
0: Voilà, voilà. C'est fou, c'est fou. Et enfin, dans une hallucination auditive que Pietre m'a fournie,
2: ah ouais, c'est
0: dans le titre I'm Too Sexy,
2: ouais,
0: on entend Oh Paul Sexas Pocachar.
2: Ouais.
0: Truc de vélo, quoi.
2: Ouais. Les deux.
0: Écoutons.
6: I'm too sexy for my char.
0: Non, c'est sûr qu'on l'entend pas.
2: Non, tu l'as pas entendu,
0: remets-le,
2: là.
0: Remets-le.
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0: Voilà qu'on se parle. Hein. Voilà qu'on se parle.
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0: Le mec, on l'entend pas, mais quand il trouve qu'on l'entend pas assez, il
3: y va. Hein.
0: Hein, il y va, il se dit, oh, ça passera.
1: En plus, je l'imagine, là, avec sa voix.
0: Ah ouais.
6: I'm too sexy, Paul Sexas Pocachar.
0: C'est Europe 2, 10h10.

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2: Merci mon grand. Le mardi Pookie, tout à l'heure, des auditeurs, venez nous balancer, les filles, les garçons, venez nous balancer ce que vous avez à dire sur quelqu'un, un membre de la famille, un collègue de bureau, votre chérie, faites-vous plaisir, vous pouvez balancer, éventuellement, même de façon anonyme, nous effacerons définitivement votre identité. Pour le mardi Pookie, pour être avec nous, 06 33 11 32 11, 06 33 11 32 11, monsieur Flouzier.
3: Oh, j'ai bien du mal.
4: Ouais, qu'est-ce qui lui arrive?
2: Il sera là tout à l'heure parce qu'on apprend que... Il y a un supermarché quelque part en France où les gens se prennent des coups de jus en prenant des boîtes de conserve. Et ils n'arrivent pas à comprendre d'où vient le. Bon, bah, c'est un, comme le, n'importe quel gars de l'électricité va dire bah, c'est un problème de terre.
5: Ça. Bah oui, je pense. Oui.
2: Alors, sauf que visiblement, il y a quand même un souci puisque tu prends prendre des haricots verts.
4: Et pour prendre des frites, par contre.
2: Alors non, pour prendre des frites, ça marche bien.
4: Ouais.
2: C'est peut-être moi.
5: Les courgettes.
2: C'est fou. C'est peut-être moi qui ai monté ce truc-là finalement. Bon, et on s'occupera de tout ça dans un instant. Et puis pour le ah oui mais non, je vous emmènerai dans une piscine en Chine. Vous me direz si vous avez envie de vous baigner, okay. Si ça vous plaît ou pas. Mais aujourd'hui, c'est la Saint-Géraud. Bonne fête, les Géraud. Saint-Géraud d'Aurillac, dis donc. Il est mort quand ?
4: En 909.
2: C'est excellent, voilà. Je sais que tu... Il les connaît tous de tête.
6: Ah ouais.
2: C'est un seigneur associé à la fondation de l'abbaye d'Aurillac. Voilà, très bien. Figure qui a durablement marqué l'histoire religieuse du Cantal. Mmh. Il perd la vue 7 ans avant sa mort. Voilà. Et il dit son regard était resté tellement animé qu'on ne s'en rendait pas compte.
4: Ouais, il avait ce petit truc là quoi. Ah,
5: tu t'en rappelles.
2: J'adore parce que le mec t'en parle comme s'il l'avait rencontré.
4: Ouais, non,
2: c'est vrai, il était sympa.
4: Il était attachant.
5: Ouais, sur les photos, ça se voit.
2: Les selfies, on se rend pas compte.
4: Il était toujours là quand t'avais besoin.
2: 909, crétin. Moi, il parlait hier matin.
5: Moi, je le suis sur Insta, il est cool. Hein.
2: Enfin, en 909. Allez, ton papa s'appelle Géraud.
5: Oui, il est du Cantal, il est né au Aurillac.
2: Bon, on va voir si ça marche. Ah oui, donc il y a peut-être beaucoup plus de Géraud dans l'Aurillac. Ah d'accord.
5: Dans le Cantal, ouais.
2: Dans le Cantal.
6: Qui va décrocher ton papa?
5: Je sais pas.
2: S'il décroche pas.
5: Le numéro masqué risque.
2: Ah ouais. On en a d'autres.
6: On rappelle avec ton téléphone.
5: Allez-y, mollo.
2: C'est ton papa.
5: La chanson, les gars.
4: T'inquiète.
6: Oh, non.
5: Numéro masqué.
6: On peut appeler avec ton téléphone, sinon, peut-être.
4: Ah oui, tu mets ton portable.
2: Bah oui,
6: la coco.
5: Tu n'entendras pas la chanson.
2: Bonjour. Attends, vas-y. Avec ton téléphone. Non, dis papa, j'essaie de te joindre. Ouais, tu es SMS. Tape moins fort, toi, sur le dactylo, là.
5: Je vais essayer de
4: s'entend.
2: Non, pas du tout. Évidemment que ça s'entend, mais t'aurais mis ton casque, tu le saurais. Bon, donnez-moi un objet contondant. Donnez-moi un truc que je vais lui balancer. Non, mais le
4: ça
2: gars.
4: Se met, pas ça se met pas là, mais.
6: Tiens.
4: Hein
2: ah.
6: Ça met.
2: Papa. Allô.
5: Attends
6: que ça sonne.
5: Oh, s'il répond pas, c'est qu'il en a rien à foutre de
4: là. C'est clair.
2: Ouais, c'est que tu es déshérité. Oui, Géraud.
7: Oui.
2: Oui, c'est Coé à l'appareil.
7: Oui, bonjour.
2: Comment ça va, le papa de Vito?
7: Eh bien, ça va.
2: Ça va bien?
7: On est en boulot.
5: Oui, en plein boulot.
2: Ah, vous êtes en plein boulot, vous faites quoi?
7: Eh bien, là, je suis en train de mettre la salle en route pour accueillir les clients à midi, quoi.
5: Un restaurant.
2: Ah, vous avez un restaurant?
7: Un restaurant? Ben oui, mais je vais vous réserver une table pour midi.
2: Alors, midi et quart, parce que je garantis pas de. Il est où le restaurant?
7: Ah, à Pajin, à côté de Limoges.
2: D'accord, comment il s'appelle? Attendez, on va faire un coup de pub. Ouais.
7: À l'assiette de Paja.
5: Ouais.
2: L'assiette de Paja. On y mange quoi, par exemple, ce midi, là? C'est quoi le plat
5: du jour?
7: Ah, là, à midi aujourd'hui, c'est brochette de canard du sud-ouest ou brochette de bœuf, pour ceux qui n'aiment pas la volaille.
2: Ouais, ça c'est
7: brochette
2: bien.
7: Brochette de bœuf limousin, bien entendu.
2: C'est servi avec quoi?
7: Avec de la purée maison.
2: C'est quoi la grande spécialité, le truc qui a tombé par terre au restaurant?
7: Ah, oui, plein de trucs. On fait tout maison. Le matin, on fait la cuisine, quoi.
5: En fonction de la. De
2: Vito, tu m'as jamais dit que t'aimais bien manger au resto. Tu m'as jamais dit, c'est super bon le resto de mon père.
5: Bien sûr que si, je te dis.
6: Non, tu m'as pas dit.
2: Non, tu m'as pas dit ça, t'as dit, c'est
4: pas fou.
2: Pardon, Géraud, on règle le nom.
5: Il a dit qu'il préférait aller manger ses testis croustis.
2: Il a dit qu'il préférait un testis croustis, des fois.
4: Et que tous les plats que vous faisiez, c'était chez Picard.
2: Géraud, mais non. Géraud, on voulait vous souhaiter. Bonne fête, c'est la Saint-Géraud.
7: Ah
2: oui.
7: Ah super, c'est gentil, merci.
2: Bah oui. Non, mais c'est normal. Vous avez un peu d'accent, non? Vous avez un petit accent?
7: Ah ben ouais, parce que je suis du Cantal, moi. Donc, voilà.
2: Ah oui,
7: c'est un prénom cantalou, Géraud.
2: Oui, il l'a pas le fiston, hein, l'accent,
5: non.
2: Il l'a pas.
5: Il a perdu la
7: France de vadrouiller dans la France.
2: C'est vrai qu'il en a fait des remplacements.
7: On vient de me dire, tiens, je savais pas que c'était marqué dans le calendrier, Géraud.
2: Alors, vous savez quoi, pour la peine, on vous a fait une petite chanson, Géraud.
5: Il va pas l'entendre, il faut le
7: super.
2: Non, on va lui chanter comme ça.
5: Ah oui,
2: on va lui chanter. Non, on va lui chanter. Attention, pour le papa de Vito, chanson.

0: Gros bisous.
1: Des gros bisous, merci à vous.
0: Alors on vous embrasse.
2: Bisous, Géraud.
0: Et dès qu'on peut, on vient, d'accord?
3: Promis.
1: Ouais, ouais, super, bah oui, bien sûr.
4: Eh ouais, mais c'est
1: et,
4: à l'image.
1: À très bientôt, alors.
0: On vous embrasse,
2: bisous,
0: on vous embrasse.
2: Géraud.
0: Bisous, bisous.
1: Merci, bisous.
0: Bisous.
1: À bientôt.
0: T'as mitonné, c'est pas Géraud.
2: C'est pourquoi.
0: Il y a marqué papa sur le téléphone.
4: Ah, oui, ça.
0: Ouais, n'importe quoi. Dans un instant, on revient.
5: Sur Europe 2.
0: Mais c'est là. Ah, il est sympa, ton père. On revient tout de suite.
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3: Heureusement que vous n'êtes pas dans le studio, vous auriez entendu Stouff dire « Ah, t'as le plus chaud, Vito !»
4: Ce qui est...
3: Et bon. Mais vous savez, dit comme ça, c'est mal interprété, alors que dans la réalité, elle a juste pris la place de Vito dans le fauteuil. Voilà, c'est tout. Bonjour ma petite Stouffette.
5: Bonjour Coé.
3: Monsieur Piette, monsieur Corentin, bienvenue.
6: Bonjour.
3: Monsieur Vito, si vous écoutez Europe 2, vous êtes peut-être en voiture à l'entrée d'une grande ville pour les bouchons aujourd'hui, en train de vous dire, pourvu qu'il n'y ait pas trop de manifestations, que ça ne vienne pas rendre la circulation trop compliquée. Je crois que pour l'instant, ça va.
6: Non, aujourd'hui, ça va être calme. Il se réserve tous pour samedi. Là. Mais apparemment, samedi, ça va être vénère.
3: Je pense que ça va être très, très calme aujourd'hui. Je pense qu'honnêtement, en plus, mais la pluie, elle n'aide pas.
4: Oui.
3: Donc, pas grand monde, etc.
6: Si les marins et les routiers s'y mettent samedi. Oh.
3: C'est à quel endroit ça? Marins et routiers. Non.
6: Ah, c'est dans le sud-ouest.
3: Oui, parce que les marins s'y mettent dans le 67.
6: À Strasbourg, c'est plus calme au niveau des marins.
3: Les marins en colère strasbourgeois, ils sont calmes.
6: Ce sera peut-être des pêcheurs de goût.
3: Il y aurait qui en Vendée? Il y aurait qui sur la partie ouest?
6: Les marins pêcheurs, les routiers et même des gilets jaunes. Hein.
7: Il y a pas les pétroliers aussi, ceux qui sortent le pétrole en fait tout simplement vers là-bas.
6: Oui. Mais en fait ils vont bloquer les autoroutes et les réserves de pétrole.
7: Les stations otages.
6: Non, pas les stations.
3: Les raffineries. Voilà. Vous me dites quand vous voulez des mots. Au Scrabble, c'était pas mauvais. Avec raffinerie, j'aurais pu gagner quelque chose.
7: Mais il manque un R.
3: Ouais, parce que toi, t'es avec station.
6: Les raffineries, ça a rien à voir.
3: Bon, en tout cas, beaucoup de gens nous ont dit. J'ai lu des messages sur le papa de Vito qu'on a appelé il y a deux minutes. C'est vrai qu'il a la. Mais vous avez la même voix.
7: Ouais, c'est vrai un peu.
3: Il y a un petit quelque chose. Dans un instant, Monsieur Flouzier. Vieille personne.
4: Ouais.
3: Qui a une particularité, c'est que systématiquement, il a bien du malheur.
4: Il arrive toujours des
3: choses. Il lui arrive des choses. C'est ce qui est là, c'est une vraie info. Ce sont des gens qui prennent des coups de jus dans un supermarché quelque part en France, on ne dit pas où. Et quand ils prennent des boîtes de conserve, slack, petit coup de jus.
7: Alors
3: attention, personne n'est mort. Hein.
6: Non. Mais des fois, ça te fait des petits arcs électriques. Moi, il y a une période de ma vie où dès que j'ouvrais une porte en métal, je me prenais un coup de jus. Et ça faisait des arcs électriques de 5-10 cm. C'est parti.
3: Oui, mais c'était l'époque où tu vivais à Tchernobyl. Ça va mieux
6: depuis. Oui, c'est pour ça.
3: C'est mieux.
7: Le mec qui a 15 personnes à la maison, tu sais.
6: Aïe! Mais c'était chiant, parce que même quand tu serres, à chaque fois que je serrais des mains, que je faisais des bisous, quand je faisais une bise, t'avais l'arc électrique.
7: Oh là là.
5: C'est très, très passionnant.
6: C'est flippant.
4: Et c'est pour ça que tu te mouches par le aujourd'hui. Hein,
6: c'est pour ça.
3: Allez, une info qui vient d'arriver, tiens. Ah ouais, mais non. C'est surtout pourquoi. Dans un village qui s'appelle le Maple Leaf Village Hot Spring Resort,

0: rouge épicé, l'autre au bouillon blanc laiteux, ce qui paraît-il fait l'une des expériences spa les plus insolites de Chine.
1: Mais grave, moi je kifferais. Moi.
2: Bah ouais, attends, pourquoi pas.
0: Et puis là, quand tu bois la tasse, je vais te dire... Sauf si quelqu'un fait pipi dedans.
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4: Le monde est sérieux.
0: C'est pas de la vraie.
3: Pas nous.
2: Si, c'est de la vraie.
0: C'est de la vraie soupe.
2: Je pense
5: qu'il l'odeur. Bah,
2: c'est ça le but, oui.
5: Bon. Oh non.
0: Jim Glassy Rose et Adam Levine. 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
1: C'est Europe 2, merci d'être avec nous. Demain, mercredi, donc jour des enfants, si les enfants veulent faire de la radio avec nous, veulent passer sur Europe 2, veulent poser des questions scientifiques, mais pas trop quand même, hein, pensez que, voilà, on fait ce métier-là, on n'est pas non plus... Donc vous posez toutes les questions, les messages qu'ils veulent nous laisser, 06 33 11 32 11, c'est l'émission familiale, c'est l'émission de tout le monde. Faites-vous plaisir, laissez-nous des messages pour demain. Le Mardi Pookie, dans un instant. Résumons en deux secondes, c'est quoi le Mardi Pookie, Stouf?
2: Le Mardi Pookie, c'est quand on veut balancer quelque chose que quelqu'un a fait de son entourage.
1: Dans un instant, il y aura du mensonge.
2: Oh là, c'est pas beau. Nous, par exemple, on n'a rien à balancer sur quelqu'un dans l'équipe.
1: Dans un instant, il y aura de la vengeance. Non. Attendez, il y aura de la vengeance sur des invitations de mariage.
2: Oh là.
1: Et une jeune fille

0: On a ras-le-bol d'être maman parfaite.
1: Moi j'ai un petit pouki, mais c'est pas vraiment indirect.
0: Regardez-le pour tout à l'heure. Monsieur Corentin, il avait un petit truc à lire.
2: Oui, alors je viens de voir sur les réseaux un petit truc qui m'a fait mourir de rire. Vous savez, sur Facebook, on peut mettre en couple avec.
3: Oui.
2: Et il y a un monsieur qui s'appelle Michael, il s'est mis en couple avec Total. Station Total. Et du coup, Total Energy a commenté en dessous, s'il vous plaît, supprimez ce poste. Et lui, il a répondu, non, vous me baisez à chaque fois que je fais le plein de mon camion, il est grand temps que notre relation soit officialisée.
0: Ça, c'est très très drôle.
1: C'est énorme.
0: Bon, en attendant, j'ai eu un coup de jus en prenant une boîte de haricots verts. C'est dans un centre Leclerc. Des décharges électriques restent un mystère depuis 15 ans. Voilà, ce serait dans l'Oise. Des clients et des salariés reçoivent chaque jour des petites décharges, statiques. Pas de l'électricité, pas du 220 volts. C'est de l'électricité statique en touchant des chariots et certains rayons. Ils ont fait des expertises, ils sont en recherche de solutions, mais ils ne trouvent pas.
4: Donc c'est pas une histoire de masse, sinon ils l'auraient
1: sorti. Moi,
0: par exemple, chez moi, j'ai une table en inox dans ma cuisine.
1: Ouais.
0: Et bien, si par exemple je touche la table, j'ai rien. Si je pose mon téléphone portable, qui est en train de recharger sur la table, toute la table elle est chargée.
1: Bah oui.
2: Parce que tu dois avoir un appareil
1: avec dessus. L'induction, avec l'électricité, ça fait de l'induction quoi. Et du coup, ça charge la table.
0: Téléphone qui charge.
1: Tout comme en fonction des chaussures que tu as.
0: De l'induction. Ouais. C'est mis dans le câble, il est mis dans le téléphone.
1: Ça fait un arc électrique tout autour et du coup, il charge la table en même temps quoi.
0: Ne regarde pas avec un petit air supérieur.
3: C'est vrai qu'il a fait un arc condescendant.
0: Comme si tu avais fait des études.
4: Non, mais ça sert à quoi de charger une table?
2: Parce que si elle n'est pas chargée, elle tombe.
4: Elle a la batterie, elle tombe.
0: Tu vas regarder en disant, ça fait un arc électrique.
2: Non, mais parce que tu dois avoir un appareil dessus. T'as pas un appareil branché?
0: Mon téléphone. Mon téléphone est branché. Si je touche la table, elle devient chargée électriquement.
1: Tu sais pourquoi? Parce que t'as pas de coque.
0: Deuxième ton condescendant.
1: Ouais, bon,
0: ça commence à bien faire. Appelez-moi le. Bonjour, allô.
4: Vous avez acheté des haricots verts?
0: J'ai bien du bonheur. J'ai acheté des haricots verts, j'ai pris une petite décharge.
5: Bonjour, bienvenue dans votre centre Leclerc
0: de
5: Saint-Just en
0: chaussée. Bien du malheur. J'ai une pile électrique en plus.
3: Ça s'appelle Saint-Just.
5: Tapez 2 pour toute autre demande. Tapez 3.
0: En plus, mec.
1: Ça s'appelle Saint-Just pour tout.
0: Il faut taper quelque chose. Il faut taper.
1: Normalement.
0: Ah non, ça ne sert à rien de taper alors.
1: Oui.
0: Allô?
1: Non.
0: Allô? Oh là là, j'ai bien du malheur. Ma pile, ça me l'a rechargé d'un coup.
4: Ah bah oui,
0: D'un coup. Ça bosse, mais moi j'attends.
3: Ça bosse.
0: Bah oui, mais moi j'attends. Et là, j'ai un consommateur. S'il vous plaît. Ça sonne où? Quand ça sonne?
1: À l'accueil, je pense. Après, ça transfère.
3: Oui. Ça va être retransféré, ça répond pas.
1: Finir au rayon poissonnerie.
4: Normalement, les supermarchés, ça répond.
0: Ah oui. Bah oui, je suis allé hier, il y avait encore.
1: Ça a répondu il y a quelques minutes, mais là.
0: Bah oui, on avait checké. Check.
3: Oh,
0: bien
3: du mal.
6: Allô, c'est Michael, bonjour.
0: Allô, oui, bonjour madame. Bonjour monsieur Flouzier, l'appareil.
6: Oui.
0: Je vous appelle parce que je vous ai acheté hier une boîte de épinards verts.
6: Oui.
0: Et j'ai pris un petit coup de jus.
6: Ah.
0: La dame de la caisse, elle m'avait dit, attention, des fois, on a des petits coups de jus.
6: Oui, et oui, ça arrive, hein, l'électricité statique.
0: Ah, bien m'a dit. Et donc, j'ai pris un petit coup de jus.
6: Merci.
0: Est-ce que c'est grave, madame?
6: Ah, mais non, c'est pas grave.
0: Vous êtes sûre, parce que j'ai une pile?
6: C'est sûr.
0: D'accord.
6: C'est rien, ça arrive partout et avec tout le monde.
0: Vous êtes sûre, hein, vous mentez pas?
6: Non,
0: parce que je suis rentrée chez moi, et maintenant, quand je touche la boîte, je me prends des petites décharges, même chez moi.
6: Ah oui, bah oui, il y en a partout, l'électricité statique.
0: Et pas dans mon placard, madame.
6: Ah, mais partout, vous en avez sur vous.
0: Tenez, regardez, je touche, regardez, là, je me lève.
6: Ah!
0: Merci,
6: au revoir.
0: Hey.
6: Bonne journée, madame, au revoir.
0: Oui, au revoir, madame. Mais, regardez, je vais refaire un essai, regardez.
6: Ah!
0: Vous entendez?
6: J'entends, monsieur.
0: Bah, c'est pas normal, madame, qu'est-ce que je peux faire? J'aime bien les haricots verts, moi. Qu'est-ce que je fais?
6: Compliqué, là.
0: Bah oui, attendez, je vais retoucher encore une fois.
6: Alors,
0: je sais que ça contient du fer, mais quand même, qu'est-ce qu'on fait?
6: Eh ben, toucher avec des gants.
0: Je vais vérifier ça. Vous avez 2 secondes? Attendez. Rien. Ça change pas. Oh! Madame!
6: Oui?
0: J'ai mon zinzin qui s'allume. Oh! On dirait une luciole. Oh!
3: Non, là, c'était trop. C'était la phrase de trop.
0: Oh, bon, on peut jamais rien dire. Oh là là.
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0: Un zinzin.
7: Let's go.

0: Chloé le matin sur Europe 2 est entourée d'une équipe de journalistes. Non, ça c'est pas vrai.
1: Non plus.
2: Du Maurice.
1: Bof.
0: C'est qui les gens en fait là?
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4: Salut, 10h43, voici le Mardi Pookie. Alors que dans un instant, je vous envoie en vacances avec Bellambra, dans le club Bellambra de votre choix. Il y en a combien, Stouff?
2: 45.
4: C'était un test à la mer et à la montagne. Si vous le choisissez, vous pouvez même aller faire un tour sur le site internet pour voir un petit peu à quoi ça ressemble. Vous choisissez celui que vous préférez. Et ça a été le club qui a été élu destination de vacances préférée des familles en 2026. Une bise à Laura, comment ça va ma petite Laura?
5: Ça va et toi?
4: Coucou Laura, comment elle va aujourd'hui Laura?
5: Oh ben ça va, tranquillou.
4: Alors le mardi Pookie, ça balance sur qui? Vas-y.
5: Moi sur les mamans parfaites de l'école.
4: Ah, tu sais,
5: celles qui arrivent, qui ont le blush, la coupe parfaite, bien habillée. Moi j'arrive, je suis en déglingué, j'ai le chignon, tu sais pas comment il tient, je suis limite en pyjama, enfin bref. Et elle est là, elle parle tout doucement, tu sais, moi je gueule, le gamin ça fait déjà... Ouh là là, bref. Voilà, les mamans parfaites.
4: Non mais il y en a vraiment qui arrivent comme ça parfaitement?
6: Ah oui.
5: Tu sais, le gosse, il est tiré à quatre épingles, tu te demandes comment elle a fait. Moi, le mien, il a encore la trace de chocolat, tu sais. Tu lui enlèves avec la salive, en plus, il gueule, tu sais.
4: Ouais. Il y a des mamans comme ça. Il y a les deux types de mamans. Il y a la maman qui s'est préparée, puis il y a la maman qui arrive. Bon, bah,
5: il n'y a pas d'entre deux.
6: Il y a même les papas aussi, il n'y a pas que les mamans.
4: Le jogging, les chaussons. Ah, oui, mais le papa, on lui pardonne plus.
5: On lui pardonne, parce que c'est pas grave, le pauvre, tu comprends. Mais nous, c'est plus compliqué.
7: Et moi, je me rappelle de ma mère, des fois, elle posait ma sœur vraiment à l'entrée.
4: Elle ne voulait pas sortir.
7: Donc, elle se mettait en pyjama, tu vois. Et ma sœur, elle revenait à la voiture, elle a dit: maman, il y a la maîtresse qui voudrait te voir.
4: Bah, pas là.
6: Regarde, maman s'en va.
4: Qu'est-ce qu'il y a, Laura?
5: Moi, je suis souvent sortie en pantoufle à cause de ça. Je suis allée aller chercher en pantoufle. Maman, ils veulent te voir. D'accord, j'arrive.
6: Le cas de couleur dans les cheveux, là.
4: Deux doigts. Bisous, Laura, je t'embrasse fort. Bisous, l'équipe. Belle journée avec Europe 2. Mélissa. Bonjour, Mélissa.
8: Bonjour, tout le monde.
4: Comment ça va, ma petite Mélissa?
8: Comme un mardi.
4: Comme un mardi, quoi. Alors, Mélissa, vas-y, elle balance sur qui, Mélissa?
8: Ah, les préadolescents, surtout mon fils. Ah, putain, j'en ai marre. Mais, je crois que je vais l'abandonner au bout sur une aire d'autoroute, je crois, mais c'est pas possible.
4: Quel âge il a, le grand? Quel âge il a?
8: Bientôt 13, en 5e, et il se croit pour le dieu du monde. J'en ai marre.
4: Non, mais il y a une phase qui est généralement la 12-15 ans.
6: Mais même avant, maintenant.
4: Ils peuvent avoir une phase où les parents, c'est de la merde. Tout ce que disent les parents, c'est pourri.
6: C'est ringard,
4: c'est nul. Et ils savent tout mieux que tout le monde. Je sais, on l'a été.
8: Ouais, c'est ça.
4: Mais on l'a
8: c'est
4: été. Pareil. Souviens-toi, on a été pareil. Nos parents, c'était pourri. Dès qu'ils disaient un truc,
6: c'est même de plus en plus jeune, je trouve. Moi, j'ai des petits cousins qui ont 9-10 ans. Et ils commencent déjà à faire des réflexions.
4: Vous n'avez pas vu la dernière fois? Alors, c'est pas pour dire ça, mais il y avait des gamins qui se filmaient dans un métro.
6: Ouais.
4: Et ils font le bordel. Ils ont, je pense, 10-11 ans. Et il y a un monsieur à un moment qui dit: bon, maintenant ça suffit, tu vois, il se lève et tout. Le gamin, il a 10-11 ans, il est grand comme ça, il fait: que tu vas me faire?
7: Ouais.
4: Qu'est-ce qu'il y a? Et il savait, moi à 10-11 ans, jamais de ma vie j'aurais osé aller voir un monsieur.
6: Je pleurais parce que le monsieur il me gronde.
4: Non, mais surtout le monsieur il t'en retourne une. Enfin, si vraiment il se fâche, mais tu te dis: waouh! Il y a des colonnes quand même, hein?
7: Ils sont chauds.
4: Bon, alors, Mélissa, qu'est-ce qu'il faudrait faire pour qu'il se calme, à part le vendre?
8: Non, mais encore, il faudrait que je donne de l'argent pour qu'on me le prête. C'est pas possible, il n'est pas vendable.
4: Il est moche, en plus. Il est pas design.
8: Alors, ils ont fait un sondage dans sa classe et il est avant-dernier des beaux gosses. Donc,
4: Excuse-moi, cette école est terrible.
6: Ouais.
4: Ils ont fait un sondage, il est avant-dernier des beaux gosses. Donc, il est quasiment, si on le prend dans l'autre sens, quasiment numéro un des plus laids.
9: Bah, c'est ça. Hein.
8: Oui, c'est ça. C'est ça.
7: Elle dit ça en rigolant.
4: Non, alors, ceci dit... Ceci dit, chez les ados, filles comme mecs, il y a une phase qui est très ingrate. Il y a une phase où les trucs ne poussent pas dans le bon ordre. Le nez pousse, les oreilles, les bras.
7: Ouais.
4: Ça, après, ça se rétablit, mais il y a une phase d'un an ou deux où... T'es d'accord, Mélissa, non?
8: Ouais, c'est un peu bancal.
4: Ah, les mecs, ils ont les poils poussent, mais avec des touffes. C'est-à-dire, ils ont une touffe sur le menton,
7: ça, vrai,
4: une sur la joue. Ouais. Et t'as l'impression que c'est pas organisé, ça vient au fur et à mesure.
6: Ouais, là-dessus, rajoute l'acné.
4: Rajoute les boutons là.
7: Un brouillon avant de.
6: Ouais, c'est ça.
4: C'est vrai que c'est dur. Bon, tu lui feras un gros bisou pour nous, d'accord?
6: Mais du coup, il ressemble à qui?
8: Ça marche.
6: À papa ou maman?
8: Non, vraiment, il a un grand mélange des deux. Donc, du coup, je pense qu'on est moche.
4: Eh oui. Non, mais elle a raison, il faut savoir lire les classements dans le... Ah oui, non, mais, tu vois, le mec qui regarde la présidentielle, qui voit qu'il a 2% d'intention de vote, il se dit, non, mais on va pas y arriver, hein. On va pas y arriver, les gars. Je t'embrasse. Bisous, bisous, Mélissa.
8: Merci,
4: bisous.
8: Salut.
4: On finit avec Séverine. Salut, ma petite Séverine.
9: Salut, Koé, salut, l'équipe.
4: Bonjour, Séverine. Salut. Alors, raconte-moi, Séverine, tu balances sur quoi et sur qui?
9: Alors moi je balance sur ma cousine, enfin qui n'est plus ma cousine d'ailleurs. Hein.
4: Pourquoi?
9: Alors elle est venue pépère à mon mariage, au baptême de mes gosses et tout, tranquille, je profite. Elle se marie, même pas d'invite, même pas de photo, même pas un petit trajet, tu vois. Et donc l'autre fois on était à un repas de famille avec ma tante, elle me dit « Oh regarde une photo de ma nouvelle petite fille !» Je lui dis « J'en ai rien à carrer !»
4: Ah, c'est des bons, voilà. C'est des bons moments de vacances, c'est des bons déjeuners, ça.
7: Non, c'est des moments de franchise.
4: Ça, c'est des, ouais. Alors, ceci dit, n'est-ce pas une trop grande franchise? Mais je m'en fous de ta fille.
7: J'en ai rien à carrer. Ouais.
4: Ah, bah,
7: rien
4: à carrer. Et alors, elle dit quoi, quand tu dis ça?
9: Eh ben, ma tante, il vaut mieux qu'elle arrête parce qu'elle sait qu'après, je vais me fâcher.
7: Ah oui, carrément.
4: Oui, et bon, ah oui, d'accord. Ah non, c'est une bonne ambiance. Mais pourquoi elle t'a pas invité à son mariage? J'aime bien savoir.
9: Eh ben, je sais pas. Peut-être une petite radinerie, tu sais, à compter les sous pour les invités, je pense.
4: Ils ont fait. Ouais, en même temps, je crois. Attends, je vais te dire un truc. Je suis à fond dedans. Mmh. Ça coûte. Hein.
6: Le mariage.
4: Ah ben, chaque invité, plus en plus ou en moins.
7: Eh oui.
6: Ah ben oui, forcément.
7: Du coup, tu remets en perspective toutes tes amitiés.
4: On sera deux. Ah, mais on va être bien, hein. Le principal c'est d'être heureux. Je te fais un gros bisou, ma Séverine. Bisous à toi,
9: bisous
4: à très vite. Je t'embrasse, reste avec nous, c'est Europe 2. Dans un instant, on revient
0: sur Europe 2.
4: Dans un instant, vacances. Qui va choisir quel membre de l'équipe? A tout de suite.
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2: C'est Europe 2. On finira l'émission dans un instant avec Oasis. Je rappelle que le triple mix pop Europe 2 n'est pas encore tombé. Et que mon nez surpuissant sent qu'il va tomber. Je sens que le triple mix pop va tomber, les amis, d'un moment à l'autre. Dès que vous entendez Miley, c'est-à-dire Miley Cyrus. Dès que vous entendez Léman. Dès que vous entendez Alex Warren. Ou Alex Warren, Léman, Miley. Ou Miley, Alex Warren, Léman. 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Tant que les trois se suivent, sont dans le même bloc. Et même si on parle entre les trois, vous faites, vous envoyez pop au 30, au quoi ?
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3: Avant de partir avant Noël, là.
2: Ça ne se commande
3: avant Noël et tout, là.
2: Évidemment. Le canard aux oranges. La dinde, tu la fourres avec des Rolex. D'ailleurs, de toute façon, là, tu y mets des petites Rolex sur ces petits. Tu vois, les petites cuisses, ça arrive, dans les petites Rolex, tu sais.
4: Elle a un petit pull sur les épaules, là-dedans.
2: Ah ouais. Petit côté Cap Ferret. Ouais,
3: je reviens de Deauville.
2: On fait une bise à Justine et à Jérémy qui sont en ligne avec nous. Tous deux vont essayer d'emmener leur famille en vacances quand ils le veulent dans le club Bellambra de votre choix. Salut, mon petit Jérémy.
5: Bonjour, Koé. Ça va?
2: Ouais, on va très bien, Jérémy. Tu choisis qui, Jérémy, pour jouer
5: Bonjour
2: avec toi?
5: Toute l'équipe. Salut,
2: Jérémy. Tu choisis qui?
5: Koé.
2: Ah bah ton coco, il va essayer de faire le maximum, c'est moi qui te le dis. Et Justine, tu choisis qui, ma petite Justine?
6: Salut Koé, salut tout le monde, moi je choisis Corentin.
2: Ah, là,
4: allez,
2: pendant ce temps-là,
4: bravo, ma Juju.
2: Voilà ce qu'il faut trouver. Quelque chose de blanc, un métier, un mot en hit.
7: Un mot qui se termine en hit.
2: Ah. Un truc dans le frigo, c'est ça?
7: Oui.
2: Un objet qui se perd.
7: Voilà.
2: Ne dérange pas si je mets un dé à paire.
7: Oui, vas-y, pardon. Je me suis dépêché.
2: Non, mais c'est pas. Attends, oh là là.
7: Excuse-moi,
2: loin de moi cette idée de.
7: Oh.
2: Attends. Allez, attendez. On y va quand vous voulez. Allez.
7: Quelle lettre, Pietre?
8: La lettre. B.
4: B.
8: Ah, c'est la plus
7: comme
8: facile.
7: Hein. Oui, B.
8: C'est la plus facile. Ouais.
3: Qu'est-ce qu'il peut y avoir comme mot?
7: Ah non, vous êtes. Vous êtes abusé.
3: De toute façon, à mon avis.
8: Ah, quoi de temps, Corentin, il galère là.
4: Stop!
2: Yes! Allez! Allez! Quelque chose de blanc, une boule de neige.
7: Ah oui.
4: Une baignoire.
2: Ah oui? Ouais, un métier, boulanger.
7: Oui.
2: Ah, très bien, un mot en hit. Bite. Allez. Allez, ça sert à rien de s'éterniser là-dessus. Dans le frigo.
4: Brie.
2: Beurre.
7: Voilà, oui.
2: On est bon, un objet qui se perd, bracelet.
4: Briquet.
7: Oui. Oui.
8: Elle est trop facile cette lettre.
2: Et retourne
8: avec la lettre F.
3: Ah oui.
7: Ah oui.
8: Une flébite.
3: Alors, ah non, c'est une maladie.
7: Alors. Hey, coco.
2: Ah ouais.
7: Mais.
3: Ah ouais.
2: Ah
8: non, ne souffle pas toi.
4: Non,
8: il faut qu'il regagne de toute façon.
2: Il a rien dit, j'ai rien compris. Allez, quelque chose de blanc.
4: Fromage blanc.
2: Une fleur.
3: Ouais.
2: Blanc.
7: Oui,
2: blanc.
7: Marguerite, oui,
2: c'est bien
7: blanc.
2: Sûr. Un métier.
4: Ferrailleur.
2: J'ai fleuriste, moi je suis très fleur.
7: Très bien.
2: Ouais. Quelque chose en hit.
4: Flébite.
2: Ouais.
8: Mais je l'ai dit tout fort en plus.
4: Ah bon?
2: Flébite, est-ce que ça s'écrit avec un F?
7: Ah,
2: non, c'est PH.
7: Oui, c'est PH.
4: Donc, t'as rien mis?
2: Non, j'ai rien mis.
7: Voilà, il y avait frites.
2: Évidemment. Quelque chose dans le frigo, un flan.
4: Ouais, j'ai mis flan aussi.
2: Voilà, et un objet qui se perd.
4: Une femme? Ah, c'est pas un objet.
7: Non.
2: On est à égalité, c'est le mot.
7: Égalité,
2: le mot, on joue au mot diabolique. Quel mot, quelle lettre?
8: Un mot qui finit en hit avec la lettre. La lettre. N.
2: Netflix.
8: Non.
4: Nitrite.
8: Nitrite.
2: Il l'a fait. Il l'a fait. Justine a choisi mon Corentin. Justine gagne ses vacances avec le club Bellambra de son choix.
6: Corentin.
2: Merci. Bisous à toi.
8: Nitrite.
2: T'as beaucoup d'enfants?
6: J'ai deux gamins, ouais, impeccable.
2: Eh ben, ils vont être impeccable. Impeccable. Vous allez partir à la montagne et la mer à la date de votre choix. Vous choisissez une semaine chez Bel Embras, impeccable. Vous allez être bien, je t'embrasse très très fort. Bisous, ma Justine.
6: Merci, bisous.
2: Bisous, fais pas la tête, mon Jérémy, je t'aime fort aussi.
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4: Nitrite.
2: C'est quoi les nitrites?
8: C'est un composé chimique à base d'acide.
2: Il y a dans le jambon.
4: Exactement.
2: Ah oui, bah, voilà. Salut, c'est Europe 2, on se fait un bisou dans un instant. Voici Oasis.

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1: Merci pour vos gentils messages toute la matinée. Je rappelle que ce matin, il y a une enquête qui est menée terriblement puisque Pietre a perdu son téléphone portable.
2: Oui.
1: En faisant la fête cette nuit. Donc, voilà. Il suit maintenant son téléphone portable qui, visiblement, a changé d'endroit tout seul.
2: Il est à Clé-Souilly chez un élagueur.
3: Non, à Ville-Parisis.
2: À Ville-Parisis, pardon.
3: Avant Clé-Souilly, effectivement. Ouais.
1: Je pense que, visiblement, là, il...
2: Mais j'étais en train de réfléchir. Je me suis dit, je vais aller le chercher.
4: Oui.
2: Mais j'ai pas de téléphone. J'ai 307, j'ai pas de GPS.
1: Voilà.
2: Je fais comment pour y aller?
1: Faut que tu prennes des auditeurs qui sont sur place.
2: Et même les panneaux avec la rue.
1: Pourquoi t'appelles pas?
3: On a appelé s'il répondait en direct.
2: On a trouvé le numéro, mais après, c'est pas dit que ce soit le gars, les lagueurs, c'est peut-être des mecs qui
1: bossent pour lui. Mène l'enquête, mon grand.
4: Si vous voyez une 307 sur le bord de la route avec un mec avec une carte comme ça.
5: Qu'est-ce qui s'arrête tous les deux kilomètres?
1: Vous savez, le mec qui tente de replier sa carte, merde. On finit derrière une grosse boule de papier.
5: Dans quel sens? Parce que là, c'est pas une boussole.
1: Ce soir, je te dis, j'ai regardé TBT9, là, je pense qu'ils vont parler avec Michel Marie, coup du téléphone portable. Bisous à tous, on revient tout à l'heure, 15h30, 15h sur Europe 1 et la suite de l'émission. Là, pour l'après-midi, c'est sur Europe 2. Bisous à tous, vous avez été très bien sage. Bravo, mon petit Corentin, pour quelqu'un qui ne s'est pas couché.
5: Je suis meilleur dans ces conditions.
1: Ouais.
5: J'ai recommencé ce soir.
1: On reparlera cet après-midi.
2: Putain.
1: Pas de téléphone. T'aurais dû être couché tôt. Regarde mon petit Vito. À 22h, il était au lit.
4: Pleine forme. Et j'ai mon téléphone.
1: Impeccable.
3: Ça va, impeccable.
2: Moi, pas impeccable.
3: Un auditeur qui se propose d'aller voir Romain là sur YouTube.
1: Vas-y, dis oui.
2: Bien sûr, je peux lui donner les coordonnées GPS.
1: Reste avec nous, la suite de l'enfer, l'affaire continuera. Que s'est-il passé avec le téléphone de Pietre? Nous vous tiendrons informés. Il a bougé.
3: C'est les coordonnées
1: restez
3: GPS.
1: Sur Europe 2.
4: J'ai les coordonnées.
1: On vous dit tout.
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0: Bienvenue sur Europe 2, c'est Julien Fruité, il est 11h09. Bon, c'est déjà ce qu'on va manger ce midi. Bah oui, on est le 13 octobre, c'est la journée internationale du hamburger. On a bien envie d'honorer cette journée internationale comme il se doit. Moi, je me dis quoi là, c'est important de respecter certaines traditions. Donc bon, voilà, on a notre repas pour le déjeuner. Aucun souci de ce côté-là. Aucun souci non plus au niveau de la musique sur Europe 2, évidemment. Je vous mets de côté Ariana Grande, Milky Chance et Martin Garrix avec Ed Sheeran sur Europe 2.
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0: Libère, artiste belge, on aime beaucoup, on adore son univers. Alors cette chanson s'appelle Chaussures Roses, le clip de ce titre à voir avec François Damiens dans la vidéo qui joue le rôle d'un coiffeur. Teddy Bear sur Orbe, magnifique.
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sur Europe 2 ce soir à la télé, Koh-Lanta. On va regarder ça affalé sur le canapé en mangeant une grande tablette de chocolat alors qu'eux ils seront en train de crever la dalle à se partager 200 grammes de riz à 12. Là. On sera mieux à la maison. Bon, les Black Eyed Peas arrivent, Olivia Rodrigo et là c'est Gaëtan Roussel, Ape Myself sur Europe 2 Pop Radio.

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Europe 2 à midi, bah, aux sorties de réunion, là, pour certains d'entre vous, réunion ou rendez-vous clientèle, c'est mal passé, hein? Vous êtes énervé, c'est ça? Bah, je vais vous détendre, pas de soucis. Voici UGEL Moving to the Sun sur Europe 2.

0: Europe 2, les gens mentent, mais pas les chiffres. D'après une étude, 82% des personnes ont déjà fait un rêve érotique avec l'un ou l'une de ses collègues. Et je pense que 100% de ces 82% étaient dégoûtés de se réveiller en plein rêve. On a déjà tous essayé de se rendormir et de repartir dans le rêve. Ça marche pas, ça. C'est dommage. Manon Lisa sur Europe 2 avec le petit pêcheur, ça, je sais que ça vous plaît. On l'écoute après David Guetta avec Sia et après Lex Warren sur Europe 2.
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Bah ouais, quand c'est bon comme ça, c'est hors de, hein. Ça c'est sûr. Voilà le King, Michael Jackson. J'avais 9 ans quand ce morceau est sorti. Ça remonte un peu, c'est vrai, il s'est passé pas mal de choses depuis. Mais le sujet de ce morceau est malheureusement toujours d'actualité, hein, le racisme. La couleur de peau ne devrait pas déterminer les relations entre les personnes. Égalité, fraternité. Michael Jackson, Black or White sur Europe 2.

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que Rihanna, qui n'a pas sorti d'album depuis 10 ans, a en stock 170 chansons inédites, inexploitées. Elle attend quoi pour les sortir? 170 chansons, alors disons qu'un album, ça fait 15 albums, 15 morceaux, ça fait 11 albums. Rihanna sur en 2.

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Europe 2, je sais que vous aimez Taylor Swift, vous aimez chanter aussi. Bah, sachez qu'il y a une chorale en France 100% dédiée à la superstar Taylor Swift, c'est à Lyon. Et deux mercredis par mois, bah, ça chante. Bah, pourquoi pas. Taylor Swift, Passion Zero sur Europe 2.

Bon, tous les matins sur Europe 2, c'est Coé qui vous réveille. Coé avec toute son équipe avec vous en début de journée. Puis après, ils reviennent aussi en fin d'après-midi. Hein, 15h30, 18h. C'est trop bien, franchement. Bah ouais, fou rire en allant bosser, fou rire en rentrant à la maison. On adore. Billie Eilish arrive après Martin Garrix avec Ed Sheeran. 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

0: Alors s'il y a bien une application à avoir sur votre téléphone, c'est l'appli Europe 2, hein, franchement. Alors pour les célibataires qui cherchent l'amour, Inge, c'est bien aussi, hein, enfin il paraît. Mais l'application Europe 2, il vous la faut vraiment à installer d'urgence sur vos écrans, c'est pas déjà fait. Ce qui vous permettra de profiter à fond de la playlist Pop Europe 2 avec Ariana Grande qui arrive, Imani ou encore Temper City sur Europe 2.
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Stop Hop Europe 2 pendant 30 minutes non-stop. Alors voici l'un de vos chouchous, Europe 2 l'adore. Et c'est réciproque, pareil. C'est sur Europe 2 hein, que la carrière de Vianney a démarré. Alors je sais pas si vous avez passé l'info. Son prochain album prévu pour début novembre, il l'a enregistré dans une cabane en bois, en pleine nature. Alors une cabane qu'il avait construite lui-même en plus. Hein. Franchement, chapeau, c'est une belle cabane. Bah, quand je pense que je galère à monter à l'IKEA, non, très très fort. Vianney, on écoute D'or et d'étain sur Europe 2. C'est pareil.

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0: Europe 2, on a des nouvelles de Teddy Swims. Ouais, je viens de raccrocher avec lui. Non, ça c'est faux. Alors, il sera en concert ce soir à Washington. Bon, c'est pas la porte à côté, ça nous arrange pas vraiment cette affaire. Mais bonne nouvelle, il viendra en France fin mars pour deux dates exceptionnelles, ça c'est cool. Il arrive là sur Europe 2, Teddy Swims, Manon Lisa et Calvin Harris sur Europe 2.
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Bon, avec ce genre de classique pop en deux, je suis tranquille, sûr de vous faire plaisir. Voilà, les Red Hot est l'un de leurs morceaux les plus célèbres qui critique la culture californienne, la célébrité puis l'influence des médias sur nos vies. Red Hot Chili Peppers sur Europe 2.

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Bon, on se régale avec la playlist Pop Power 2 là pendant 30 minutes non-stop. Voici Estelle qu'on aime beaucoup. Je vous invite à bien écouter les paroles, ça va parler à tout le monde. Hein. Vous savez les petits papillons là qu'on a dans le ventre là quand on pense à quelqu'un. Estelle sur Europe 2.

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0: Europe 2 à 15h09, qu'est-ce qu'on fait en écoutant Europe 2? Bah, on pense aux prochaines vacances. Alors pas celle de la Toussaint qui arrive là dans 3 jours, non non. Bah, parce que là, à part les vrais, les profs, personne n'est content de prendre des vacances à la Toussaint, franchement. Non, là, on veut des vraies vacances loin, ah ouais. Et pas trop cher, si possible. C'est possible, ça, ou pas? Bon, on se met le groupe Imagine Dragons derrière Martin Garrix avec Ed Sheeran, Repeated sur Europe 2.
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Dans 5-6 minutes, c'est Koé sur Europe 2. Koé, toute l'équipe avec vous entre 15h30 et 18h. Croyez-moi, votre fin de journée va pas être triste. Avant Koé, One Tee, The Magic Key et Katsai avec Animal sur Europe 2.

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4: Bonjour tout le monde, 15h30, 18h, Coé sur Europe 2. Nous sommes le mardi 13 octobre, j'espère que votre journée se passe bien. En tout cas, ce qui est sûr, c'est qu'elle va très bien se terminer parce que une nouvelle émission pleine de rebondissements.
5: C'est une belle promesse.
4: Voilà, comme on dit dans le milieu de la balle de tennis. On aura de l'appel en boucle qui sera de retour tout à l'heure. Attention, même scénario, on rappellera plusieurs fois la même personne et à mon avis, il va y avoir du pétage de câble, le retour du kikiké sur le front, le s'emballer un Mars, il y aura plein de choses. Mais tout d'abord, commençons avec le fameux El Famoso. Devine qui c'est, une rubrique que le monde entier nous envie. Et aujourd'hui, on appelle des Colette.
6: Colette Daniou.
7: Colette Daniou. Il y a quelqu'un qui rit quand même. Et c'est ça. On rit entre nous. Et on fait pas. Voilà.
5: On laisse pas un blanc.
7: Comment?
5: On laisse pas de blanc.
7: Non,
5: est des bons camarades.
7: Oui, évidemment.
8: Allô? Allô?
7: Colette?
8: Oui?
7: Bonjour. Devine qui c'est?
8: Non, je sais pas.
7: Bah si, devine qui appelle pour te dire un petit bonjour, Colette.
8: Mais je ne sais pas.
7: Ah bah, t'as pas cherché.
8: Non, mais je cherche pas d'ailleurs.
7: Bah non, bah, je vois bien que tu cherches pas. Moi, je dis, tiens, je vais appeler Colette pour lui dire un petit bonjour. Alors, devine qui c'est?
8: Je sais pas.
7: Pourquoi tu veux pas essayer de chercher?
8: Bon, mais ça va pas durer 3 heures, hein.
7: Non, ça va pas durer 3 heures, mais on peut faire au moins un petit 5 minutes, Colette. Pourquoi t'es...
8: Je te dérange. Oui, là, cette heure-ci, oui.
7: Mais qu'est-ce que t'avais à faire? Tu m'envoies sur les roses.
8: Parce que j'ai pas de temps à perdre.
7: Bah oui, mais d'habitude, t'es plus gentil que ça, enfin.
8: Ça se peut, mais enfin...
7: Hein? Alors, c'est qui? Devine qui c'est? Qui t'a appris une mauvaise nouvelle? Qu'est-ce qui va pas?
8: Je sais pas.
7: T'as pas fait caca? T'as pas fait caca, Colette?
8: Ça suffit, alors, les bêtises, hein.
7: Alors, Colette, devine qui c'est? Oh, tu pourrais rire. Devine qui c'est?
8: Je sais pas.
7: Dans la famille, qui ça peut être qui appelle pour dire un petit bonjour et t'embêter comme ça?
8: Je sais pas non plus.
7: D'accord, dans la famille non plus?
8: Non plus.
7: Alors, dans les amis, tu vois pas? Dans la famille, tu vois pas? Tu mets de la mauvaise volonté.
8: Je raccroche. Hein.
7: Ne m'engueulez pas, Colette. Pourquoi vous me criez dessus?
8: Je raccroche.
7: Non, dis-moi qui c'est. Devine qui c'est.
8: Je sais pas.
7: Mais on s'est vu, on est de la même famille?
8: Peut-être, mais je sais pas non plus.
7: Qui ça peut être dans la famille?
8: Je sais pas.
7: Mais on s'est vu à l'enterrement la dernière fois. Hein? D'accord. Bon, je le garde pour moi, je le mettrai sur l'oreille.
3: Je ne sais pas!
5: Elle est de bonne humeur, la dame.
3: Quand je dis, je ne sais pas!
5: Il y a quoi cette heure?
9: Parce que j'ai rien, il n'y a pas des jeux à la télé sur France 3 ou quoi?
7: Mais il n'y avait rien du tout, il n'y avait rien. Allez, c'est Europe 2. On a le temps pour un autre ou pas?
3: Je ne sais pas! Ah, non, merde!

0: pas décroché.
1: Et si ça marche pas, on rappelle Colette.
2: Ouais. Non, arrête.
3: Ah si, Colette, oui.
4: Vous êtes
1: allez,
4: vas-y,
1: on va faire ça. C'est quoi, on dit ouais, ça, on dit que ça marche pas, on rappelle Colette.
3: Ouais, c'est Colette.
1: Allez, on rappelle Colette.
3: Moi, c'est ma Colette. On veut entendre Colette.
1: Allez,
3: coucou.
1: Allez,
3: je ne sais pas.
1: Allez,
4: il attendait que ça.
1: Attention, moi, je suis accroché. Je suis prêt à prendre la déflagration.
3: Mets ta ceinture.
1: Hop. Attention.
4: Tu vas décoller.
1: Ouh là là, attention. Ouais, le
2: téléphone, il a fini au fond de la rivière.
1: Allô ?
5: Oui.
1: Oui, c'est Colette ?
5: Et qui est à l'appareil ?
1: Oui, alors t'énerve pas, c'est Colette, c'est pour savoir, devine qui c'est.
5: Non, non, qui est à l'appareil ?
1: Mais c'est pas, ah, c'est de la famille, Colette, je voulais te faire une bise.
5: Mais je m'en fous que ce soit de la famille, qui est à l'appareil ?
1: T'es encore énervé contre moi depuis la dernière fois, hein ? Ah, devine qui c'est, ma Colette ?
5: Bon, je raccroche une fois de plus, hein ?
1: Encore ? Ben non, un bisou.
5: Qui est à l'appareil?
1: Est-ce qu'on se fait un bisou avant de partir?
5: Qui est à l'appareil?
3: Non.
1: Ah, c'est Maurice. C'est Maurice.
5: Allô,
1: c'est Maurice.
5: Je connais pas de Maurice.
1: Jean. C'est Jean. Maurice Jean. Jean.
5: Ni Jean non plus.
1: Ni Jean. Bernard peut-être.
5: Non plus.
1: Pascal. Pascal. Claude.
5: Je connais pas.
1: Michel.
3: Fabrice.
5: Non plus.
1: Louis-Henri, Fabrice.
5: Oh, ça suffit, hein.
1: Kevin, Jean-Michel ? Non, bah c'est personne. Non, bah, c'est
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2: Bienvenue sur Europe 2, 15h30, 18h, Coé sur Europe 2. Et tout à l'heure, évidemment, que vous rejouez avec Coé et toute l'équipe au 100 balles et 1 mars, vous pouvez tenter de gagner les 100 euros et le mars qui va avec. 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Mais pour l'instant, c'est l'heure de jouer à un autre jeu qui s'appelle le Fuck, Marry, Kill. C'est-à-dire une personne avec qui vous passez la nuit, Tony.
3: Tout
2: une
3: à
2: personne
3: fait.
2: Avec qui vous vous mariez.
3: Oui.
2: Et une personne que vous tuez. Attention.
3: Ça peut être la même des fois. Hein.
2: Ça peut être la même. Ça peut être les trois en même temps. Attention, on y va, c'est parti, on joue.
4: Stouff, on y va.
5: Oula.
4: Sébastien Chabal, le rugbyman. DSK, Théo Lavabo.
3: Ah ouais.
6: Chabal, c'est pas mal.
4: Mais, attends, wow. C'est elle, tu t'appelles Stouff?
6: Eh non.
4: Bon.
5: Je me marie avec Théo Lavabo.
7: Oh, merci ma biche.
4: Tu vas être tranquille le soir.
5: Je vais être tranquille. Au moins,
4: je vais bien te laisser dormir.
7: Tu vois, petit chipot. Oh,
6: j'ai hâte de voir le costume du mariage.
5: La vie sera colorée et sera amusante.
4: Oui, voilà. On l'adore, Théo.
5: Après, Chabal et puis je tue DSK.
4: D'accord.
5: Il me fait trop peur.
4: Monsieur Corentin.
8: Oui, bonjour.
4: Faux voto.
8: Ah, j'aime bien.
4: Michel Obama.
6: Ah. Pas mal.
4: Hélène, coordinatrice d'Europe 2.
3: Non, les
4: belles. Aïe, aïe, aïe,
3: aïe, aïe. Oïe, aïe,
5: aïe, aïe. Oïe, les problèmes.
6: Bah, si en plus, bah, tu m'en parlais l'autre jour, ouais. Tu m'as dit...
3: Alors, je bute Hélène. Non, je...
4: Allez, vas-y. Allez.
5: Non, c'est pas ce que t'as dit.
3: Non, je me, pour le coup, je me marie avec Hélène parce que je l'adore.
4: Ouais, d'accord.
3: Voilà, je me marie avec Hélène. One shot, faux voto parce que je la trouve magnifique. Et malheureusement, Michel, je fais pas de politique. Ça m'énerve, ça va me saouler. Je pense qu'on n'est pas sur les mêmes.
4: Ouais, trop de.
3: C'est une belle femme.
9: Faux voto, c'est un bon moment.
4: Voilà. Attention.
3: Voilà, je connais
4: Tony,
3: pas plus que ça.
4: Magali Vahey, Michel Bernier, Florence Foresti. On ne sait que choisir. La vie est une boîte de chocolat.
9: Ah, Florence Foresti, elle est avec un pote à moi, donc je peux pas.
4: Ah bon?
9: Donc, ouais, je la tue.
4: Ah si, bah, il a raison.
3: Bah, ouais, bon, mais ton pote, il va mal le prendre.
4: Non, mais il peut rien
9: pas
4: faire d'autre.
9: Pas du tout.
5: Moi bah, aussi, il peut faire autre chose quand même.
9: Non, je peux pas.
4: Continue.
9: Un soir, tu m'as dit... Ah, putain, j'aurais dû tuer Magali, mais je pouvais pas.
4: Ah oui, parce que là, tu dois te marier et faire l'amour avec une des deux. Hein.
6: Le choix du roi.
9: Je me marie avec Mag. Franchement,
4: Mag.
9: Elle est cool, ouais. Elle est mimi en plus.
5: Oui,
4: je n'ai rien dit, j'ai pas fait de commentaire.
3: Mais c'est juste que
9: elle chante
3: Mag.
9: Très mal, mais elle est jolie.
4: Et donc
9: Et Bernier.
4: Pour faire l'amour.
9: Ah oui, elle est très rigolote. Elle.
4: Donne tout. Vito.
6: Ouais.
4: Susan Boyle.
6: Allez.
4: Billie Eilish. Serena Williams.
9: Waouh, Billie Eilish, c'est sympa.
6: Ah, mais Billie Eilish, oui. Ah, ok.
4: Billie Eilish, faut la passer au Karcher. Hein.
6: Ah, je sais pas.
4: Faut l'emmener à l'éléphant.
6: Ah non, attends, Billie Eilish, je crois que c'est pas mal du tout. Hein.
4: C'est pas celle qui était en mode un peu cracra à un moment donné, Billie Eilish?
6: Non, je crois pas.
4: T'es sûr?
6: Ouais.
4: Ah, bon. Je crois que si, un peu.
6: Ah, je passe une nuit avec elle quand même.
4: D'accord.
9: Billie Eilish, elle est belle, les
6: une
9: gars.
6: Nuit,
4: non, mais j'ai pas dit qu'elle était pas belle. Il semblait qu'il y avait un petit côté à un moment donné un peu.
6: J'aime bien le tennis, donc je me marie avec Serena
9: cracra,
6: Williams.
9: Tu veux
4: d'accord.
9: Dire.
4: Et tu qui?
6: Eh ben, Susan Boyle.
4: Ok, d'accord. La pauvre est peut-être déjà. Enfin, bon. Allez, à moi.
5: À toi. Alors. C'est Fuck Marry Kill, hein, on rappelle.
9: Ouais.
5: Pour Coé, la mère de Nat.
6: Oh
5: continue.
9: C'est une belle femme. C'est une belle femme.
3: Ah oh, oui.
5: Ok. Donc la mère de Nat, la meilleure amie de Nat, la femme de Mathieu.
9: C'est qui la meilleure amie de Nat? Céline.
4: De mon pote Mathieu.
5: De ton pote Mathieu.
4: C'est atroce.
5: Allez, tu te démerdes.
9: Ah non, vas-y.
3: Attends, j'appelle Mathieu.
4: Je vais vous dire, par définition, il est hors de question d'une nuit ou du mariage avec la maman de ma future femme.
9: Bah, quelque part, ça reste dans la famille.
4: Donc je la tue.
5: Oh
6: non, je peux pas dire ça. Attends, tu peux redire la phrase entière, je tue la mère de Nat.
4: C'est terrible.
3: Moi, je l'aurais pas fait parce que mine de rien, ça reste quand même de l'amour.
9: Bah en fait, oui.
4: Ah, je peux pas me marier avec la maman de Nat.
9: Bah, c'est le même ADN.
3: Ah, tu peux te marier, mais sans rien. Alors, je préfère.
4: C'est ce qu'on dit dans le Nord pour se couvrir.
3: Tu peux te marier, mais ne rien faire sexuellement avec.
4: Alors, vous avez raison.
9: C'est pour ça que j'ai pris ma galerie.
4: Si c'est comme ma femme, ma future femme, avec quelques années de plus, je me marie avec la maman de Nat.
3: Voilà.
9: Ok.
4: Qui je vais faire l'amour?
5: La meilleure amie de Nat ou la femme de Mathieu?
9: C'est qui la meilleure amie de Nat?
6: Ah, si tu nous en parlais l'autre jour, c'était pas. Ah oui.
9: Céline?
6: Non, pardon, rien.
4: Ah, il y en a quelques-unes, mais c'est des. Ouais, je pense que pour la perf, j'y vais un soir. Mais j'ai le droit, c'est le jeu.
9: Et ça leur fera un sujet de discussion,
4: bien
9: entre
4: sûr,
9: les deux.
4: Comme ça, ils diront à l'heure, il a été bon, il s'est endormi à 21h.
5: Donc, alors, attends, on récapitule. Tu te maries avec la mère de Nat.
4: C'est horrible.
5: Tu fuck la meilleure amie de Nat et c'est tu horrible. Tues la femme de Mathieu.
4: Bah, parce que je ne pourrai jamais piquer la femme de mon ami.
9: Ça, c'est bien.
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4: Bienvenue entre 15h30 et 18h comme tous les jours en ce mardi. C'est Coé sur Europe 2 et tout à l'heure d'ailleurs avec Coé et avec toute l'équipe, on va jouer à Suis le rythme. C'est un nouveau jeu où il va falloir chanter. Pas forcément connaître les paroles, mais il va falloir chanter dans le bon rythme et on verra qui est le meilleur à ce jeu. Mais pour l'instant, vous le savez, dans cette équipe, on a une affection toute particulière pour tout ce qui est pimenté, pour tout ce qui est piquant, pour tout ce qui arrache la tronche.
5: Tout ce qui fait mal.
4: Voilà, exactement. Et on établit plein de rubriques autour de cette thématique. Là, c'était le plus loin. Mange un piment. On est quelques-uns à avoir mangé.
6: Nous avons un piment. Donnez-moi le piment, il est là.
5: Où qu'il est ?
4: Ils sont hardcore.
7: Ah,
4: hardcore.
7: Non, c'est... il prend le cran.
6: Ce piment-là...
7: Il a niqué mon week-end, oui, on peut le dire.
6: Il doit être mangé au moins à la moitié.
4: Je ne l'ai pas avalé et ça m'a défoncé le bide la dernière fois.
6: Voici le jeu de qui sera le plus loin. J'aime bien parce que ça va mettre une pression à tout le monde. Oh, je joue moi aussi. Ah ouais, je joue malheureusement. Ah oui, bah oui, j'ai pas la réponse.
5: Très bien ça,
8: super.
5: Très bien.
8: Ah,
5: très bien ce
8: chèque.
5: Personne n'a les réponses.
8: Qui c'est qui a la réponse? Bah non, on n'a pas la réponse.
5: Il n'y a pas Tarin si vous.
7: Ah vas-y.
8: Maître du jeu?
7: Et bon, je vais pas te dire là.
6: Je vous pose une question d'estimation. C'est monsieur Patarin le maître du jeu?
7: Après, t'as les réponses, faut pas que tu regardes les réponses. Si tu les
6: ah bah non, je veux pas jouer. Non, ah, sinon je joue pas. Je regarde pas les réponses. C'est vous qui allez poser les questions. Vous les avez ou pas?
7: Oui, je les ai.
6: Monsieur Tony, vous regardez, je vous tue.
5: Mais j'ai pas les réponses.
8: J'ai pas les réponses.
7: Il les a sur la feuille que je viens de lui donner.
5: Lui, il les connaît, les réponses. Je ne les connais pas. Ou je triche, moi. Tu as déjà vu tricher, moi?
7: Ben non, mais tu viens de lui donner une feuille avec les réponses qui étaient sous ton nez.
5: C'est les questions, c'est pas les réponses.
8: Pour
6: la peine, tu les fais à l'envers, tu les fais dans l'autre sens.
7: Vas-y.
5: Bah oui.
6: Question, celui qui est le plus loin croque dans un piment. Voici la question.
9: Combien de mètres faut-il parcourir pour aller au siège social de LFI si on part du siège social du RN?
6: Le siège social du RN, il est porte de Saint-Cloud.
8: Ouais, je vois où il est.
6: Mais LFI, je sais pas où il est.
8: Ah si, moi je sais où il est. Ah, il faut que je... Ah, je...
6: Oh, l'autre, elle le dit pas, elle le garde pour elle.
8: Ouais, mais combien de kilomètres?
7: Il est où? En mètres.
8: En mètres. C'est à côté de l'hôpital Saint-Louis, par là.
5: Non, mais dis pas, vous pas dire.
7: Il y en a dans le 16, un dans le 10.
8: C'est ça, tu vois.
6: Ah, bah alors c'est celui du 16 ou celui du 10?
7: Bah, le 10 c'est le RN, le 10
8: c'est le
7: RN et le 10 c'est le.
6: Alors dites-en rien, dites-en rien. En mètres.
4: Je vais me pousser le 10.
8: En mètres?
7: En mètres.
8: En kilomètres?
4: En mètres, ah oui.
7: La conversion.
8: Oh, fichu.
5: Allez, go.
8: Ça doit faire.
6: Hop. Allez, vite.
5: Allez,
6: on y va.
5: Je sens que je vais me faire niquer, j'étais trop loin.
4: Ouais, moi aussi.
6: En mètres.
8: En mètres.
5: Ouais, t'inquiète.
6: Allez, on y va, montrez vos trucs.
7: Alors la
6: Vito,
7: réponse,
6: tu as dit 4000 mètres. Tu as dit 4900 mètres.
5: Ouais, j'ai dit 4900.
6: Tu as dit combien, mon Corentin?
5: Mais ouais, je sais pas, 1000.
8: Non, il n'y a pas un kilomètre.
5: Mais merde.
6: Et quoi, 1000 mètres, c'est un kilomètre?
5: J'ai voulu mettre 10 000, mais putain, ça me fait chier ce jeu.
6: Ah, tu t'es trompé entre mètres.
5: Bah oui, mais je suis un abruti.
7: Et c'est combien?
6: C'est une bombe. Stouff, tu as dit
8: 4780.
6: Moi, j'ai dit 7850.
7: Et c'est 5300.
4: 5300. Donc c'est Tony le plus près.
7: Ah, Corentin le plus loin.
4: Le plus loin, quoi.
5: Et après, il dit qu'il n'avait pas la réponse.
6: Allez,
5: c'est
6: Corentin.
5: Même parce que c'est un siège social.
6: Allez, tu croques un mot. Je crois que c'est un fauteuil
5: ou tu parles aux gens?
4: Je fais du social.
5: Mange au lieu d'ouvrir.
6: Il croit que c'est un siège associatif, tu sais, avec un fauteuil dans la rue.
5: Taisez-vous, je veux l'entendre souffrir.
6: Allez, vas-y. Et attention, on continue. Question suivante, Corentin.
5: Aval.
6: Allez, on y va. Deuxième question. Corentin, tu peux te refaire.
4: Ah, mais il peut perdre encore.
6: Allez, on y va. Il peut perdre encore.
9: Combien de temps faut-il devant soi... Combien de temps faut-il devant soi pour écouter la carrière musicale en solo de Patchy de la Starac 3?
8: Quoi?
4: En minute.
7: Je prends les deux. En minute ou en heure? Mettez les deux.
8: Je sais pas, ça fait combien?
6: Je sais pas, dis rien. Allez, vas-y.
8: Il y a combien de...
6: En minute. La carrière solo. Allez, on y va. On ne montre pas. Allez.
8: Attends. Non, c'est pas en...
6: Allez, mais écrivez, puis vous montrez, c'est ouf, on n'aide pas. Je fais comme si j'avais la réponse, t'as vu, alors que pas du tout.
4: T'as écrit quelque chose, toi?
6: Évidemment que j'ai écrit quelque chose. En minute.
8: Non, il a dit en minute ou en heure.
6: Ah, d'accord.
4: Oui.
6: Je préférerais que tu sois le même truc pour tout le monde.
8: Bah non, je suis mort.
6: Moi, j'ai mis 125 minutes.
5: Oh putain, on est pas loin.
6: T'as mis 120 minutes. Ça fait deux albums. T'as mis combien, Stouff? 2 heures.
4: 120 minutes.
6: 120 minutes. Combien t'as mis?
7: Combien?
4: Je pensais qu'il avait fait qu'un titre, moi.
6: Ah. Combien t'as mis?
8: Il a eu 3
6: 4 minutes.
5: Merci, mon Vito, j'avais mis 10.
4: Attends, on va voir. C'est quoi?
9: C'est 165 minutes, 2h45.
6: Ah, mon Vito, je le Allez, mon Vito, tu croques dans le piment.
2: Je te jure, tiens, leve-la.
5: Je te l'emmène.
10: Tiens-lui, tiens-lui.
5: Regarde, je te jure, regarde, c'est comme ça.
6: Voilà. Allez, on y va. Allez, allez,
2: allez, viens faire un béco, viens faire un béco.
6: Allez, allez. Allez, go. Et on avale. Dernière question. J'adore ce jeu, hein. Ce jeu est très drôle. Hein.
9: Combien de testicules de chameau faut-il pour atteindre le poids de Joe Lopez? Il y a un indice.
8: Quoi?
9: Faut que Vito il envoie un son pour l'indice, s'il peut.
6: Mets le son de Joe Lopez.
8: Ça pèse.
2: Il est pas si gros le bouton.
6: Allez, vraiment. Mets le son.
10: C'est quoi? Ah ouais.
11: Moi, je m'appelle Joe Lopez, hein, je suis du Clermont-Ferrand. Je fais 75 kilos. Je fais 75 kilos.
8: Ah, il fait 75 kilos.
6: Et on n'a pas la poids d'un couille de chameau.
2: Ah, bah non,
4: j'ai pas entendu.
6: Donc, combien faut-il de.
9: De testicules de chameau pour atteindre le poids de Joe Lopez.
8: Un testicule. Il a fait. Il dit qu'il faisait combien?
9: 75 kilos.
8: Bah.
9: Je
8: dirais. Bah, moi, ça fait un bon steak, non?
6: Allez, on y va.
2: Allez.
8: Ah non, il a dit qu'il faisait.
2: 75 kilos.
6: Allez, on y va. Allez, faut écrire, faut écrire.
9: Bah, c'est le nombre
6: ça y est,
9: de
6: c'est
9: couilles.
6: Fait.
2: Nombre de couilles.
6: Testicules. Allez, on y va. C'est tout le monde. Non, il n'a pas écrit, Corentin.
2: Nombre de couilles ou paire de couilles.
6: Nombre de testicules.
8: Une testicule.
6: Une testicule.
2: Ok.
6: On y va. Allez, on montre. Tu as mis combien, Corentin? T'as mis. Il y en a qui n'ont pas vu les mêmes chameaux. Corentin, il a mis 24 testicules. L'autre, il en a mis 900.
2: Moi, je suis tranquille, je suis au milieu.
6: Vito, il en a mis 120. Stouf, elle en a mis 700. Moi, j'en ai mis 120 aussi.
4: Ah ouais,
9: eh ben, bah, c'est 833.
8: Ah
9: un testicule de chameau, c'est 90 grammes.
8: 90 grammes.
2: C'est tout petit.
4: Attends, Corentin, je te l'emmène.
6: Corentin, on te le ramène.
2: T'es sérieux, toi? Mais toi, tu sais ça.
4: Mais ta gueule.
2: Mais mec, c'est charlu.
4: Est-ce que ça déjà vu un chameau?
6: Je réglera les trucs en antenne. Corentin, le dernier. Allez, merci. Allez, hop.
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6: Wouh, petit footing, le gars il est même pas en sueur. On vient d'arriver, vous êtes prêts? C'est jusqu'à 18h. Bonjour, 16h, c'est maintenant. C'est Europe 2, les infos, les news. Jérémy Desiderati, salut Jérémy.
12: Salut Coé, bonjour à tous. Le soleil brille au-dessus des Alpes et de la Méditerranée, alors que les nuages recouvrent une bonne partie du pays. Le temps contrasté de ce mardi arrive en fin de flash. Mobilisation lycéenne, acte 5 aujourd'hui. Banderoles et autres pancartes sont sorties un peu partout dans le pays. 30 000 jeunes ont manifesté ce matin devant les lycées, selon le ministère de l'Intérieur. 94% des établissements fonctionnent normalement. Le mouvement prend dans les facs. Un tiers des établissements supérieurs est perturbé aujourd'hui. Des tensions ont éclaté localement à Paris, à Rennes ou à Strasbourg. 147 personnels de l'éducation nationale ont été blessés depuis le début de la mobilisation. Et pendant que la colère gronde dans la rue, la fin de journée sera très chargée à l'Assemblée nationale. Ce soir, les députés vont débattre de la loi contre les violences sexistes et sexuelles. Le gouvernement devra ensuite défendre son budget 2027 dans un hémicycle hostile. Le volet recette est au programme. La recette du succès, les footballeurs lensois espèrent la trouver ce soir. En tout cas, les 100 et or vont mettre tous les ingrédients pour s'imposer à la maison contre le Sporting Portugal en Ligue des Champions. Coup d'envoi à 18h45 avant un joli Arsenal-Lille à 21h. Et puis côté ciel, toutes les régions ne sont pas logées à la même enseigne. Cet après-midi, une bande grise et pluvieuse recouvre le Limousin, la Bourgogne en remontant vers l'Île-de-France et la Lorraine. Des conditions beaucoup plus lumineuses du côté des bords de Manche et surtout à l'opposé en Méditerranée où le mercure flirte avec les 25 degrés. La douceur va encore s'accentuer demain et le soleil va briller pour tout le monde dans le courant de l'après-midi. 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Passez une très bonne après-midi. Midi.

0: Salut, bonjour, bienvenue, mais dites-moi pas que c'est pas vrai. Si c'est vrai, lundi aujourd'hui, vous êtes heureux?
1: Oui.
0: La vie est belle?
1: Oui. Ouais,
0: moi aussi, je suis très content d'être avec vous, vraiment, je ne vois pas le temps passer. Et aujourd'hui, vous allez rigoler de chez rigoler. On jouera à qui est sur le front avec quelqu'un de l'équipe tout à l'heure. Nous aurons un ni oui ni non. Alors vous savez que je reçois des messages le week-end, j'ai reçu des messages ce week-end. Je suis très fort, comment m'inscrire au ni oui ni non? Je pense que les gens se font des compètes. Alors écoutez, c'est simple, vous envoyez COE, C-A-U-E-T, c'est ce que j'ai dit, je dis pas de passe droit. Pas de passe droit. C-A-U-E-T au 7, 12, 13. Venez rigoler avec nous dans cette période un peu voilà, d'incertitude compliquée, l'essence, les gens pas contents, et à juste titre d'ailleurs, les gens qui s'engueulent pour un rien, tout ça, machin. Voilà, nous sommes là pour vous amuser, uniquement vous amuser, vous changer les idées. Monsieur Mito.
1: Et tu sais, c'est ce genre de personne qui a un talent qui sert pas à grand chose, qui peut jamais montrer, et le jour où tu lui donnes l'opportunité de le faire, bah là, il a envie de le faire. Donc, ni oui ni non, tu vois. Le gars qui est très très fort au ni oui ni non, c'est pas tous les jours que tu joues à ça.
2: Et Mito.
0: Et tu peux être sûr que c'est là qu'il va se planter. Tu sais, c'est comme le bilboqué. Le bilboqué, t'es tout seul dans ta chambre.
1: Ah oui.
0: Tu le prends, tu le sors de l'étagère. Chla ouais. Tu le fais en une fois. Tu vas devant la famille, tu vas être au bout de 20 fois, tu y es toujours pas. Donc c'est toujours comme ça. C'est la chance du débutant. Vous allez, monsieur Tony, bonjour.
3: Je vais très très bien. Et
0: j'ai pas demandé ça, j'ai dit bonjour.
3: Bonjour. Vous allez, bonjour, t'as dit. Vous allez, donc j'ai compris.
0: J'ai dit monsieur Tony, bonjour. Il me dit, ouais, je vais bien.
3: Vous allez sortir du studio, il a dit.
0: Ah ouais?
3: Voilà.
0: Qu'est-ce qu'il voulait dire?
3: Je voulais dire, vous trouvez pas qu'il a grossi, Vito?
2: Quoi?
0: Je ne trouve pas. Je trouve qu'il a des bonnes joues, mais il a toujours eu des bonnes joues.
2: Non,
3: j'ai l'impression qu'il a grossi. Il faudrait le peser, il commence à prendre
2: après,
3: du poids.
2: Après, on le voit tous les jours. Donc.
0: Oui, mais il fait de la muscu peut-être aussi.
2: Oui.
3: Non, pas des joues. Oui. Tu fais pas du
0: développé. Si. Moi, j'avais un copain, je vais t'aider là, qui faisait de la muscu des joues. Il avait des haltères à joues.
3: Voilà.
0: Et c'est pas évident, ça se met comme ça et on fait.
1: D'ailleurs, quand je fais la bise, je fais mal, attention.
3: J'ai remarqué.
0: T'as grossi?
1: Non.
3: Si, ça se voit.
0: Comment tu pèses?
1: Autour de 100, ça dépend.
0: Ah oui, donc t'as pas maigri non plus?
1: Non. Ah bah non, mais je suis 1m93, les gars, je veux pas faire 60 kilos.
3: Mais avec ce que t'as bouffé à la raclette l'autre jour, je te dis pas.
0: Salut à vous tous. Bonjour. Un petit compliment à dire sur Tony, peut-être? Non, ne fais pas, il est cardiaque.
1: Il va
0: mal le prendre. Bonjour. Rebonjour, mon petit Corentin.
3: Salut.
0: Ma petite stoupette heureuse.
2: Heureux.
0: Elle est en forme. On a fait une belle émission.
2: Matin,
0: là.
2: Oui,
0: on est redescendu là d'Europe 1, là-bas. On est redescendu ici. On enchaîne les deux.
2: On est remonté. On est descendu tout à l'heure et là on vient de remonter.
0: Et il y a surtout un truc que je n'arrive toujours pas à faire, c'est qu'il y a un ascenseur à côté de l'autre studio qui m'amène au plus près. Eh ben écoutez-moi bien, je pars à l'autre bout de l'immeuble.
2: Oui, c'est vrai.
0: Et à chaque fois, les gens, quand je suis arrivé au bout de l'immeuble, ils disent bah, pourquoi t'es là, l'ascenseur est de l'autre côté. Et à chaque fois, je dis ah putain.
3: Un jour à l'accueil, ils vont appeler le petit Coé, le petit Coé.
0: Je n'y arrive pas, j'ai un problème de représentation dans l'espace. Nous aurons d'ici quelques minutes, nous aurons un nouveau jeu. Nouveau jeu, je vais mettre de la musique. J'ai pris des morceaux dans lesquels vous serez, à mon avis, pas trop mauvais.
3: Ok.
0: La musique va partir, vous avez les paroles, tout va bien.
2: Ah d'accord.
0: Vous devez suivre. Et à un moment donné, tac, je coupe la musique et tac, je vais la remettre, voir si vous êtes toujours sur le bon tempo, toujours sur les bonnes paroles.
3: Dans le rythme?
0: Bah oui, dans le rythme. C'est ça qui est bien. Nous aurons une histoire de départ à la retraite tout à l'heure. L'appel en boucle à un hôtel pour réserver une chambre, toujours avec Grisouille.
3: Bah oui.
0: Et toujours avec...
3: La confiture de Couèche.
0: La confiture de Couèche qui fait péter, on fera de l'accent belge aujourd'hui.
3: Ah,
0: vous l'aviez réclamé la dernière fois. Alors, entre autres, on fera ça. Nous aurons le kiki qui est sur le front tout à l'heure. Et puis, une info pour démarrer cette émission. Il y a une vidéo qui tourne sur les réseaux sociaux. C'est la patronne d'une boulangerie des Alpes-Maritimes. Elle explique qu'une de ses employées devait commencer son service à 12h.
3: Mm-hmm.
0: Elle lui a envoyé un message à 11h58 en disant, ouvrez les guillemets, qu'elle est encore couchée dans son lit, qu'elle ne viendra pas prendre son service car elle n'avait pas la motivation pour travailler.
2: Ah, bon, ah moi, bah c'est la vérité, voilà.
3: Moi c'est clair.
0: Et donc elle a fait tourner ça sur les réseaux sociaux en disant qu'est-ce que je fais face à ça. C'est un petit, à la fois c'est honnête,
2: honnête.
0: À la fois c'est tard. Parce que la même chose à 6h du matin en disant je vais pas venir aujourd'hui, elle s'organise.
1: Oui.
0: À 11h58, qu'est-ce que tu veux faire?
3: Ouais, mais à 6h du matin, moi je trouve que ça fait prémédité. Je sais pas si vous, ça vous le fait, moi.
0: Bon, allez, je tape entre les deux, 9h.
3: Ouais.
0: 9h, j'arrive pas à me lever. Alors évidemment, si tu dis j'ai pas la motivation pour travailler, là je pense que tu dis...
3: Ah ouais, tu commences à midi
0: mais 11h58, tu sens que la fille elle s'est dit je vais pas me mettre mal vis-à-vis de mon démarrage, mais pas trop tôt non plus.
3: Mais elle l'a même programmé, je pense.
0: Vous avez déjà fait une excuse pour pas aller bosser ou pas aller à l'école? La pire, Tony.
3: Moi la pire, c'était soi-disant que je m'étais intoxiqué avec des sushis. Et je me rappelle, j'avais pris une photo de moi et j'avais mis du taboulé dans les toilettes pour faire style, j'avais vomi, tu sais.
0: Ah oui, il y avait un truc là.
3: Ouais, tu vois, j'avais travaillé le dossier et en fait j'avais fait la fête toute la soirée avec un pote.
0: C'est bien, Corentin.
4: Et moi, c'est pire que tout, je m'étais affiché, c'était quand j'étais en stage, en alternance à Point P à l'époque. Je bossais le samedi matin et le vendredi soir, j'étais sorti, j'avais fait fort. Et donc le samedi matin, j'appelle le chef d'agence pour lui dire que je viendrai pas, j'ai mal au ventre et j'ai chopé des émeraudes. Au lieu de dire des saloperies. Et là, il s'est foutu de ma gueule. Allez, viens bosser, là.
0: Et tu prends tes émeraudes. Ouais.
4: Et on va creuser, si t'en as, on va creuser, t'inquiète pas.
0: Un petit saut.
2: Moi, j'ai déjà dû dire, en fait, que mon voisin du dessus avait une inondation et que, du coup, je pouvais pas venir au travail.
0: Et ça marche toujours, ça.
2: Mais ouais, mais sauf que, bon, fallait savoir que j'habitais au dernier étage, moi, donc j'avais pas.
0: Ouais. Et ça, ouais, ça c'est pas.
2: Ça, bah oui,
0: et
2: voir,
0: et voilà. Que t'avais un penthouse de 800 mètres carrés, voilà, bien sûr.
1: Moi, c'est l'inverse. J'ai jamais trop trouvé d'excuses et j'aurais peut-être dû des fois parce que j'ai, quand en job étudiant, j'ai fait des, tu sais, le drive, travailler dans les drives, ah, faire des courses et tout. Et en fait, j'avais pris une cuite la veille. Et j'avais la nausée et tout. Et en fait, en livrant les courses, il y avait le mec qui avait pris tout ce qui est poisson, fruits de mer et tout.
4: T'as vomi
1: je suis
4: dans
1: arrivé dans la quai devant le coffre de la bagnole et j'ai vomi à côté du mec.
4: Ah non,
1: je crois que c'est les fruits de mer.
0: Je vous rajoute des calamars. Ah, c'est cadeau, c'est pour moi. Faites-le pour encore pour faire le tri.
4: Toi, je suis sûr que t'as jamais tort.
2: Non, il a plein d'imagination, surtout, je suis sûr.
0: Je vais même vous dire un truc. Je n'ai jamais fait semblant d'un truc pour ne pas aller travailler.
2: Ah
4: mais,
2: ouais
4: là, mais là, demain, tu dois plutôt pour rendez-vous, un machin.
3: Non, mais à l'école non plus.
0: Mais moi, je suis le mec le plus honnête de la Terre. J'ai jamais raté l'école.
2: Genre, t'as jamais dit, je vais chez j'ai le médecin, je suis malade.
0: Non, t'as jamais dit ça. J'ai jamais raté. Non, j'avais des fois des petites copines quand j'étais en mode célibataire. Ouais. T'es fatigué, ça m'a saoulé.
3: Bien
0: ça,
3: sûr.
0: J'en ai inventé des prétextes.
3: Bien sûr.
0: Pour annuler le rendez-vous, le rencard. Mais des rendez-vous de boulot, j'en ai jamais annulé.
1: Et pour rater les payes?
0: Ah, pour pas payer l'équipe?
1: Ouais.
0: Ah, mais ça, j'en ai plein.
1: Ah, oui, dans le livre.
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0: Mon téléphone est en 2G, tout ça. J'ai plein d'excuses.

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3: Nouveau jeu sur Europe 2. Vous allez pouvoir chanter. J'ai choisi Céline Dion, J'irai où tu iras pour Stouff.
4: Ah d'accord,
3: ok. Prends les paroles.
4: Ouh là là.
3: Vous avez les paroles pour Stouff?
4: Oui, c'est bon.
3: Ah, tu les as?
4: Oui, oui, voilà. Je les ai.
3: Donc ça va prendre au moment où il y a le début des paroles. Attention par contre, à tout moment, je coupe. Tu dois continuer de chanter dans le tempo et tac, à tout moment, je remets derrière toi et on voit si t'es bien derrière, non, d'accord?
4: Ouais, okay.
3: Dans le rythme.
4: Dans le rythme.
3: T'es bien dans le rythme?
5: Dans le rythme.
4: Dans le rythme.
3: Et crois-moi qu'à côté de toi, nous aurons Corentin rythme. Qui va mesurer tout ça avec ses émeraudes.
4: Voilà.
3: Je peux te dire que...
5: Si seulement c'était vrai. Hein.
3: Attention, Stouff, on y va.

0: tu vois.
1: J'ai pas le bon truc.
2: Excuse-moi, non, parce que j'ai pas le bon texte.
0: Si quand je te dis, si quand tu me dis, fais-moi signe, et quand je te fais signe, tu regardes tes pompes. Comment tu veux que je te fasse signe?
1: J'ai pas le bon. Non, parce que j'ai pas le bon. Moi aussi, j'ai pas le bon truc.
2: J'ai pas le bon texte, moi non plus.
0: C'est quoi?
1: Bah, ça va pas, là, ça va pas avec l'extrait qui est passé, en fait.
2: Bah, non, non.
0: Mais prends tes cliques et tes claques, c'est le bon.
2: Bah, non, mais après, c'était pas les mêmes paroles.
1: C'est pas les mêmes paroles.
0: Vous savez quoi? Pour la peine, c'est pas grave, Stouff, tu vas me faire. What If By Night.
1: Oh, oh là là, celui-là, il est
0: Section
1: dur.
0: D'assaut, mais tu chantes. Non, par contre, tu chantes dès le début, hein. C'est pas dès le début, t'es dessus, hein.
1: Oh, ouais, non, mais.
0: Bah, t'essayes. Ouais. Allez. J'ai un bête de style qui n'est pas le fil, qui m'a la bête. Je veux dire, c'est là où les boules défilent. Ici, les samedis soirs, je vois pas soupir.
1: En mouille histoire, si t'as pas trop fait que ça pique. Putain, je suis capable. J'arrive pas à celle-là, attends. Non, je peux pas.
0: Oh là là.
3: Avec Corentin, on va refaire.
0: Pour la peine, on va voir ce qu'il donne puisqu'il a repris le flambeau. On va voir ce qu'il donne sur Garou, Céline Dion, Sous le vent. On y va, dès le début, tu chantes, les paroles sont là, on y va.

0: Fais comme si j'avais pris la mer.
1: Je vais essayer.
0: Attends,
2: Mauvaise fois nocturne.
1: Ah non, bah non, je la connais
2: si,
1: pas.
2: Si, bah alors.
1: Attends, je vais réessayer Garou.
2: Ah, Garou,
1: vas-y,
2: Garou.
1: Vas-y, j'y retourne.

0: La grâce divine. Tony, t'es bon ou pas
1: Je peux être bon, ça n'est pas un chanson.
0: Fatal Bazooka.
1: Alors c'est laquelle, Fatal Bazooka? Attends.
2: Mauvaise Fatal Bazooka. Mauvaise foi nocturne.
1: Allez, franchement, allez, vas-y, on le tente.
0: Hein. Ouais, allez, vas-y, on y va. Attends, pardon, excuse-moi. Tu t'es réveillé?
1: Ça y est, j'ai regardé.
0: Non, mais parce que c'est...
1: Non, mais je m'étais trompé de lit.
0: D'accord, ok.
3: Allez, à côté de la plaque, tu kiffes de Ken des autres d'Anna. Toi, tous les trucs bizarres, les plans à trois, les pétasses. Que l'on dit tous les beaux partout, les trucs, c'est un pénal.
0: Attends,
3: c'est
0: pas...
3: Mais,
1: J'ai été foireux,
0: je suis pas un rappeur, moi.
2: T'imagines, n'oubliez pas les paroles. Il appuie sur toutes les touches quand c'est Tony.
0: On va essayer avec souffle.
4: Tu kiffes de Ken les autres nanas, toi. Tous les trucs bizarres, les plans à trois et les pétasses, quoi. Tous les bobards.
0: Ouais, ouais, ouais. Oh. Bon. Corentin.
2: À laquelle?
0: Bande organisée.
2: Alors attends.
4: Oh là là.
0: Mais si, je pense qu'il est fort.

0: C'est fini.
1: On laisse quand même faire du plaisir.
2: Café, carnaval.
3: Ah, moi, je. Pisté par la banale.
1: J'ai. Alors, celle-là, je la fais.
2: Ah, ça, c'est pour toi.
4: Ah, je voulais la fermer.
1: C'est pour moi, ça.
2: Parce qu'il la connaît par cœur.
1: Quand tu m'aimes. Non, je la connais pas par cœur.
2: Non, si tu la
1: connais. On va mettre.
2: Arrête-toi, on a fait des soirées, gars, t'étais sur la table en train de la chanter. C'est fait.

0: on n'a pas eu des mauvais là-dessus.
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0: Ah, je suis au taquet, j'ai envie de m'habiller en fluo et de danser derrière Nagui. Tellement je suis bien, faire une chorégraphie. C'est Europe 2, c'est l'après-midi, c'est lundi.

0: Nous sommes là entre 15h30 et 18h pour vous ramener du boulot. Vous avez envie de jouer avec Tony, oui ou non, prendre de l'argent, vous envoyez COECAUET au 7 12 13. Dans un instant, je vous parlerai de deux départs en retraite. Une qui s'est plutôt bien passée avec, et puis l'autre qui est un peu décevante. Nous en parlerons d'ici quelques minutes et l'appel en boucle, je vous préviens, on appelle un hôtel pour réserver. C'est pour vendredi soir. Si vous avez de la place jeudi et samedi,
1: je suis preneur.
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0: Ah, c'est la rigoladasse tous les jours sur Europe 2 et nous sommes là aussi tous les matins. Coé, tout de suite
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3: C'est Europe 2 que vous écoutez dans un instant. L'appel en boucle, je vous redonne le texte. Yes. Vous l'avez déjà, on le fera dans un instant.
4: Oui.
3: Qui a envie de faire quoi? Allez, moi, on va faire le belge, on va le faire l'appel normal. Moi, j'aime bien Stouff quand on lui fait faire des accents parce qu'elle les oublie.
5: J'y arrive pas.
4: L'accent québécois.
5: Je ne sais pas faire. Mais je sais.
3: Et l'accent du Nord, tu sais le faire ou pas?
4: Le Schnorr.
5: Ah non, c'est pire.
3: Vas-y.
5: Je sais pas comment tu.
4: Dis bonjour, plutôt bonsoir.
5: Bonjour, hein.
3: Bah voilà.
4: Ah, super.
3: Tu peux faire du Nord modéré. Ça va.
5: Je vais le perdre au fur et à mesure.
3: Mais si, mais oui, bah c'est pas grave. Tu diras que t'étais dans le Nord, puis t'as bougé un petit peu. On verra ça.
4: Je suis guéri.
3: Ah bah non, je suis retourné. On verra ça dans un instant pour l'appel en boucle. Un kiki qui est sur le front tout à l'heure. Ah tiens, on reviendra du retour d'un gars et une fille.
4: Parce que ah, ça revient.
3: Oui. Nouveaux acteurs et tout, vous me donnerez votre avis. Je suis tombé sur deux infos qui concernent des employés qui sont partis à la retraite. D'abord, un ouvrier turc qui a passé 45 ans à fabriquer des BMW. Il est parti à la retraite. Est-ce que vous savez ce que BMW lui a offert?
4: Une voiture.
3: Une BMW.
5: Mais non.
6: Je croyais qu'ils avaient offert le porte-clés.
4: Ah, une Audi.
3: C'est beau comme
5: cadeau. Ça, c'est ouf.
3: Bah, alors, ils l'ont médiatisé, je pense. Tu vois, c'est
5: ouais,
3: fait.
5: Ouais, mais c'est vachement bien.
3: Je pense pas que tous les ouvriers de chez BMW ou tous les ouvriers de chez Ferrari repartent pas avec une Ferrari.
5: Ah, ouais, mais c'est super.
4: Coup de com.
3: Mais c'est un coup de com. Alors, qu'il y avait une demoiselle de chez Walmart. C'est un grand magasin, les Walmart. C'est comme Auchan. Non, c'est des fringues. C'est ça, Walmart?
6: Ben, je sais pas.
3: C'est un grand supermarché anglais, américain. Il y en a un peu
4: Walmart.
3: Partout. Elle avait son départ en retraite, qui a travaillé dans le magasin pendant 44 ans. C'est beau, hein?
4: Ouais.
3: Et ben, elle a reçu comme cadeau un bouquet de fleurs.
6: Il y a un gars chez McDo, pareil. Il a travaillé 45 ans. Et le mec, à la fin, ils lui ont filé, mais je te dis, un chiquet pour un Big Mac, quoi.
3: Une sauce cuite.
6: Ah ouais, sans déconner.
3: L'info a fait le buzz, et évidemment, beaucoup d'internautes ont jugé ce cadeau comme un manque de respect. Une voiture pour un homme, des fleurs pour une femme.
4: Ouais, c'est clair.
3: Est-ce que les entreprises ne seraient pas restées bloquées dans les années 60?
4: Un petit peu, quand même.
3: Si demain, vous partiez à la retraite, ce qui va arriver pour Pietre dans l'année prochaine, ça serait quoi le cadeau de départ que vous aimeriez avoir? Stouff, imagine, là, je te fais ton petit départ en retraite. On est dans 15 ans.
5: Ouais. Il y a beaucoup de choses que je voudrais, en fait. Hein. Non, je dirais un truc de un an dans un salon de massage, machin, gratos, pour m'enlever tout le stress que j'ai reçu.
3: Je rappelle que c'est moi qui vais faire le départ en retraite, peut-être pas toi. Un an.
5: Ouais.
6: C'est pas énorme, non.
5: Un an gratos dans un centre où je peux aller me détendre et.
6: Pour 5000 balles.
3: Corentin, qu'est-ce qui ferait plaisir? Toi, j'ai le temps de mettre des sous de côté, c'est pas tout de suite.
4: Ouais, et ben moi, justement, vu que je vais avoir fait une bonne partie de ma carrière avec toi, je souhaite que ça dure encore longtemps, bah, tu m'offres ta cave à vin. Ta belle cave à vin, là, tu me dis.
6: Tu me l'as. T'as une cave à vin.
5: Non, il a pas l'air d'être d'accord.
4: Si, regarde, il fait
5: mieux.
4: Non,
5: il a fait.
4: Ça va, c'est rien.
6: Il y a du rosé dedans.
5: Il réfléchit à la bouteille.
6: Le mec, il connaît rien en vin.
4: Moi, je la connais, je sais ce qu'il y a dedans, c'est pour ça que je dis ça.
5: C'est pour ça qu'il veut pas te la donner.
6: Il y a du pétrus?
3: Non. Il y a votre faux pétrus. Non, il y a pas de. Non, mais il y a des bons vins, mais il y a pas de. Non, pas de pétrus. Je suis pas fan.
4: Du coup?
3: Hein?
4: Moyen.
3: Oui, départ en retraite. Je serais mort. Oui, quand tu seras en départ en retraite. Donc je te dirai, je te mettrai sur mon testament.
4: Très bien, parfait. Voilà.
3: Tony, qu'est-ce qui te ferait plaisir?
6: Moi, je suis déjà à la retraite, mais une montre, une jolie montre que je pourrais garder jusqu'à la fin de ma vie, tu vois, et l'offrir à ma fille, par exemple.
3: Ça va, c'est accessible.
6: Moi,
7: peu importe le cadeau, ça me fera plaisir, mais par contre, je veux juste pas qu'on me chante « On te souhaite tout le bonheur du monde », etc.
4: Ouais.
7: C'est bien gênant, ça. Putain, je veux
4: on
7: pas.
4: Avait
6: mais
4: des
6: on peut lui offrir un pèse-personne.
5: Oh, mais tu vas le lâcher.
4: Je pense.
5: Pas bien.
3: Non, mais il paraît que t'as défoncé la dernière raclette que vous avez mangée ensemble.
7: Non, pas du tout. J'ai voulu être raisonnable et il m'a dit tu vas pas me laisser ça, etc.
6: Il m'a forcé. 150 balles de fromage.
3: 150 balles de fromage, ça commence à faire beaucoup.
7: C'est des
3: parts de l'usine Entremont que vous avez racheté, en fait. C'est pas une.
5: Et ton départ en retraite, tu imagines comment, toi?
3: Franchement.
5: Ou tu voudrais quoi?
4: Une chanson. On vous souhaite.
5: Non, il n'y a pas quelque chose qui te ferait plaisir pour partir à la retraite?
6: Un micro en or.
5: Un studio dans la maison, moi, tu l'as déjà.
3: Un check-up.
5: Un quoi?
3: Un check-up du corps avec la réponse derrière du médecin qui te dit tout va bien.
7: Il vous reste deux jours.
6: Mais il y a un truc.
3: Tout va bien, deux jours.
6: Il y a des nouveaux centres où tu passes une journée dedans et c'est des machines où tu te mets et ils te sortent tout. Si tu vas avoir un cancer dans 10 ans et tout. Ouais.
5: Est-ce que t'as envie de le
3: faire? C'est le mec qui vient de voir, il fait alors, qu'est-ce que vous voulez savoir? Parce que j'ai des trucs.
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3: Salut, c'est Europe 2 que vous écoutez. Merci de nous avoir choisi. Voici Bormine dans un instant. Direction l'appel en boucle pour une nuit d'hôtel.

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3: Merci d'être là. B.O.B. Airplane, c'est ce que vous allez entendre dans un instant sur Europe 2. Et je rappelle que dès que vous entendez Miley, Léman et Alex Warren, ça n'est toujours pas tombé les 30 000 euros. Et écoutez bien mon pif. Si je vous dis un truc, ça va tomber cette semaine.
4: Ah ouais ?
3: Ça va tomber.
4: T'as une
3: aujourd'hui,
4: bouchée, là,
3: demain, là ?
4: Ouais. Non, ça va.
3: Sentez à gauche ?
4: Ah oui,
5: ouais. Ah, ouais, ouais.
3: Quand ça se bouche à gauche, c'est que ça va tomber dans 4
4: D'accord.
3: jours. Quand ça se bouche aussi à droite et que je respire plus, c'est que c'est imminent.
5: Et si tu te mouches et que c'est pas.
4: Je me mouche plus.
5: Ah, ok.
3: Ça, c'est Maïlé, Léman ou Alex Warren, ou dans le désordre, ou avec nous entre les deux, etc. Bref, dès qu'il y a le bloc de ces trois titres-là, vous enverrez Pop au 7, 12, 13 et vous gagnerez 30 000 euros cash.
4: Énorme.
3: Ça veut dire que c'est pas 30 000 euros moins la TVA, 30 000 machin.
5: 30 000 euros brut.
3: C'est 30 000 pour vous.
5: Je crois que si je les gagne, je le dis pas à ma chérie, moi, tu vois.
4: Ah vous ?
5: Bah,
4: t'es un ouf, toi.
5: Je les mets de techo.
6: Ouais, bon, de toute façon, elle verra arriver un jukebox, un machin, une bagnole en plastique.
7: Gère tes comptes, non ?
3: On verra ça. Allez, n'inquiétez pas. On verra ça dans quelques minutes. L'appel en boucle, connaissez le principe. Toujours les mêmes phrases au même gars. Bonjour, j'appelle pour réserver une chambre. Vendredi, mais si c'est samedi, j'ai de la place. Si vous êtes de la confiture de quoi, ça me donne des gaz. Il y a une perceuse à ce moment-là. Excusez-moi, mon voisin fait des travaux. Est-ce que vous pouvez répéter ? Dans la chambre, c'est des king size, mais je dors en étoile de mer. Est-ce que les chats sont acceptés dans l'établissement ? Grisou, je suis en train de gérer pour toi. Vous pouvez répéter là, bordel entier. Ah, bien, c'est bien ça. Et à la fin, drame absolu qui fait quelqu'un qui arrive. Et là, je dis, oh mon Dieu, un homme arrive vers moi avec une pelle. Je crois bien que... Voilà, on est d'accord ?
4: Nickel.
3: Allez, c'est parti, j'appelle. Allez, go. On verra où on tombe. Après moi, ce sera Stouff. Avec un léger accent.
7: Non, je pourrais pas.
3: Du Nord.
4: Du Nord.
7: Je parle pas comme ça.
3: Bah, justement, tu fais un effort. Tu vas
8: faire. Hôtel Ibis, bonjour.
3: Oui, bonjour, ou plutôt bonsoir, j'appelle pour réserver une chambre, s'il vous plaît.
8: Oui, pas de souci. Alors, dites-moi...
3: Alors, ce serait pour vendredi prochain, mais si vous avez de la place samedi, je suis preneur.
8: Donc, vendredi et samedi.
3: Oui.
8: Alors, il y a de la place, oui.
3: Alors, j'espère que vous avez de la confiture de quiche, hein, monsieur, pour le petit déjeuner, parce que moi, le beurre me donne des gaz, donc voilà.
8: Ah, écoutez, confiture de quiche, je sais pas, je crois qu'on a les confitures plutôt classiques.
3: Ah, excusez-moi, c'est mon voisin, qui fait des travaux. Mal. Vous pouvez répéter, pardon, oui. Vous disiez ?
8: Ouais, non, j'ai les confitures plutôt classiques, je crois. On a fraises, abricots et framboises.
3: D'accord. D'accord.
8: Je suis pas sûr qu'on a celle que vous demandez.
3: Non, voilà, c'est pas grave. Dans la chambre, monsieur, c'est des king size. King size
8: oui.
3: Ou pas ?
8: Oui, c'est des grands lits. Oui,
3: d'accord,
8: ça, ouais.
3: Parce que je viens seul, mais je dors en étoile de mer. Alors, est-ce que les chats sont acceptés dans l'établissement ?
8: Alors, les chats.
3: C'est toi, les ouilles. Je suis en train de gérer pour toi. Pardon ?
8: Oui, on a certaines conditions pour les chats. C'est juste qu'ils doivent rester sous votre responsabilité.
3: Ouais.
8: Donc, en laisse, quoi, ou dans un.
3: Bien sûr, parfait. Alors, récapitulons. Donc, vous m'avez dit. C'était... Je veux bien ça ?
8: Je vous entends mal, monsieur. Il y a des travaux ou quelque chose derrière vous, je pense.
3: Oh mon Dieu. Oh mon
8: oui.
3: Dieu. Un homme arrive
8: oui.
3: vers moi avec une pelle. Je crois bien que.
8: Pardon. Allô.
3: Excellent. Stouff.
4: Propre.
3: Accent du Nord.
4: Allez, bête chaude.
3: Même texte chaude. On y va comme ça. D'accord. T'as le texte sous les yeux. Allez, on y va, gamine. Allez, c'est parti.
7: Arrivé.
3: Mais si, tu vas y arriver.
4: C'est pareil.
8: Oui, Hôtel Ibis, bonjour.
7: Alors, bonjour ou plutôt bonsoir, hein, Bilout. Je vous appelle pour réserver une chambre, s'il vous plaît.
8: Oui, une chambre. Alors, dites-moi quel jour...
7: Ça, je crois que pour vendredi qui vient, mais si vous avez une chiotte place samedi, je suis preneur.
8: Donc, samedi...

0: samedi plutôt.
1: Ah, j'espère que vous avez de la confiture à de quetch pour Chodej, parce que je meurs, ça me fait...
0: Ok.
1: Ça me fait péter comme une locomotive.
0: Vous pouvez m'appeler avant, non ? Ah,
1: excusez-moi, c'est mes voisins qui font les travaux. Okay. Vous pouvez me redire, s'il vous plaît ?
0: Oui, c'est vous qui m'avez appelé avant, c'est ça ?
1: Ah non. Non. Dans la chambre, chez des lits king size, parce que je viens toute seule, mais je dors comme une étoile de mer.
0: Ouais, et ben c'est des grands lits, madame.
1: Ah, d'accord. Et les quatre, ils sont acceptés dans votre établissement ?
0: Les quoi ?
1: C'est toi, Grisou ? Non, je suis en train de gérer pour toi. Oh là là là.
0: Bon, écoutez, j'ai pas que ça à faire.
1: Vous pouvez répéter ?
0: Vous venez de m'appeler avant, vous me posez les mêmes questions.
1: Bon, bah parfait. Alors, je récapitule. Ah, Grisou, c'est pas de merde. Chez Bacha ?
0: Ouais, c'est ça, c'est exactement ça, ouais.
1: Oh non, Didjou ! Il y a une biloute qui arrive vers moi avec une pelle, je crois bien qu'elle...
0: Allez.
2: Il y a une biloute qui arrive vers moi avec une pelle. Tu sais ce que c'est qu'une biloute ?
3: C'est
2: une quéquette qui arrive avec une pelle. Non mais une biloute, une quéquette, elle arrive avec une pelle.
3: Ah. Elle a un truc à enterrer.
4: Je crois bien qu'elle est devenu espagnol à la fin.
2: Il est devenu espagnol, il est passé par le sud-ouest à un moment donné. Il est reparti vers Carcassonne.
3: On a eu un peu tout.
1: J'ai fait ce que je pouvais.
2: Oh, c'est bien, elle a fait un effort.
3: Bravo.
2: Elle a fait un effort.
1: On dit comment un homme aussi un comment on dit
3: un argot.
1: Un chum,
2: on dit pas
5: chum, c'est en Québec.
2: On fait quoi là?
3: Bah,
2: je propose qu'on le rappelle avec une certaine forme de délicatesse, parce qu'on va peut-être arriver à un taux d'énervement assez prononcé. On y va, c'est parti. Je peux te dire que dès qu'il va entendre le truc, il va remuer dans les brancards. Là, Lantio, ça va. Allô ? Allô ?
0: Oui, allô, Talibis.
2: Oui, bonjour monsieur, plutôt bonsoir. J'appelle pour réserver une chambre, s'il vous plaît.
0: Bonsoir. Oui. Alors, quel jour vous aimeriez venir ?
2: Alors, attendez, je regarde. Ce serait pour vendredi prochain, mais si vous avez de la place samedi, je suis preneur.
0: D'accord, donc samedi, c'est ça ?
2: Samedi, oui, ce que je viens de dire. Alors, j'ai une question par contre, parce que je fais des allergies. Est-ce que vous avez de la confiture de quesh pour le petit déjeuner ?
0: Ok, donc c'est encore vous qui m'appelez, ça vous fait rire, c'est ça ? Ça vous fait rire d'appeler les gens qui travaillent comme ça ?
2: Sûr, je n'ai pas fini ma phrase, j'allais dire le beurre.
0: Si, vous voulez la confiture de quesh, je ne sais pas quoi, je vous ai déjà dit que j'avais de la confiture de framboise et de fraise, que tout le monde a dans tous les bons c'est la même chose.
2: Dis-moi, qu'est-ce que vous dites ? Je dis,
0: vous ne m'avez pas posé la question encore, mais si vous me posez la question, oui, on accepte les chats. D'ailleurs, n'hésitez pas à venir samedi prochain.
2: Alors, attendez.
0: Comme ça, j'en fais de la confiture, ça vous ira ?
2: Monsieur, je vous demanderai de vous calmer. Je sens un énervement et une espèce d'irritation.
0: Mais oui, un énervement, vous n'arrêtez pas de m'appeler avec des accents du cul. Non, mais sérieusement.
2: Je ne vous ai jamais appelé.
0: Vous avez que ça à faire un lundi, là, d'appeler les gens comme ça ?
2: Monsieur, d'abord, j'ai oublié une question. Est-ce que dans la chambre, il y a des leaking size ?
0: Oui, c'est des leaking size, parce que je dors en étoile de mer. C'est bon, on a compris, ok ?
2: Comment vous savez ça, Dieu ? C'est incroyable.
0: Je pense qu'il y a un petit instinct des trous ducs, tu vois. Je sens les trous ducs.
2: Vous sentez les trous ducs.
0: Qui appelle le lundi.
2: Ça, c'est une catégorie sexuelle. Ça, j'ai vu ça dans YouPorn, sentir les trous ducs.
0: Retournez sur YouPorn plutôt d'appeler les gens comme ça.
2: Alors, monsieur, est-ce que les chats sont acceptés dans l'établissement, monsieur ?
0: Je vous l'ai déjà dit, venez avec votre chat, ça m'arrange. Comme ça, j'en fais de la confiture, votre chat.
2: Je suis en train de gérer pour toi. Vous disiez, pardon, oui ? Je peux venir avec ?
0: Je ferai de la confiture de votre chat, voilà.
2: Arrêtez, non, vous êtes fa... Si ça ne vous va pas de répondre au téléphone, faites autre chose que répondre. Il fallait faire un autre métier, il fallait travailler à l'école.
0: Hein ? Ouais, bon, allez, bonne journée, merci, au revoir.
2: Non, attendez, monsieur, attendez. Il a raccroché. Rappelle-le, il n'a pas la fin.
5: Ah, ben oui.
2: Il n'a pas la fin.
3: Tu devrais changer d'accent.
5: Il n'a pas le son, oui. On vient de ça. Marseillais.
3: Tu commences en belge.
0: Hôtelis, bonjour.
2: Oh mon Dieu !
0: Ah oh bah oui, tiens, c'est
2: oh
0: vous
2: mon
0: encore,
2: Dieu.
0: C'est ça ? Oh mon Dieu !
2: C'est par quoi ? Il y a un homme qui arrive vers moi, dit.
0: Avec une pelle, moi aussi je vais t'attendre avec une pelle devant l'hôtel et tu vas voir.
2: C'est exactement ça, dis-toi, ton observateur, hein. Toi tu sais, toi tu ne laisses rien passer. Hein. Et il a effectivement une pelle.
0: Et vous êtes complètement con.
2: Et je crois bien que...
0: Et paf, et bah oui, bah tiens, bah j'espère que t'es assommé pour de vrai cette fois-ci, ça te ferait du bien.
2: Pas totalement. Il reste encore quelques forces.
0: Très bien.
2: Voilà.
0: Allez, c'est bon, on a fini, on se souhaite une bonne journée, on arrête là.
2: On se fait un bisou. On se fait un béco.
0: Allez, ouais, un gros béco.
2: Allez, on se fait un béco alors, bisous.
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4: Reste avec nous, on aura la boîte à dos tout à l'heure dans l'heure d'après. Oh oui, il y aura un dossier sur un membre de l'équipe. On aura le ni oui ni non qui arrivera dans quelques minutes. Je vous reparlerai du retour d'un gars et une fille qui va refaire. Comment ?
5: Je savais pas que ça revenait.
4: Ah mais si, ouais. C'est le ça, ça a été
6: avec
4: le,
6: mon pote Gillian.
5: Ah ok. Mais franchement, moi j'ai vu des premières images et j'ai trouvé ça pas mal.
7: Bah, lui, il est bon, lui.
6: Oui.
5: Pas mal de eh bien, même très
4: bien. Écoutez, je ne sais pas. Eh bien, nous regarderons. Je pense que oui, s'ils l'ont refait, c'est pas pour décevoir. Oh là là, l'odeur. Oh là là.
6: Ouais.
4: Oh là là,
5: un homme arrive vers moi avec un oignon.
4: Pourquoi je vous dis ça? Parce que dans un instant, nous allons jouer. Dans un instant, nous allons jouer au kiki-kiki sur le front.
5: À sa double.
4: Une personne de cette équipe devra en 10 questions trouver la personnalité qu'il a sur son front. Mmh. S'il ne la trouve pas, il devra croquer et manger un bout d'oignon qui est ici.
6: Horrible.
4: Et qui poque. Mais qui poque.
6: Ah ouais, là, c'est
5: au début, je croyais que c'était le jeune. Hein.
4: C'est une infection, ce bazar. Ah ouais. Donc, on s'en occupera. Là, mais c'est une horreur. On s'en occupera dans un instant, d'accord ?
5: Allez, go.
4: Restez avec nous. C'est Europe 2, c'est l'après-midi. Et puis, en plus, j'ai plein de surprises pour vous tout à l'heure et des cadeaux. Si vous voulez jouer et gagner 100 ou 200 euros, vous envoyez Coé, CAUET au 7-12-13.
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4: Allez, à tout de suite, c'est Europe 2, direction les 17h.
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3: 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On ne sait jamais sur quoi on va tomber.
4: Bon, bah celui sur qui va tomber, c'est moi. Ça, ouais. c'est quoi, 4 size ?
5: C'est 4 size.
6: 4 size. Mmh.
5: Rien à voir avec la... Au cas où tu te poses la question, rien à voir avec la série.
7: Ah, le dessin animé.
4: Rien à voir avec la série qui passe ce soir.
5: Non.
4: Ça passe ce soir sur TF1, vous passez 4 sides, ouais, ça n'a rien à voir.
5: Ça, c'est bah
4: dans ce cas-là, je demande à la programmation d'Europe 2 d'écrire 4 sides, ça n'a rien à voir. Ouais. Pour que les gens qui nous écoutent ne disent pas tiens, est-ce que ça a un rapport avec King Size ? Bah, 4 sides, bah, pas du tout, ça n'a rien à voir.
7: Il va leur changer le nom du groupe.
4: Voilà, est-ce que ça a un rapport avec King Size ? Rien à voir non plus. J'ai dans ma main un oignon.
7: Ouais,
4: je peux vous dire, il
7: pue.
4: Il poque le cochon.
6: Ah ouais.
4: Cet oignon, on vient de me mettre sur la tête une casquette.
7: Ouais.
4: Je dois trouver en 10 questions qui est cette personne.
6: Ouais.
4: Sinon, je croque dans le truc.
6: C'est ça, tu croques dans l'oignon.
7: Et à mon avis,
5: c'est mieux que tu
7: trouves. Vu l'odeur de l'oignon, là.
5: Il était dehors du studio, je le sentais ici.
4: Ah ouais. Alors attendez, j'enlève mes oreillettes et vous devez dire aux gens de qui il s'agit pour voir s'ils suivent.
6: Salut.
4: Allez, j'enlève. C'est bon ou pas ?
7: Ouais. Justin Bieber. Il était con.
6: Arrête !
7: De quoi ?
4: Tu viens de le dire.
7: Non, j'ai pas dit. Qu'est-ce que j'ai dit ?
4: Bah, t'as dit Justin Bieber.
7: Mais pas du tout.
6: Non, c'est pas ça.
4: Ah bon, parce que sinon, c'est le truc le plus rincé du monde.
7: Non.
4: Mec, il attend que j'ai fini, que j'enlève mes trucs. Justin Bieber, je répète.
7: Non, je pensais à Justin Bieber.
4: On y va ?
6: C'est pas ça.
7: Allez, go.
4: Allez, on y va.
6: Allez.
4: Est-ce que je suis une personne réelle ?
6: Oui.
7: Oui.
4: Est-ce que je suis français ?
7: Non.
6: Non.
4: Est-ce que je suis un chanteur ?
6: Non.
7: Trois questions, déjà. Ah, t'as vu, il a cru que j'avais dit Justin Bieber.
4: Est-ce que je suis un comédien ?
6: Non.
5: Non.
4: Merde.
5: Ouais.
4: Alors, je suis pas français, je suis réel. Est-ce que je suis un sportif ?
7: Oui.
5: Ah.
4: Allez,
7: plus que 5 questions.
4: Cinq.
7: Ouais. Tu dois croquer un petit bout d'oignon juste pour avoir.
4: Non.
6: Qu'est-ce que tu rates ?
4: Est-ce que je suis un. Attends. Est-ce que je suis un sportif qui est toujours en action ?
7: Non.
6: Non.
4: Ah putain, un retraité ? C'est pas une question.
6: Non, il est plus en action.
4: Il est pas. J'ai posé la question vivant ou pas ?
7: Non.
4: Ah merde. Est-ce qu'il est vivant ?
7: Oui.
5: Ouais.
7: Ben oui, il est vivant.
5: Oui. Ah non, t'as déconné là !
6: Tes yeux ! Oh là là !
4: Attends, à la question, est-ce qu'il a encore envie ? Ouais, il n'y en a pas 50. Hein.
6: Ouais, bah non.
4: Est-ce qu'il est allemand ?
6: Bah oui.
7: Ouais.
6: Vas-y, dis-le, tu l'as.
4: Ayrton Senna.
7: Allez, mange l'oignon.
4: C'est Schumacher.
5: Bah oui.
4: Eh ouais, bah
7: oui. Mais
4: fallait pas.
7: Oui, c'est pas de ma faute.
4: Ah, faut
7: je suis trop gentil.
4: On a un autre en rab ou pas ?
7: On va faire avec le téléphone.
4: Pourquoi
7: on va faire avec le téléphone.
4: Il a mis un autocollant sur une casquette. Il fait c'est bon, je fais mon boulot. C'est terminé. J'ai fait. Puis alors, les gars, franchement, c'est de pire en pire.
5: Pourquoi ?
4: Mais il me colle une photo sur une casquette dégueulasse. Enfin, il y a même pas. Faites un truc plus joli que ça.
6: Ah, elle est jolie là.
4: Mais tu peux même pas mettre un truc comme ça sur les réseaux. Enfin, ça ressemble à rien. Faites un truc plus propre.
7: Et c'est super joli en plus.
4: Tes vidéos occupées. Toi, fais bosser les gens comme il faut. Bon, Tony, tu peux pas faire
7: attends,
4: ça
7: l'ai,
4: là.
7: Je vais te changer ça. Alors.
4: Ah, tiens.
7: Ah, hop,
4: attends.
7: Regarde. Bim.
4: Mais Tony, il l'a vu.
7: Non, j'ai pas vu moi. Pourquoi ?
4: Mais lui sur sa tête.
7: Ah,
4: c'est toi qui vas jouer pour la peine.
5: J'ai pas regardé.
4: Allez, vas-y.
5: Tu veux me faire bouffer l'oignon.
4: Tu le mets sur ta tête. Amène-lui l'oignon. Voilà. Allez, tu me trouves de qui il s'agit ?
5: Allez,
4: maintenant, enlève ton casque.
5: Attends, bouche-moi les oreilles.
4: Didier de l'amour et de l'homme près. Justin Bieber. Alors, on y va.
7: Bâtard.
4: Allez, c'est parti.
7: Il a dit Justin Bieber. Attends, deux secondes. Allez, attention. Alors, première question. Garçon ?
4: Oui.
7: Tant on n'a pas mis long.
5: Sais ce que je veux.
4: Parce qu'il va être 17h dans pas longtemps.
7: Aide-moi autant que tu l'as aidé, toi. Il est bon.
6: Il
7: vas-y.
6: Est cardiaque.
7: Est-ce que c'est un homme politique ?
4: Non.
7: Est-ce que c'est un chanteur ?
6: Non.
7: Est-ce que c'est un...
5: Fasse bruit.
7: Un mec de télé ?
4: Oui.
7: Un mec de télé ?
4: Oui.
7: Bande de bâtards. C'est pas ce que je pense.
4: On sait pas ce que tu penses.
7: Non, on sait pas. TF1 ?
4: Non.
7: Ça... Ah oui, non. On n'aurait pas osé, hein, tant de bâtard.
5: Ah oui, si,
4: c'est les cardiaques.
7: Oui, je suis cardiaque. Un homme de télé qui est pas sur TF1.
4: Allez, vite.
7: OK, France 2 ?
6: Non.
7: Canal Plus ?
4: Non, mais c'est con ce que tu fais, t'es en train de
7: gagner. Fou. M6 ?
5: Oui. Oui. RMC Découverte ?
0: M6.
4: M6, oui. M6. Il te reste trois questions.
7: M6. Est-ce qu'il a fait Fort Boyard dans le passé ?
4: Ah, non.
6: Je sais plus. Pas,
4: bon, non, non, non. Ils ont tous fait Fort Boyard.
7: Non, mais Fort Boyard en animateur, excusez-moi.
5: Non.
7: Ah,
5: non, non, non.
7: Ok. Il m'en reste deux. Hein.
6: Oui.
5: Ouais. Ah, c'est mort, là, t'es mort.
4: Allez.
7: Est-ce que c'est Baba ?
6: Non.
7: Baba, M6, non. W9,
4: non.
7: Ça va.
4: Non, non, oh. non.
6: Il reste une question.
4: Non, une question.
7: Comment il s'appelle le mec de...
5: Ah, ça y est, il va donner des noms au hasard, là.
7: Non, non, le mec de E égale M6.
5: Mac Lesguy.
7: Est-ce que c'est Mac Lesguy ?
4: Quel chat-il a, celui-là, non. C'est pas
5: bravo,
4: possible.
5: Bravo,
4: bravo. Bravo, c'est pas lui du tout.
7: Regarde.
4: C'était Didier de l'amour et dans le pré. Allez, croque-moi dans l'oignon. Allez.
7: Vous avez menti, dans l'oignon. Vous avez menti, il n'est pas animateur sur M6.
6: On n'a pas dit animateur,
4: pas animateur si, on a dit sur M6.
6: Non, t'as dit est-ce qu'il est sur M6,
7: filme-moi ce putain d'oignon.
4: T'as dit est-ce qu'il est sur M6, j'ai dit oui.
7: C'est honteux.
4: Et on veut irez, entendre le bruit.
7: Et, écoutez-moi, vous irez tous en enfer.
6: Non, t'as dit est-ce qu'il est à la télé.
4: Oh là là, on dirait une pub pour la pomme.
7: Oh le croc qu'il a.
4: C'est une pub pour la pomme, mais elle n'est pas avec le même goût.
5: On peut jeter la bonnette.
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4: Salut, 17h, bon, on peut jeter le mec aussi.
7: Oh,
4: allez, il retourne, il retourne.
7: Quelqu'un vous
4: les infos, la météo, les news, tout, allez, go. C'est l'après-midi, c'est Europe 2, les news et la météo. Jérémy Desideratis. Salut Jérémy.
1: Salut Coé, bonjour à tous. La grisaille va dominer pour cette fin de journée sur une large partie du territoire. Des nuages chassés dès demain par le soleil. Le temps complet arrive après les infos. Les cortèges ont de nouveau parcouru les villes, aujourd'hui un peu partout dans le pays. Si la mobilisation faiblit au fil des jours, lycéens et étudiants restent déterminés à faire entendre leurs revendications. Un peu plus de 200 lycées sont restés fermés. Aujourd'hui, un tiers des facultés perturbées. Des blocages et manifestations qui, dans l'ensemble, se sont déroulées dans le calme. Après la stupeur hier, les investigations se poursuivent à Aubagne, dans les Bouches-du-Rhône. Le parquet national antiterroriste s'est saisi de l'enquête après les tirs survenus hier au collège Lacanale. La garde à vue du mineur de 14 ans qui a ouvert le feu au fusil de chasse a été prolongée. L'adolescent pourrait adhérer à la mouvance True Crime Community, glorifiant les tueries de masse. Automne oblige, c'est la piqûre de rappel habituelle. La campagne annuelle de vaccination contre la grippe et le Covid a débuté aujourd'hui. A priorité aux Français les plus fragiles et aux professionnels de santé. Près de 25 millions de doses sont disponibles pour cette campagne qui va s'étendre jusqu'en janvier. Et puis vous l'avez probablement remarqué, la douceur nous accompagne en cette fin de journée. Le mercure dépasse les 20 degrés dans de nombreuses régions. Pourtant, le soleil ne brille pas partout. Ça va rester couvert et pluvieux ce soir de la Nouvelle-Aquitaine en direction du Grand Est. Après quelques passages brumeux dans la matinée demain, le soleil va briller sur l'ensemble du territoire. De quoi faire monter encore un peu la température. Passez une très bonne fin d'après-midi avec Coé sur
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4: Salut tout le monde, c'est Europe 2. Vous savez que j'ai un copain qui est allé au salon de l'auto aujourd'hui. Nous, on doit y aller tout à l'heure.
7: Ouais.
4: Alors, il me dit, je vous lis, hein. Il n'y a plus une seule belle marque de bagnole.
7: Ah bon ? Il n'y a que des chinoises ?
4: Les gens qui y vont, ouais. Il n'y a que des chinoises et des voitures françaises. Il n'y a plus Aston, Ferrari, Lamborghini, même Porsche n'est pas là.
7: Mais non.
4: Ni Bentley, ni Rolls. Il n'y a rien.
7: Ouais, c'est que des bagnoles que je ne peux pas me payer, donc ça me...
4: Et visiblement, même Range Rover, ils ne sont pas là.
5: Mais
4: non, mais,
5: ah, mais tu vas voir ça. Tu veux voir ça, toi.
6: C'est mythique, amis, ouais.
4: Au salon de l'auto.
5: Bah oui,
7: ah, tu ne vas pas pour acheter, oui, c'est vrai. Non. Là, pour découvrir les prototypes, les machins.
4: Tu vas pour... C'est un endroit où il y a plein de gens qui y vont pour voir des voitures qui ne pourraient jamais s'acheter.
7: Ouais.
4: Mais tu vas les voir. Il y a des gens et ça leur permet de voir des Ferrari, de voir des Lamborghini, Aston Martin. Il n'y a plus rien. Il paraît qu'il n'y a que des voitures chinoises et électriques.
5: Mais c'est que ça leur coûte trop cher peut-être aux marques.
4: Non, c'est que je pense qu'il n'y a plus la clientèle.
5: Ah ouais.
4: C'est qu'en fait la France, ça ne les intéresse plus parce que tu achètes une voiture, tu as 100 000 euros de malus.
5: Ah oui.
4: Donc on est devenu un pays...
5: Ils ont sorti des électriques.
4: Ferrari, Porsche,
7: ils regrettent de l'avoir sorti.
0: Les gens qui aiment vraiment les voitures, ils ne sont pas attirés par les voitures électriques.
4: Et le problème, c'est qu'aujourd'hui, comme la France, elle a décidé de faire ça et qu'on est dans un mood où tu as l'impression qu'il faut punir les gens qui veulent se faire plaisir, bah en fait, tu as toutes ces grandes marques, elles vont au salon de Genève, Elles vont au salon de Francfort, elles viennent plus en France.
5: Ah ouais.
0: Et ouais, Francfort, ouais.
4: Et donc on devient un pays presque du quart monde ou du tiers monde, je sais pas quand.
5: Bon, après Renault et Peugeot, ils ont sorti des bons trucs là, on a vu oui. des petites photos.
4: Est-ce que tu vas au salon de l'auto pour aller voir un concessionnaire Peugeot qui est
0: au bout
4: de ta rue ?
0: On a à côté de chez toi, ouais.
4: Non mais moi je veux bien ce qu'on veut. Mais bon,
0: même l'animateur de Turbo là, il va aller là-bas.
4: Si tu fais le salon du meuble et que tu mets des canapés Ikea, est-ce que ça a un intérêt dingue?
0: Oui, c'est sûr.
5: Oui, non, c'est sûr.
4: Bah,
5: non,
4: voilà, tu vas à Maison et Objet pour voir autre chose que des canapés Ikea, quoi.
7: Oui, mais pour le coup, je suis d'accord que toutes les belles marques, elles sont parties. Mais avec les nouvelles bagnoles qu'il y a, t'as vu, ils ont des Range Rover. C'est tout comme les Range Rover. C'est les dessinateurs du Range Rover.
4: Ouais,
7: l'intérieur, les sièges, ils se retournent. Bah, ils se retournent pas en France parce que c'est interdit. Tu vois, des trucs comme ça, mais t'as quand même des bagnoles qui sont à 25 000 balles ou 30 000 balles. Pour certaines, je suis d'accord, mais ça fait des trucs d'options que t'as pas dans une française.
6: Non, mais c'est
7: ou
6: le mythe que tu veux.
0: Je suis d'accord, mais ça fait pas rêver. Moi, excuse-moi, le salon de l'auto, j'y vais pour voir des bagnoles que je vois pas.
4: Tu commandes sur Chine et sur plein de sites, t'auras des fringues qui ressemblent à Hermès, qui ressemblent à Louis Vuitton.
7: Bien sûr, par exemple.
4: Mais c'est des fringues à 14 balles. Et moi, ça me fait pas kiffer.
0: Dans Paris, tu vois beaucoup de touristes qui prennent des photos, des voitures, des Ferrari, des Porsche qui passent. Tu vois jamais un touriste qui va prendre
4: une BYD.
0: Une BYD énorme. Selfie avec la BYD. Ah non.
4: Ouais. Non, mais c'est vrai que c'est dommage parce que je trouve que c'est ça aussi le salon de l'auto. C'est faire rêver les gens sur ce que, évidemment, ils pourront jamais s'offrir. Évidemment qu'on peut pas s'offrir des bagnoles à 500 000 euros. Mais tu les regardes, enfin tu vois, c'est beau.
7: Non, mais t'as raison, j'avais pas vu comme ça, moi.
5: Tu veux monter dans la Ferrari après avoir mangé des frites, tu vois, et tu vois plein de graisse, là.
4: Non, parce que tu montais pas dedans.
5: Ah, t'as pas le droit ?
4: Non, c'était des trucs qui étaient fermés, qui étaient réservés un peu quand même aux clients. Ah. Fallait être un peu invité. Mais les gens, ils tournaient un peu autour, ils pouvaient prendre des photos. Ah. Ils voyaient pour la première fois en vrai des voitures qu'ils voient pas.
5: Ah, ouais.
4: Et là, bah, vous allez voir la nouvelle de chevaux.
6: Voilà.
7: Elle est belle, la nouvelle de chevaux, tu l'as vue ?
5: Non, elle est moche.
7: Arrête,
4: je vais vous dire un truc. Je pense que ça divisera tout le monde. Tous les gens qui m'écoutent là, qui ont posé la question au bureau, tu penses quoi de la nouvelle de chevaux? Je pense que tu peux te couper en deux.
5: Oui.
4: T'as la moitié qui diront elle est dégueulasse, t'as la moitié qui diront elle est sublime, j'ai envie de la voir.
7: Bon, c'est comme la Renault 5. C'est un peu la Twingo aussi, tu sais, un mélange de Twingo et tout dedans. Ouais. Je trouve que c'est sympa pour la ville.
0: La petite amie là qu'ils avaient sorti, c'est pareil. On disait tous au début, oh, c'est laid, c'est machin.
5: Oui, oui, bah,
0: finalement,
5: on
0: en a de
5: plus
0: en plus. Oui,
5: c'est les jeunes qui ont ça à la place des scooters. Mais
0: non, il y a pas que des jeunes.
4: Bon, en attendant, ça a été annoncé ce week-end avant l'été. Alors que je vous le dis, hein, dans un instant, pardon, je vous l'ai pas dit, on jouera au ni-mi-ni-non.
6: C'est annoncé ce week-end avant l'été.
4: Oui, attendez. On jouera au ni oui ni non dans un instant. On jouera au qui chante ce titre. On jouera à la boîte à dos parce que là-dedans.
0: Il y a un dos.
4: Il y a un dossier. Sur un membre de l'équipe, vous essaierez de deviner de qui il s'agit. Mais, je le disais, ça a été annoncé avant l'été. C'était le retour de la série Un gars, une fille sur RMC Live. Gillian, c'est ça ?
0: Oui.
4: Gillian Musano, qui était sur les réseaux sociaux avec ton pote Gillian. La fille s'appelle Alice Daubelcourt. Voilà, et donc ils vont refaire Un gars, une fille.
6: D'accord.
4: Alors, vu comment ça s'était terminé avec Jean Dujardin et Alexandre Lamy ?
0: Ouais.
4: Moi, je suis la femme de Gillian,
6: Ah oui, c'est vrai qu'ils sont terminés
4: Parce que quand tu joues longtemps et beaucoup Chouchou avec une partenaire,
0: c'est
4: craques.
0: Comme dans Sac des Stars. Hein.
6: Ils s'appelleront Chouchou et Loulou, tu crois ?
4: Mais je pense que oui, c'est le délire.
5: Non, je crois qu'ils ont changé. Je crois qu'ils ont changé de surnom.
4: Ça, c'est une connerie parce que Chouchou et Loulou, c'est tellement leur truc. Est-ce que vous pensez oui ou non le retour de Chouchou et Loulou ?
6: Alors, moi, je trouve que c'est plus un format digital que
4: d'accord.
6: Pour être à la télé. En fait.
4: Corentin.
0: Moi, oui, parce que du coup, je savais pas, mais le gars, je suis sur les réseaux, il est très fort.
4: Tony.
7: Moi, j'aime beaucoup le délire. C'est un truc qui a marché à l'époque. Ils remettent des gens un peu, on découvre des nouveaux persos et tout. C'est super. Moi, j'adore.
5: Oui. Pareil, et moi, pareil, je suis Gillian depuis longtemps sur les réseaux, il est très très fort. Et en plus de ça, les nouvelles générations, elles connaissent plus Un gars, une fille.
0: Ouais, et puis les anciennes émissions, là, on en voit de plus en plus qui reviennent et ça cartonne. Donc
4: Bon, bah alors voilà. Allez, c'est bon, c'est parti.
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4: Qu'est-ce qu'on écoutera dans un instant, monsieur Vito? David Guetta. C'est seulement sur Europe 2, profitez-en aujourd'hui. Il y a encore pas mal de régions où il fait beau, ça va David?
5: Ah, ça va, merci beaucoup, Corey. Thank you.
4: Ça y est, c'est fini Ibiza ou pas?
5: Ça y est, je crois qu'on a mis un rideau. Repos maintenant, direction Miami quoi.
4: Ah, il range tout, il replie les trottoirs, il range les immeubles, il dégonfle les discothèques.
5: C'est comme les canapés chez Leroy Merlin, je vous dis.
4: Le roi Merlin.
5: Ah, ok, je replie, après je déblie, ça gonfle tout petit peu quoi. Voilà, complètement crazy.
4: Kathleen est en ligne avec nous, comment ça va ma petite Kathleen?
6: Ça va bien, merci.
4: Bienvenue chez nous, où est-ce que t'habites, Kathleen?
6: Je suis sur Réaumont, à côté de Grenoble.
4: Réaumont, bien sûr.
6: Juste à côté de Grenoble.
4: Ah ouais, il y avait Réaucu que je connaissais.
5: Ouais,
4: il y avait Réaumont, très peu. Kathleen, ça s'écrit. Comment ça s'écrit Kathleen?
5: Comme Kathleen.
6: C-A-T-H-L-2-E-N.
4: Ah oui, c'est pas du tout comme Kathleen, c'est Kathleen.
5: Si, comme Kathleen.
4: Ah, rien à voir. Kathleen, comme métier, tu fais?
5: Didier de la Moëlle.
6: Je suis secrétaire médicale.
4: Tu vas peut-être gagner, ma petite secrétaire médicale, taisez-vous. Tu vas peut-être gagner 100 euros ou 200 euros. Le principe est simple. Si tu bats quelqu'un de l'équipe, tu fais 100 euros. Tu fais plus d'une minute, c'est 200 euros. Pour l'instant, tu ne joues pas, Kathleen. Nous allons vérifier ça avec Stouff.
7: Oh, allez, t'es stressant. Non. Il est stressant quand il pose ses questions.
4: Pas du tout. Mais t'es très bien. Chaque fois, t'es très bien.
7: Ah non. Toi, t'es stressant.
8: Moi, je suis
7: stressant. Tu nous stresses.
8: Stouff, t'es la plus forte.
5: Et tu le fais. Et tu le fais avec l'accent du Nord.
4: Tu connais là. Ni oui, ni non, ni oui, Bilout, ni ouais.
8: Allez, je chronomètre.
4: D'accord, par contre, Stouff, t'es d'accord, on répond comme d'hab, hein, tac au tac.
7: Du tac au tac.
4: Attention, 3, 2, 1, top, c'est parti, contente d'être là?
7: Très contente.
4: T'as bien dormi pour ce lundi matin tout à l'heure?
7: Pas trop.
4: Pas assez?
7: Je dors mal.
4: Pourquoi t'es fatiguée?
7: Je suis très fatiguée, les enfants, tout ça, pas du tout.
4: Des séries, tu regardes pas les séries?
7: J'en regarde, mais en ce moment, c'est compliqué, j'ai pas le temps.
4: T'as fini Foda?
7: J'ai pas fini.
4: Et quand est-ce qu'on mange ensemble?
7: Demain,
4: d'accord, demain midi.
7: Demain midi, moi ça me va.
4: Bah, moi aussi ça me va, on mangera un petit poisson comme d'habitude.
7: Ok.
4: Est-ce que les enfants écoutent l'émission de temps en temps?
7: Jamais.
4: Jamais, pourquoi?
7: La radio c'est pas leur truc.
8: Pourquoi? Et son chéri, ils écoutent.
7: Ils sont plus YouTube.
4: Ils sont plus YouTube?
7: Ouais.
4: Oh. Allez, au revoir.
8: Ouais. 34 secondes, 83.
4: Allez, ma petite Kathleen, elle était bien partie, hein. Je l'ai vue, elle était au taquet. Kathleen, si tu fais plus de 35 secondes, tu gagnes. Si jamais tu fais plus d'une minute, c'est 200 euros. D'accord?
6: Ok.
4: 3, 2, 1. On répond du tac au tac, c'est parti, ma Kathleen. T'es là?
6: Je suis là.
4: D'accord, Kathleen. Tu t'es entraînée chez toi ou pas?
6: Pas du tout.
4: Pas du tout? Pourquoi? T'es sûre que tu vas gagner?
6: J'espère.
4: T'es forte à ce jeu?
6: Un peu.
4: La dernière fois que tu y as joué, c'était quand?
6: Pendant les vacances.
4: D'accord. Avec les enfants?
6: Avec les enfants.
4: D'accord. La journée s'est bien passée pour toi?
6: Très bien.
4: D'accord. Qu'est-ce que t'as fait aujourd'hui?
6: Je suis au boulot.
4: D'accord, mais t'as fait quoi?
6: Je travaille, j'accueille les gens.
4: D'accord, ils sont sympas les gens?
6: Ils sont cool.
4: Bon, ça c'est sympa. Tu viens de me dire oui là?
6: Pas du tout.
4: Ah bon, d'accord. Est-ce que tu veux répondre à ma prochaine question?
6: Absolument.
4: Tu commences tes tournées à 6h?
6: 7h30.
4: 7h30, d'accord. Ah, c'est pas 6h?
6: Pas du tout.
4: D'accord, tu nous écoutes tous les jours?
6: Tous les jours.
4: Kathleen, tu m'entends là?
6: Absolument.
4: D'accord.
9: Oh, elle en slalom, là.
4: D'accord. Ok. C'est le matin ou l'après-midi ton émission préférée?
6: Le matin?
4: Ouais, ou l'après-midi, qu'est-ce que tu préfères? Tu nous écoutais le matin ou l'après-midi?
6: Les deux.
4: Tu sais que t'as bientôt gagné?
6: Bientôt.
4: Tu m'as répondu ou non?
6: J'ai pas répondu.
4: D'accord, c'est bon, c'est gagné. Ah!
5: Elle
4: est concentrée dans les starting blocks. Elle était comme ça. Elle s'est dit attends, il a eu ce tout.
6: Ouais.
4: Moi, il va pas m'avoir. Là, je pense qu'elle dit plus ni oui ni non jusqu'à la fin de la semaine.
5: C'est ça.
4: Maman, on a à manger. Absolument. Peut-être. Je t'embrasse très fort. 200 euros pour toi. Je te les envoie et tu vas pouvoir faire ce que tu veux avec. D'accord?
6: Est-ce que je peux faire une petite demande?
4: Mais vas-y, bien sûr. Mais vas-y.
6: On t'adore. Est-ce que ça serait possible de recevoir une photo dédicacée?
4: Alors, on n'a pas de photo, mais je vais faire un truc. Tu vas gérer ça avec notre petite standardiste. Je vais vous faire une petite vidéo que je t'enverrai sur ton Insta.
8: C'est adorable,
6: merci d'accord. beaucoup.
8: Et vous pourrez l'accrocher dans le salon.
4: Voilà, après, tu prends ton iPhone et tu le colles.
6: On va la mettre dans le cabinet comme ça, la vidéo.
4: Voilà. On t'embrasse fort. Bisous tout le monde.
6: Bisous. Ciao, ma belle.
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4: C'est Europe 2 que vous écoutez. Dans un instant, nous allons jouer à qui chante ce titre.
5: Ben là, je crois que c'est un titre à moi, mais je sais plus comment s'appelle.
4: S'appelle Dangerous.
5: Dangerous, mais je sais plus le nom du gars, quoi.
4: C'est David Guetta.
5: David Guetta,
4: c'est toi. C'est incroyable, okay. C'est fou. C'est Europe 2, c'est l'après-midi, c'est lundi.

0: Restez avec nous sur Europe 2, on est de retour dans un instant, on écoutera quoi Vito?
1: Tennis Swim ça.
0: Tout à l'heure je vous ferai écouter des morceaux, tiens dans un instant je vais vous faire écouter un truc à traîner sur les réseaux avec une personne qui n'est pas du tout chanteur, qui se met à chanter. Essayez de me le trouver et puis okay. Si vous avez peur des serpents, vous n'allez pas aimer l'histoire d'un python qui a fait un combat avec un employé. A tout de suite, ne bougez pas, c'est Europe 2.
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0: Bonjour, c'est lundi, début de semaine, on est là jusqu'à 18h.
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3: 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L'équipe est là, comme tous les après-midi. Ouais. Pour l'instant, on est tombé sur une chanson d'une personne qui n'est pas chanteur. Je vous fais écouter un tout petit bout du titre. Écoutez.
4: Let me paint this picture. Young black boy caught in a mix.
5: Ça ressemble déjà à un rappeur connu américain.
3: Ouais.
5: Mais du coup, c'est pas un rappeur. Voilà.
6: C'est pas un rappeur.
3: Pas un rappeur.
5: On le connaît bien.
6: C'est un acteur.
3: On le connaît. Vous le connaissez plus que moi.
6: Il a une bonne voix en tout cas.
5: Pourquoi?
3: Parce que
5: c'est un sportif.
3: Oui.
5: Ah ok, c'est pour ça.
6: Ah c'est pas Wemby.
3: Non.
7: C'est français. Wemby, il est français.
3: Il est français.
7: Foot.
3: Oui.
5: Ah, ben il y en a un qui
3: remet un petit peu.
5: De fou.
3: Remet au début.
4: Let me paint this picture.
5: Alors, c'est pas Ribéry.
3: Non. Ribéry, de school, t'as des noix de biker.
8: C'est pas Zizou et Deschamps non plus.
6: Non, non.
5: Non, mais il y en a un. Il y a un joueur français là qui parle un peu anglais, c'est Olise.
3: Eh ben c'est lui. Bravo, mon ami.
6: Ah, Olise.
3: Michael Olise.
5: Michael Olise, c'est ça.
3: Eh ben c'est lui qui fait
5: ce. Il est fort.
3: C'est fort, non?
4: Young black boy caught in a mix-up.
3: C'est classe.
8: C'est pas mal.
5: Il est bon dans le foot, il est bon en chanson.
3: Il est bon au foot.
5: Ah, c'est le meilleur.
6: Très bon.
3: Voilà, meilleur que
7: Mbappé.
5: Ah oui, oui, en ce moment, ouais.
3: C'est vrai.
5: Ah oui, oui, totalement.
3: Ah mais il va y avoir du clash entre les deux alors.
6: Ils sont pas dans la même équipe.
5: Ils sont potes, mais.
3: Vous parlez en même temps. Tu disais quoi, Souf?
6: Ils sont pas dans la même équipe.
5: Si, en équipe de France.
3: Enfin, bien sûr.
6: Si, en équipe de France, oui.
3: Mais oui, il est dans quelle équipe normalement, lui?
7: Bayern Munich.
3: Ah, Bayern, d'accord, très bien. Ok, pour la peine, on va faire maintenant un spécial chanteur qui a décidé de chanter. De qui s'agit-il? Qui chante?
6: Ah, c'est un footballeur encore.
3: Oui,
4: je te survivrai.
6: Ah, c'est François Valéry.
3: Ah non.
6: Non, c'est le.
4: Je te survivrai.
5: Alors c'est pas Ribéry encore.
6: Non, c'est.
3: Je te survivrai. Jean-Pierre.
6: Ah, papa? Jean-Pierre. Non.
5: Jean-Pierre Madère.
3: François.
6: Non, Jean-Pierre François, voilà.
3: Ah là, c'est un footballeur.
7: C'est moi aussi,
5: j'étais François.
6: Oui, Jean-Pierre François.
3: Celui-là, vous allez me le trouver.
7: Ah, je connais. Ça, c'est Bolly Waddle. À l'époque de l'OM, je m'en rappelle.
3: Très bien, on enchaîne.
9: Moi, je suis passé par là, envie de tout casser, quelquefois.
5: Ah ouais, si.
9: Frapper la tête contre les murs.
5: Gardien
9: comme toi, j'étais un mal d'aventure.
7: Pascal Olmeta.
3: Ouais, Olmeta. C'est pas bon.
9: Wow. Et tout changera.
3: Oh là là. Ah, c'est mauvais ça.
5: On l'entend même pas.
3: C'est très mauvais. Attendez, il y a ça maintenant.

0: Handball.
1: Handball.
2: Sérieux Meyer
3: Richardson. Non.
0: Jackson Richardson, absolument, oh là là. C'est en 2000. Le dernier.
2: Balance, balance, balance. Ah, vas-y.
4: Tipeee.
2: Balance, balance, balance, balance, balance, balance, balance, balance, balance. Oh, baby, go.
5: Vas-y, balance-toi,
0: tu connaissais ça
2: à droite. Bah oui, mais moi, oui, c'est bah... mon époque.
0: Mais non, tu connaissais.
2: Au primaire ou au collège, là.
0: Tu connaissais le Tony Parker. Bah, ah, la honte. Dans un instant, la boîte à dos, je m'en occupe. Je vous parlerai du ministère de Serpent aussi.
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7: Salut, bienvenue sur Europe 2, voici TD Swims. Vous êtes en train de nous écouter, vous êtes là, en train de vous changer les idées, bienvenue chez nous. La journée a été difficile, relaxez-vous. Vous nous écoutez peut-être à travers le monde avec l'appli Europe 2, quand elle fonctionne, ou sinon sur Spotify et partout ailleurs. Salut, bienvenue tout le monde.

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2: La boîte à dos dans un instant. Je vous préviens, je vous donne tout de suite le dossier. Vous aurez quelques minutes pour réfléchir ensuite.
3: Allez.
2: Des petites tablettes totalement pas numériques.
3: Ah bon ?
2: Petite Velleda.
3: D'accord.
4: Des EHPAD, comme dirait mon oncle.
2: On n'a pas l'argent.
3: Quoi ?
4: Des EHPAD.
5: Tu l'appelles ça comme ça ?
4: C'est comme un iPad, mais c'est un EHPAD.
2: Nous avons des EHPAD 3. Ils vont être

0: beaucoup fait rire parce que j'y étais pas. C'est un employé américain d'un centre de reptiles. Il a fait une vidéo devant le terrarium d'un python géant, en expliquant les qualités de l'animal, la beauté, la noblesse. Le souci, c'est qu'au moment où il parle, t'as le serpent qui brise la vitre.
1: Non.
0: Il descend sur le sol. L'employé était pris de panique. Il a pris la fuite en hurlant « Je me casse d'ici !» Et il est parti. Du coup, le python a réussi à quitter le centre.
1: Oh. Non, mais c'était du simple vitrage ou ?
0: Bah, visiblement, le truc, oui, il y a dû y avoir quelque chose.
2: Oh, les cons, on a mis du grillage.
0: Non, mais t'imagines un peu, t'as ça qui tombe à côté de toi. Je n'ai pas beaucoup de phobie, mais les serpents, moi, j'ai fait une fois une émission de télé où je devais me prendre un bain avec des serpents. Oui. Et en fait, je m'étais mis dans une baignoire et les mecs sont arrivés avec 3 caisses de serpents vivants.
1: C'était dans Fort Boyard ?
0: C'était La Quotidienne, une émission. C'était encore une bonne idée cette fois-là de faire ça. Je me suis fait mal. Toutes les semaines, je me suis brûlé le pied, tordu la cheville. Enfin bon. Et j'étais dans une baignoire et les mecs, ils ont renversé 3 énormes seaux de serpents. Et en fait, ce qui était horrible, c'est que moi, j'étais un peu, tu sais, j'étais un peu assis pour pas faire de mal aux animaux. Et eux, ils glissaient.
1: En dessous, hein.
0: Les serpents, ils avaient tendance à glisser sous mes jambes et rentrer dans mon pantalon.
3: Oh là là.
0: Mais je voulais pas leur faire de mal.
1: J'ai eu peur.
4: Bah oui.
0: Parce que si jamais je bougeais, imagine, tu bouges, t'es pris de panique. Tu fais mal aux bestioles. Donc j'étais comme ça. Je sentais les serpents qui rentraient dans le pantalon. Donc j'essayais. Je faisais pas le malin. Il y en avait qui rentraient dans ma chemise. Et j'avais qu'une peur, c'est que les autres rentraient dans le dos, tu sais, entre la paroi de la baignoire. Il n'y avait pas d'eau. Hein.
3: Si tu les écrases, ils t'éclatent.
0: Et bah, t'as tout compris. Et en fait, j'avais qu'une peur, c'était de ne pas leur faire de mal, parce que je ne sais pas bien comment ça réagit à un serpent qui. J'étais pas bien. Puis après, il a fallu se relever. Sans écraser les serpents.
4: Oh là là.
1: J'ai des frissons.
0: C'est-à-dire que là, il y a des gars qui sont venus me chercher. Chacun, il y en avait un qui avait une jambe, et ils m'ont soulevé. Pour que, tu sais, en point d'appui, j'écrase pas un serpent.
3: Oh là là.
0: Pire, c'était, je pense, il y a 15 ans. J'ai l'impression que c'était hier matin.
4: Une goutte de sueur, quoi.
0: Ouais, quel est le truc qui est la phobie d'un animal ?
4: J'ai pas vraiment de phobie, mais je dis, moi, si je vois des blattes, des cafards, et ça me met dans un stress. Je suis pas bien. Ça me tend.
0: Ah, je m'en fous complètement.
4: Je suis dans un stress Corentin. Total.
1: Alors, moi, vous pouvez m'emmener un lion dans mon salon. Souris. Vous pouvez m'emmener un éléphant, un sanglier, mais si vous m'emmenez un rat, une souris. Un rat ou une souris, je pars en courant.
0: C'est que j'ai pensé à toi ce week-end.
1: Pourquoi ?
0: Grisouille, qu'est-ce qu'elle m'a ramené dans la maison.
1: Bah oui. D'habitude, tu me fais des vidéos, mais là,
0: je la vois passer avec une souris dans la gueule et tout. Je cours derrière, je dis t'arrête et tout. Elle me la lâche et donc je récupère le bazar. Tout, allez, j'en peux plus quoi.
1: Ah, moi, je peux pas, moi.
0: Et là, elle était costaud celle-là. Hein. Nous avons quoi, monsieur ? Allô ?
5: Moi, c'est les araignées.
3: Ah bon ?
5: Qu'elles soient petites ou grosses, ça me dégoûte. Et à chaque fois, ma meuf, elle se moque de moi parce qu'elle me demande. Va écraser l'araignée. Je fais non, déjà j'aime pas écraser les animaux, les trucs comme ça et tout.
0: Mais qu'est-ce quoi, vous avez peur ?
5: Mais je sais pas, mais chez moi elles sont grosses.
4: C'est pas la petite qui va manger la grosse, hein.
0: Bien sûr, chez moi elles sont grosses, évidemment, c'est des chiens, oui.
3: Alors moi j'ai pas de phobie, mais alors comme toi, s'il y a trop de serpents, etc., ce serait impossible. Et par contre, en Guadeloupe, j'ai vu la première grosse araignée de ma vie. Et j'avoue que j'ai pas peur des araignées, mais là ça m'a mis un.
0: Mais t'as un doute ?
3: Ah oui.
0: T'as pas peur, mais tu fais hop quand même, hein.
1: Spider-Man.
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0: Ça n'est pas Spider-Man.
1: Ah,
0: c'est Spider-Man.
1: Spider-Man, oui.
0: Ça n'a rien à voir.
1: Oui,
0: voici Michael, c'est Europe 2, nous sommes lundi. Dans un instant, je vous préviens, le dossier. Qui, dans cette équipe, ne ramène jamais son plateau à la cantine ? Reste avec

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4: C'est Europe 2 que vous écoutez, salut, merci d'être là tous les jours jusqu'à 18h, nous sommes entre 15h30 et 18h pour vous accompagner de la maison. Voici le dossier du jour de la boîte à dos. Je ne débarrasse jamais mon plateau quand je mange à la cantine de la radio. Vous avez donc tous un EHPAD zéro. Vous avez Stouff en a un, Corentin en a un, Tony en a un, Vito en a un. Vous devez donc écrire et ensuite justifier d'après vous. Pourquoi vous avez écrit le nom de cette personne?
5: C'est quelqu'un qui est forcément dans le studio, là.
6: Ah, ça peut pas être Pierre?
4: Non, ça peut pas être Pierre.
5: Okay. Ah ouais,
4: on a bien vérifié.
6: Moi, j'efface, alors.
5: Bah ouais.
6: Allez.
4: Allez-y, attention. J'ai comme un doute, moi.
7: C'est bon. À voter.
5: C'est bon.
4: Stouff, quel est ton vote?
5: J'ai mis Vito. Parce qu'il est toujours pressé pour faire du montage, il a toujours quelque chose à faire.
7: Il a trop de taf.
5: Il a beaucoup de taf, beaucoup de sons à rentrer. Et je pense que quand il est pressé, et comme il y a l'émission qui commence à 15h30,
4: il
5: n'a pas le temps. Tu quittes vite la cantoche, tu montes et tu laisses le plateau.
6: C'est pas faux, souvent d'astreinte, quoi.
4: Bah oui, c'est pour ça. Moi, j'ai mis.
5: Ah bah tu vois.
4: Vito.
5: Ah, c'est sûr.
7: Pour quelle raison?
4: Exactement la même.
7: Ok.
4: Parce que je pense qu'en fait, il fait le coup de. Et je l'ai déjà gaulé la dernière fois. Ouais, mais vite, dépêchez-vous, moi, j'ai pas le temps, machin. Et on monte et bam. Ça pouvait pas être Stouff, parce que Stouff, elle vient jamais.
6: Oui, c'est vrai.
7: Oui, c'est vrai.
4: La cantine.
6: Et Stouff, il y a un mec qui vient ramasser ses trucs.
5: Oh, arrêtez.
7: Il n'y a pas de truffe ni de caviar. Oh,
5: n'importe quoi.
4: Stouff, elle a dit, la dernière fois, elle m'a dit, c'est la cantine, c'est l'endroit où il y a tous les pauvres. Je dis oui.
5: Non, je dis jamais, ça va pas.
4: Elle a confondu avec les Restos du Cœur.
5: Mais non, c'est que la dernière fois, tout le monde était malade.
6: Frédéric Lopez, il t'amènera un jour.
4: Monsieur Corentin.
5: Famiki. Coé. Bon. Mais il est jamais à la cantoche.
6: Pardon. Ah si, des fois.
7: Ah si, t'en entends bien. Mais pareil, trop pressé. Les petits rendez-vous. L'émission sur Europe 1 qui commence à 15h.
4: Alors là.
7: Si, je pense que c'est toi.
4: Tony.
8: Alors moi, je pense
4: Vito, tiens, voilà.
8: Parce que Vito, comme il mange beaucoup, après, il rentre très vite en digestion. Et du coup, il oublie.
7: Il s'endort à
8: chaque fois. Il est à table, il est là.
4: Trois pour Vito, un pour moi.
5: Tony.
8: Alors, je vais jamais à la cantoche.
6: Oui, tu t'es déjà venu, donc je pense que ça peut être ça.
8: Je suis venu, mais j'ai pas mangé, si tu te rappelles bien.
6: Tony, parce qu'il est cardiaque. Il nous dit que s'il est cardiaque, il peut pas porter le plateau, je crois.
7: Ça, c'est possible.
4: T'inquiète, il peut le porter quand il est plein.
6: Oui, voilà.
7: Personne ne m'a mis
5: en
7: moi.
5: En plus,
4: c'est vrai.
6: Bah, non, parce que moi, je, vois, je mange avec
7: Vito.
6: Toi.
7: Et puis surtout que moi, il est vide à chaque fois.
5: C'est cool en plus de laisser ça comme ça.
4: Vito.
5: Vito, t'es.
4: Trois personnes contre vous.
6: Ah, bah, c'est pas moi.
5: Quoi, c'est pas toi?
6: Ah non, c'est pas moi.
7: Bah, défends-toi.
6: Bah,
7: c'est bien, c'est tu te défends bien, c'est pas moi.
6: Hein?
5: Pourquoi ça serait pas
6: mais
5: toi?
6: Mais non, mais je dois révéler ou pas là?
4: Ouais, c'est qui?
6: Bah, c'est pas moi.
7: Ouais, c'est pas lui.
4: Et pourquoi?
7: C'est
4: qui, alors?
6: Mais je sais pas, mais c'est pas moi. Moi, je ramasse toujours mes trucs.
8: Et tu pensais que c'était qui, toi, Vito?
6: Moi, je pensais que c'était toi, Tony.
4: Tony, est-ce que c'est toi?
8: Je vais vous dire la vérité. J'ai jamais mangé à la cantoche. La seule fois que je suis allé, c'est avec vous et j'étais assis à côté. C'est pas moi. Et en plus, ça, c'est un truc qui me dégoûte. Les gens qui font ça, franchement, on n'est pas leur boy. Hein.
4: Je viens d'avoir un affreux doute.
6: Ah! Attends, je change mon vote.
8: Ah!
5: C'est pas moi, hein.
4: Je viens d'avoir un affreux doute.
8: Et moi, j'ai dit Vito, donc c'est pas Vito. Il reste Coé.
6: Moi, je change, je mets Coé. Je mets Coé.
8: Oui.
4: Moi, j'ai mis un mois pour l'interrogation.
8: Je pense que c'est toi, oui.
5: Mais c'est lui?
8: Ah, il me semble qu'on était ensemble.
4: Oh. Je prends toujours mon plateau.
8: Oui. Ah oui, habituellement, oui, mais des fois, ça t'arrive que
4: j'ai raté le plateau.
8: Tu nous fasses le. Je vous laisse débarrasser ma
6: place. Oh.
8: Il y a une vidéo qui prouve le méfait.
9: Non, mais il y en a, ils abusent quand même.
6: C'est cool, il a pas voulu débarrasser.
9: Exceptionnellement, je le fais, mais c'est la dernière fois que je vais monter au quatrième d'ailleurs.
4: C'est au cinquième. C'est bon. Eh, toi, la poucave. J'ai monté au quatrième. Non, monsieur, c'est au cinquième. Si vous voulez lui casser la gueule ou lui mettre le plateau dans le cul, c'est au cinquième. Au quatrième.
5: Je suis
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4: Je sais pas ce qui s'est passé. S'emballer à Mars, c'est ce que vous avez gagné dans un instant. Un oubli, pardon, monsieur.
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4: Vous êtes prêts à jouer avec nous? 100 balles et 1 mars à gagner aujourd'hui. Pour jouer avec nous et pour gagner, il va falloir trouver l'intrus. Ça va? Alors, concentrez-vous parce que je vous assure, j'ai demandé à notre auteur de faire plus simple. Parce que des fois, les intrus sont très compliqués. D'accord. Là, je lui ai demandé de faire plus simple. Eh ben, je peux vous dire que j'ai lu le premier. Si ça, c'est simple. Là, c'est dur.
5: Et on peut savoir ce qu'il y a dans la boîte à cadeaux ou pas?
4: Ah, tu veux savoir ce qu'il y a dans la boîte à cadeaux?
5: Allez,
4: jingle.
6: La case à cadeaux. La case à caca. La case à cadeaux. La case à caca. La case à cadeaux. La case à cadeaux.
4: Deux chèques de 100 balles et 1 mars sont mis aujourd'hui dans la boîte à cadeaux pour démarrer parce que c'est lundi, pour que vous ayez encore plus de chances de gagner de l'argent. Il y a 50 grammes de pâte d'amande. On te change la date de naissance et on te met un 29 février. 7 parasols à cocktail, vous savez les petits qu'on met dans la cerise.
7: Oui.
4: Un noyau de brugnon propre, soigneusement léché par nos soins. Ton poids en farine type 55. La BD hors série Astérix prend un paiement refusé en achetant des capotes Manix. Il y a un casque de vélo Polly Pocket. Sans oublier un extrait d'un film qu'on n'a pas entendu, un titre qu'on n'a pas entendu depuis 20 minutes minimum.

0: Rowling.
1: C'est des gens de 18 ans, spoiler.
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3: C'est Jean-Jacques Goldman qui a
4: écrit à l'écriture.
5: Je vous avais déjà raconté le tournage de ce clip. Il était lunaire parce qu'on avait tourné en comment il s'appelait ce chanteur? J'avais la perruque de Sean Paul et tout, et on avait fait venir des mecs, on avait besoin de bagnoles de tuning.
4: Oui.
5: Et donc on avait fait venir des bagnoles de tuning dans une cave, dans un parking, et les mecs, ils avaient dit, non mais Koé, il fait un truc sur les bagnoles de tuning, donc, parce qu'il adore ça. Les mecs, ils ont vendu ça, donc les trois bagnoles sont venues.
4: Ouais.
5: Et les gars, en fait, ils se sont rendus compte au fur et à mesure que c'était un clip où je me foutais de la gueule du tuning.
4: Ouais,
5: et les mecs, ils étaient devant moi comme ça, ils me regardaient, ils discutaient, mais il faut de notre gueule ou pas?
1: Et à prendre une jambe dans le gueule, toi.
5: Je t'ai tuné. C'était le moment le plus gênant, c'est que moi je les avais dans le regard, les gars. Et à chaque fin de pourri, je faisais non mais on déconne. Allez.
1: On va te claquer un coup.
5: On va jouer avec Ellie. T'es prêt, mon petit Ellie?
6: Oui, je suis prêt.
5: Où est-ce que tu habites, Ellie?
6: Je suis à Châteauneuf.
5: Ellie, voici
6: en
5: le
6: Alsace.
5: En Alsace, très bien, on embrasse les Alsaciens, c'est une belle région là-bas. Voici, pour gagner 100 balles et un Mars, mais déjà surtout trouver la bonne case, voici le jeu de l'intrus, écoute bien. Un feu piéton, les fringues d'Anne Roumanoff, le drapeau du Brésil, la viande de bœuf, un château Pétrus 89.
3: Ah oui.
6: Bah, je dirais le drapeau du Brésil.
4: Pourquoi?
6: Il n'y a pas de rouge.
5: Eh ben, tu sais quoi?
2: Oh,
5: eh ben, honnêtement, je n'aurais pas trouvé. Moi.
4: C'est vrai?
5: Moi, je t'aurais dit. J'aurais pas trouvé. Je te jure, j'aurais pas trouvé. J'aurais cherché. Bravo, mon ami, tu me trouves une case entre 1 et 10.
6: Écoute, je vais dire la 4.
5: La 4. 7 parasols à cocktail. Bravo.
1: Putain, je voulais.
5: Tu pourras mettre tes petits doigts en dessous si t'as peur de te prendre des coups de soleil sur les ongles. Bisous, mon Ellie. Je t'embrasse fort. Bisous, mon copain. À bientôt.
1: Réellement, moi, mon fils, il veut à chaque fois les récupérer parce qu'il veut mettre ses Playmobil à bronzer.
5: Voilà.
1: Et la dernière fois, il a pété un câble parce qu'il n'arrivait pas à déshabiller ses Playmobil et ils ne peuvent pas bronzer. Je dis, mais calme-toi, c'est des Playmobil.
5: Mais il a raison. Alors, Guillaume, t'es prêt à jouer avec nous, mon Guillaume?
7: Eh oui, bonjour à tous.
5: Salut, Guillaume. Guillaume, tiens-toi prêt. On y va pour s'emballer un Mars. Écoute-moi bien. La mer Rouge, la mer Caspienne, la mer Morte, la mer de Toulon, la mer Méditerranée.
7: La mer de Toulon.
5: Évidemment, c'est pas une étendue d'eau, elle s'appelle José Massy, évidemment. Voilà, tu me trouves une case, mon ami, bravo.
7: La case numéro 3.
5: La case numéro 3, et bim, il reprend un chèque de 100 balles et un Mars. Et on lui envoie son chèque chez lui à la maison et son petit Mars. Je te fais un gros bisou, mon ami.
7: Merci, bisous l'équipe.
5: Qu'est-ce que t'as dit? J'ai pas entendu.
7: Merci, bisous l'équipe.
5: Bisous. Stéphanie, passez-moi Stéphanie. Bonjour, ma petite Stéphanie.
8: Bonjour, Koé.
5: Bonjour,
8: l'équipe.
5: Stéphanie. Salut, comment ça va, ma petite Stéphouille? Bonjour. Comment elle va?
8: Impeccable.
5: Écoute bien. Allez, tu me termines ça en beauté, s'il te plaît. Il y a encore un chèque de 100 balles et un Mars qui se balade. Allez, on y va. Batman. Superman, Aquaman, Glucksmann, Iron Man.
8: Ce serait pas Glucksmann?
5: Pourquoi?
8: Je le connais pas, lui, en fait.
5: C'est surtout que c'est pas un super-héros, c'est un homme politique. Mais c'est la bonne réponse, bravo! Allez, tu me trouves une case entre 1 et 10.
8: Du coup, je peux prendre la numéro 3, du coup?
5: Non, il vient de la prendre.
8: Allez, je croise les doigts. La case numéro 7.
5: Est-ce que tu as bien croisé les doigts?
8: Oh.
5: Eh bien, tu gagnes. La BD hors série, Astérix prend un paiement refusé en achetant des capotes Manix. Une BD très peu connue d'Astérix. Avec le fameux Nick sans risque. Tu vois, tu verras, c'est un personnage d'Astérix. Je te fais un gros bisou en tout cas. Bisous, ma belle.
8: Gros bisous, bisous,
5: bisous. On revient demain matin 7h, merci. Je garde les 100 balles et 1 mars. Demain, je referai deux cases. Okay. Oui.
1: Bisous.
5: Oui.
1: Non, j'allais dire bisous. À demain. Bisous.
5: À demain. Allez, bisous. Je vous aime fort. À demain. Soyez prudents sur la route. D'accord?
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5: Merci de nous avoir choisis et merci d'être là sur Europe 2. Je vous laisse avec Christophe Marceau demain matin 7h. Je vous réveille pour une nouvelle émission. Les news sur Europe 2 avec Jérémy Desiderati. Salut Jérémy.
0: Salut Coé, bonsoir à tous. Début de soirée tout en douceur. Côté ciel, les températures vont encore grimper pour la journée de demain. Du soleil au programme de la météo en fin de flash. Les rues d'abord se sont de nouveau animées aujourd'hui pour l'acte 5 de la mobilisation lycéenne. 480 000 personnes ont défilé selon l'intersyndicale de la jeunesse. Si dans l'ensemble les cortèges étaient plutôt calmes, des tensions et des affrontements avec les forces de l'ordre ont éclaté, notamment à Paris cet après-midi. 36 enquêtes ont été ouvertes à ce stade par l'IGPN, la police des polices. Le mea culpa du jour est signé Tellison Aurélien, sous le feu des critiques depuis plusieurs semaines. L'écrivain canado-haïtien sort du silence. Aujourd'hui, il reconnaît les plagiats et s'en excuse. En revanche, l'auteur affirme qu'aucune phrase de son roman, C'était ça ou mourir, n'a été rédigée par l'intelligence artificielle. L'affaire a fait couler beaucoup d'encre. Pour autant, les ventes du livre s'envolent depuis plusieurs semaines. C'est à bord d'une voiture noire et non de sa papa mobile blanche que Léon XIV est arrivé à la mi-journée à l'hôpital Gemelli de Rome. Le souverain pontife a été opéré aujourd'hui d'un nodule pulmonaire. Une opération peu risquée, mais qui va contraindre le pape à rester une semaine en observation.
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0: Un pied dans la grisaille, l'autre sous un ciel bien dégagé. Les conditions sont encore contrastées ce soir. Les averses vont se prolonger dans la soirée du Rhône en remontant vers la Bourgogne, l'Alsace et la Lorraine. Demain, après un réveil la tête dans les nuages, la grisaille va laisser la place à de très belles éclaircies et la douceur va s'accentuer. Comptez 20 degrés dans la capitale, 22 à Saint-Nazaire et plus de 25 du Roussillon au Pays Basque. Bon début de soirée avec Christophe sur Europe 2.
5: Allez, ça va aller, on fera avec. Merci Jérémy, bonne soirée et puis à demain. 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

0: Eh ben voilà, merci de finir la journée avec Europe 2. Je sais pas vous, mais moi, c'est mon meilleur moment de la journée. Content de vous retrouver. Je vous ramène à la maison avec ce 6-9 du soir. On a une invitée ce soir. Hein. On va rouvrir notre pop-up star pour elle, là, tout à l'heure. La chanteuse Marguerite, qui vient de sortir son premier album Guerrière, sera avec nous pour en parler, justement. Et puis, on va lui demander de nous faire deux lives pour en profiter ici, à la radio, dans le studio. On va tout filmer pour tout vous mettre, évidemment, sur les réseaux sociaux. Affaire à suivre, donc, c'est ce soir, pop-up star, donc, avec Marguerite. Et puis, dans la playlist Pop Europe 2, j'ai qui là? J'ai Offenbach qui arrive avec Star Sailor, Imagine Dragons et puis le nouveau Vianney, écoutez absolument.
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Oh là ! Et ça sent le classique pop Europe 2 là, hein, où je m'y connais pas. Hein. Bah, j'ai un peu de métier là derrière moi. Yves et Gwen Stéphanie là maintenant. Let me blow your mind. Ouvrez les fenêtres et montez le son.

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0: Vianney.

Europe 2, je vous rappelle qu'il y a toujours 30 000 euros pour vous en fait, hein, avec le triple mix Pop Europe 2. 30 000 euros si vous entendez l'aimant là. 30 000 euros aussi s'il y a Miley à la suite, hein, ou inversement. Hein. 30 000 euros si je rajoute Alex Warren. Les trois à la suite, peu importe l'ordre. C'est 30 000 pour vous. Franchement, c'est pas négligeable. Hein. Envoyez Pop par SMS au 7-12-13 si je vous les diffuse avant 21h. Et je croise les doigts pour que cela tombe. Allez savoir. Major Lazer maintenant sur Europe 2 Pop Radio. Bienvenue si vous nous rejoignez.

Europe 2, voici le rocker psychédélique australien Kevin Parker. Ça fait toujours gros connaisseur de sortir le vrai nom du chanteur. Bon, en fait, c'est Tamim Pala. Avec Loser, il viendra en France pour deux gros concerts en juin 2027. Ce sera à l'Accor Arena à Paris. Et comme il se passe toujours quelque chose sur Europe 2, qu'on se le dise, hein, il y aura peut-être des places à vous offrir. On aura peut-être des places à vous offrir dans les prochaines semaines. Allez savoir. Tamim Pala donc dans la playlist Pop Europe 2 pendant 30 minutes non-stop.

Playlist Pop Europe de là pendant 30 minutes non-stop. Merci de nous suivre dans toutes les régions de France. Ça fait vraiment, vraiment plaisir. Merci de nous écouter au nord, à l'est, au sud, à l'ouest, dans toutes les villes de France. La musique d'Europe 2 résonne avec Bormine là maintenant. Découvert notamment ici sur Europe 2. Loine juste après. Gossip aussi. Classique Pop Europe 2. Bref, on est plutôt pas mal pour ce mardi. On n'est que mardi.

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0: en deux. Est-ce que vous vous souvenez de ce titre ?
1: Moi, je préfère les filles.
0: Les filles et meufs. C'est Marguerite. Elle sera avec moi là dans une, allez, dans une vingtaine, trentaine de minutes. Avec nous, hein, sur Europe 2. On va rouvrir notre pop-up star exprès pour elle, ce moment éphémère et unique là sur Europe 2. Elle nous fera aussi deux lives, extrait de son premier album sorti le 2 octobre dernier. On a hâte de la retrouver. Martin Garrix et Chiran arrive aussi. Et Lizzo.
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J'ai envie de dire bravo et respect à Taylor Swift, qui est la première artiste solo de l'histoire de la musique aux États-Unis. Accumulée 100 semaines à la première place du classement des albums les plus populaires aux States. J'ai envie de dire, c'est énorme. J'ai même envie de mettre un genou à terre pour... Je m'incline face à elle, voilà. Comme ça. Taylor Swift, là, maintenant. Sur Europe 2, rien n'arrive. Et donc, Marguerite, elle se prépare également.

0: Allez, bienvenue si vous nous rejoignez. On va se retrouver dans quelques minutes pour le pop-up star de la chanteuse Marguerite. Salut Marguerite.
1: Salut.
0: Comment ça va?
1: Ça va très bien et toi?
0: Quel sourire dans la voix, ça va super bien, forcément. Pop-up star donc de Marguerite. Je crois que tu es venue avec ton cartable et dans ce cartable, il y a ton premier album Guérir. Ça
1: et
0: y
1: oui.
0: est, il est sorti, c'est bon?
1: Il est là.
0: Depuis quelques jours. Bon, on se retrouve dans quelques instants, reste avec nous, c'est sur Europe 2 que ça se passe.
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2: 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Dua Lipa. This is Dua Lipa.

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1: Allez, bienvenue dans ce nouveau pop-up star avec une bosse. Et j'ai envie de l'écrire bosse, B-O-2-S-E. De mettre un E au bout, hein. Bah oui, hein. Alors, une bosse qui grandissait après la Starac avec un premier EP, Grandir. Et ça y est, elle nous revient cette fois-ci avec de la joie dans son cartable et surtout son premier album sorti le 2 octobre dernier qui s'appelle Guérir. Bonjour ou salut Marguerite, comment ça va?
2: Salut, ça va très bien, merci beaucoup.
1: Il y a aussi un nouveau single qui s'appelle Un peu beaucoup. On fera deux lives dans cette session qu'on va passer pendant une demi-heure ensemble. Alors ça y est, il est sorti ce premier album, c'est bon.
2: Ouais.
1: Tu as pris le temps de l'écrire, de bien faire. Qu'est-ce que tu ressentais le besoin de raconter dans ce premier album?
2: Eh ben, je pense que c'est un album un peu bizarrement que j'ai mis toute ma vie à écrire. Dans le
1: vie,
2: sens
1: oui.
2: Où il est chargé de vraiment beaucoup, beaucoup, beaucoup de choses qui partent vraiment de l'enfance et qui arrivent jusqu'à maintenant. Et je pense que c'est vraiment un état des lieux de où j'en suis là, l'année de mes 25 ans, au moment où il sort. J'ai l'impression qu'il encapture vraiment ça. Et du coup, je me dis que oui, toute ma vie, j'aurai cette trace de comment j'étais à 25 ans, de ce que je traversais à ce moment-là, de ce qui me questionnait, etc., etc.
1: C'est un petit bilan de quart de siècle, là.
2: Exactement, exactement.
1: Tu as toujours pris des petites notes dans des carnets, donc tu t'es servi de ces notes-là, tu les as utilisées pour écrire cet album?
2: Je m'en étais surtout servi pour mon premier EP,
1: ouais.
2: Et là, pour l'album, j'ai essayé d'aller un petit peu plus loin, j'ai réécrit après. Parce que je trouvais que j'avais déjà beaucoup parcouru mes anciens carnets et que je voulais pas recommencer un même processus
1: ah ouais.
2: Que j'avais déjà fait. Mais du coup, j'ai fait de l'écriture automatique. Donc, j'ai pris un plus grand carnet, un énorme. Et je mettais des chronos et j'écrivais sans m'arrêter. C'est ça qui m'a permis de dégager plein de thèmes et de choses. Et je pense que c'est ce qui fait qu'aussi cet album, il est aussi actuel avec qui je suis. Là maintenant.
1: Marguerite, est-ce qu'on se ferait pas un premier extrait de cet album?
2: Avec plaisir.
1: Oui. Alors on écoute quoi alors? On fait quoi?
2: Un peu beaucoup.
1: Un peu beaucoup. Eh ben c'est maintenant et c'est en live uniquement sur Europe 2.
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1: Oui, Marguerite en live, c'est son pop-up star à l'occasion de la sortie de ce premier album Guérir qu'il faut absolument écouter. Les sorties depuis quelques jours. Tu repars aussi sur scène, hein. Ce sera au mois de novembre, à partir du 13 novembre. La tournée est énorme, elle va passer par Saint-Lô, Lorient, Angers, Nantes, Reims, Lille. La liste est très très longue. Je m'arrête par Paris aussi, 4 et 5 décembre prochain, l'Olympia.
2: L'Olympia.
1: Au mois de décembre, c'est un peu un cadeau de Noël que tu t'offres et que tu offres à tes fans.
2: Totalement, en plus ils sont complets les deux. Donc, donc voilà, maintenant j'ai juste à préparer le meilleur spectacle possible.
1: Il sera,
2: pour
1: il
2: cette
1: sera bon.
2: Tournée. Ah ouais, ça va être génial, j'ai vraiment hâte.
1: Est-ce qu'il y a une chanson que tu as hâte, que tu es pressé de chanter devant ton public, mais en même temps qui te stresse justement de voir la réaction de ton public?
2: Ah, oh, c'est une bonne question. Dans mon album, il y a une chanson qui s'appelle Mon ventre.
1: Ouais.
2: Et le refrain, il est très très très haut. C'est une voix de tête très très très très haute.
1: Ouais.
2: Faut que je sois très très échauffée pour le chanter. Donc je crois que ça, c'est peut-être un truc qui me stresse un peu. Et en même temps, c'est une chanson qui est tellement intime et tellement, tellement profonde pour moi que je pense que j'ai hâte aussi de la partager avec
1: les gens. Les deux Olympias sont complets, mais rassurez-vous, il y aura un Zénith à Paris. Ce sera au mois de mai 2027. On aura évidemment l'occasion d'en reparler aussi sur Europe 2. Tu ne bouges pas, vous ne bougez pas, vous aussi qui nous écoutez. On revient dans quelques minutes.
2: Avec plaisir.
1: À tout de suite.
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1: Oh yeah! On n'en oublie pas pour autant la playlist Pop Europe 2 qui vous accompagne ce mardi soir, où que vous soyez, quoi que vous fassiez, avec Maroon 5, un groupe né sur Europe 2 dans les années 2000.

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1: Allez, merci de nous avoir choisi pour finir la journée tranquillement. Nous sommes avec Marguerite, comme la fleur, comme elle dit sur ses réseaux. Alors pourquoi comme la fleur d'ailleurs ?
2: En fait, au moment de, juste avant de partir à la Starac, il fallait que je change un peu mon compte Instagram parce que je voulais préserver un petit peu mon nom complet. Et en fait, je savais pas trop quoi mettre. Et au début, je me suis dit, c'est une blague, c'est drôle, comme la fleur. Genre. Mais en fait, j'ai trouvé ça assez beau, assez poétique.
1: C'est poétique. On parlait de ta tournée tout à l'heure. Tu as fait pas mal de concerts et de festivals ces derniers mois, ces dernières semaines.
2: Ouais.
1: Ils t'ont fait grandir et découvrir un petit peu plus de toi, j'imagine.
2: Complètement. C'est vrai que, en tout cas, par exemple, les festivals ont déjà une tournée. C'est un apprentissage de vie. Hein. C'est vraiment quelque chose qu'on vit nulle part ailleurs. Mais les festivals, c'est encore tout particulier parce que c'est immense. Il y a beaucoup de gens aussi qui connaissent pas forcément notre musique. Et du coup, il y a un vrai challenge à aller chercher un public. Et ça, c'est un sacré challenge et c'est hyper formateur. Et ça permet vraiment, en tant qu'artiste, de grandir, de prendre de l'expérience et de se rendre compte aussi de la puissance de certains morceaux qu'on soupçonne pas. Donc c'est assez fou, ouais.
1: Cartable est le premier dans la liste des titres de cet album.
2: Ouais.
1: Est-ce que tu vas emmener dans ton cartable sur les routes de France, justement, un livre, un objet, un trèfle à quatre feuilles, par exemple ?
2: Ah oui, mon trèfle à quatre feuilles, je l'ai toujours sur moi.
1: Toujours, ouais.
2: Il est dans les coutures de mon jean. mais non, en général, en tournée, j'amène un coussin de voyage.
1: Oui.
2: Parce que le van, voilà, c'est pas toujours
1: pas très confortable.
2: Confort optimal.
1: Ouais, je suis d'accord avec toi.
2: Des gouttes anti-stress, ma peluche. J'en ai plusieurs, mais j'en choisis une, quoi. En gros, à chaque fois, un bouquin et un inhalateur.
1: Est-ce que ça ressemble à la belle vie, finalement, une tournée comme ça, d'être sur les routes et d'aller voir tes fans ?
2: Bah oui, c'est la belle vie. Je crois qu'en fait, c'est vraiment la vie, en fait, parce que c'est ce qui rend la musique concrète et réelle. C'est ce qui ancre aussi notre métier dans un rapport direct avec les gens. Et c'est tellement plus joyeux et stimulant que Internet ou les statistiques.
1: La belle vie est en ce moment-là sur Europe 2. Restez avec nous. On va revenir avec un deuxième live, Marguerite. D'accord ? C'est ton Pop-Up Star et c'est donc sur Europe 2.
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2: Dans deux petites minutes, Marguerite nous fera un second live dans ce pop-up star Europe 2. Le premier album dont Guérir vient de sortir, tu voulais un album plus chaleureux ?
3: Oui, en fait, c'est surtout par rapport à cette thématique d'album. Il y avait un écueil, je trouvais, c'était de faire quelque chose d'un peu froid, un peu clinique et puis un peu triste et deep. Et c'était vraiment parce que je voulais aussi mettre beaucoup de lumière, parce que ça fait partie pour moi de la guérison, cette lumière qu'on trouve dans plein de moments. Et je trouve que dans les sonorités, il y avait un vrai enjeu. Même sur les thèmes les plus difficiles, j'ai cherché des sonorités chaleureuses, des guitares, des choses qui nous font nous sentir quand même un petit peu à la maison et qui font du bien, parce que le but des chansons, c'est qu'on ait envie de les réécouter et que ce soit comme quelque chose de d'émouvant. Mais pour faire passer cette émotion, il faut de la tendresse, quoi.
2: Plus en rapport avec ce que tu écoutes aussi ?
3: Oui, probablement. Ouais, forcément. Bah, je pense que j'ai été imprégnée de beaucoup plus d'influences anglo-saxonnes que j'écoutais pas mal au moment de l'album. Je pense à Saya Gray, Jack Johnson, etc. Et j'en passe. Mais voilà, du coup, c'est des références qui m'ont forcément injecté beaucoup de chaleur dans cet album.
2: Si on prend ton téléphone, là, qu'on ouvre ta playlist, qu'est-ce que tu écoutes en ce moment ? Qu'est-ce que tu as écouté dernièrement, tiens ?
3: Très, très bonne question.
2: Ouais. Alors, on ouvre le téléphone.
3: Alors, titre liké. Mon dernier titre liké, c'est le dernier de Angèle avec Caroline Polachek et Sébastien.
2: Ouais, très bien.
3: Love Triangle. Il y en a plein. Il y a Blur, un titre d'une fille qui s'appelle Pearl Roper. En fait, c'est marrant, c'est une fille qui tient la salle de sport dans laquelle je vais faire du sport.
2: C'est vrai.
3: C'est elle drôle. Qui est à l'accueil. Et en fait, elle a sorti un titre le même jour que moi, j'ai sorti mon album. Et du coup, on fêtait toutes les deux un peu nos sorties le vendredi matin à la salle de sport. Et voilà. Du coup, je l'ai mis dans mes titres likés pour l'écouter. Tata Yo-Yo de Jim Bower.
2: Ok, ouais, pourquoi pas, ok.
3: C'est genre une espèce de version de Tata Yo-Yo un peu alternative. Et Tricheur de Marine, évidemment.
2: Ah oui, qui était avec nous il y a quelques jours. Est-ce qu'on n'écouterait pas un deuxième titre de ton album ?
3: Avec
2: titre
3: plaisir.
2: Belle Vie, par exemple ?
3: Avec joie.
2: Et tu nous le fais en live là maintenant sur Europe 2.
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1: C'était le Pop-Up Star de Marguerite. Merci pour ces deux lives déjà, Marguerite.
2: Merci beaucoup.
1: Que vous allez retrouver évidemment sur les réseaux sociaux. On a tout filmé, on vous met tout sur les réseaux. Tiens, le titre La Bosse, tu dis que depuis que tu la joues en concert, tu sens qu'il se passe quelque chose de très collectif. C'est quoi?
2: Oui, bah c'est vrai que c'est une chanson qui a ce don de créer un groupe dans une foule. Et c'est marrant parce que c'est un titre qui est plutôt individuel à la base, de se rappeler qu'on est... Mais en fait, j'ai constaté qu'en concert, le fait que les gens l'entonnent ensemble et vraiment dansent à fond dessus ensemble, ça crée vraiment une vibration commune hyper, hyper forte et hyper chouette.
1: Premier album dans les bacs et sur les plateformes depuis le 2 octobre dernier, donc Guérir, merci Marguerite. La tournée dans toute la France à partir du 13 novembre, 2 Olympia, 4 et 5 décembre. C'est complet, mais c'est pas grave, il y aura aussi le Zénith de Paris, ce sera en mai 2027. Tu sors grandi de tout ça pour le moment, de tout ce qui se passe là, depuis ton passage à la Starac.
2: Ouais, totalement, je sors complètement grandi, j'ai pris plein d'expériences, j'ai appris plein de trucs, j'ai une vie un peu nouvelle, c'est trop marrant. Enfin, j'adore appréhender cette vie-là et je verrai où ça m'amène. Et pour le moment, je prends beaucoup de plaisir.
1: Merci Marguerite. Mmh. C'était ton Pop-Up Star qui se termine déjà. On a passé un bon moment ensemble. Je te souhaite plein de bonnes
2: Merci
1: choses pour
2: à
1: la
2: toi.
1: Suite.
2: Merci beaucoup.
1: Je te dis à très bientôt sur Europe 2. Tu reviens quand tu veux, d'accord?
2: Avec plaisir.
1: Ciao.
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1: Et on peut déjà se noter que le prochain Pop-Up Star aura lieu vendredi. Avec cette fois-ci un groupe allemand. Mondialement connu et qui a fêté l'année dernière ses 20 ans de carrière. Ils ont commencé à 11, 13, 15 ans. Le groupe Tokyo Hotel sera avec moi la vendredi sur Europe 2 à l'occasion de la sortie de leur nouvel album encore. C'est pas mal ça, hein ? Belle semaine, hein ? Merci de passer la soirée avec nous là sur Europe 2, 20h07. Voici Another, Call to You. Je prévois aussi de vous diffuser Temper City ou encore Ariana Grande. Merci de passer la soirée avec nous.

0: Gironde. On vous met les deux lives de Marguerite, évidemment, sur les réseaux sociaux, très demandés. Hein. Et puis, le podcast arrive également sur Europe2.fr. Vous inquiétez pas, tout ça arrive, mais ne vous inquiétez pas. Temper City aussi, Ariana Grande et Ugel. À tout de suite.
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Allez, classique pop Europe 2. Elle sort mon piano. Enfin, elle sort son piano. De toute façon, je sais pas jouer. Voici Vanessa Carlton. C'est un coup de foudre non partagé pour un garçon devenu acteur célèbre. Mais qui alors ?

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Et si le triple mix Pop Europe 2 tombait ce soir? Je pose ça là, un mardi, 30 000 euros, rien que pour vous. On vous laisse rêver là, allez-y, rêvez. 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Sympa, non? 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
1: Europe 2, c'est très vache ce que je vais faire. Je préviens la France entière. Quentin, t'es là?
2: Ouais.
1: Je termine cette émission avec deux titres du triple mix pop Europe 2. Écoute-moi bien. Ouais. Je diffuse maintenant Miley et juste après Léman.
3: Ensuite,
1: je pars là-dessus. Ensuite, il t'appartient, mon cher Quentin, okay, de diffuser ou non le troisième titre.
3: Je suis un mec bien, on se voit pas, quoi. C'est ça, ok, très
1: si
3: bien.
1: Tu fais ce que tu veux, ouais, tu gardes ta conscience pour toi, d'accord?
2: Ok, ça marche.
1: Sympa. Bah oui, toujours. À demain.

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bienvenue sur Europe 2. Content de vous retrouver, c'est Quentin ensemble jusqu'à minuit. Est-ce que vous aussi vous avez des choses un peu bizarres dans votre garde-robe? Ouais, des trucs un peu loufoques, comme les chaussures roses de Teddy Bear. Ce sera dans un instant après Teddy Swims. C'est la playlist Pop Europe 2 pendant 30 minutes non-stop.

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0: 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Est-ce que vous saviez que le hamburger, c'était un des plats préférés des Français? Ça arrive en troisième position quand même, hein. C'est assez haut. Bon, numéro 1, c'est le magret de canard. Aujourd'hui, vous avez le hamburger, évidemment, c'est la journée mondiale. Martin Garrix et Pierre Demarre arrivent sur Europe 2.
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0: Pop Star avec Christophe. Vous pouvez voir le live d'ailleurs de son nouveau morceau Memories qu'elle vous a présenté vendredi, c'est sur l'appli Europe 2 évidemment. Voici le nouveau Charlotte Cardin sur Europe 2.
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1: Europe 2 Pop Radio, c'est la playlist Pop Europe 2 pendant 60 minutes non-stop. Vendredi, elle nous dévoilera son tout nouvel album Instinct. Voici un extrait, Une seule vie, Angèle sur Europe 2.

Europe 2 Pop Radio, c'est la playlist Pop Europe 2 pendant 60 minutes non-stop. Adèle Castillon sera sur le prime de la Starac, invitée samedi soir 21h10 sur TF1 pour rencontrer les élèves. Adèle Castillon, c'est tout pour moi, après Joseph Kamel, Europe 2.

0: La playlist Pop Europe 2 pendant 60 minutes. Non-stop, c'est cool de faire des rencontres. Mais en ce moment, moyen. Les gestes barrières sont de retour. Il y a une explosion du Covid. Faites quand même attention à vous. Ce qui n'empêche pas de faire connaissance peut-être sur les applis et tout ça dans un premier temps en attendant que le Covid parte. Non, je sais pas.
1: Comme vous voulez.
0: Voilà, Estelle sur...

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0: Bonne soirée sur Europe 2 Pop Radio. Ça y est, Shakira a terminé sa grande résidence à Madrid. Elle s'était ultra bien, elle a invité plein d'amis à elle pendant ces quelques semaines où elle a franchement enflammé Madrid. Notamment, il y a quelques jours, c'était Dua Lipa qui l'a rejoint sur scène. On va écouter Dua Lipa, ce sera Houdini après Freya Sky. Voilà Silent Treatment sur Europe 2.
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1: Terminer la journée avec 30 000 euros supplémentaires, avouez, ce serait quand même une super idée. Bon, je vous comprends, je vais peut-être me motiver. 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Les Mans. Maïlet. Et Alex Warren, Emerald Eyes. 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On va écouter Alex Warren dans un instant, c'est derrière Ariane.

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Je voulais vous faire découvrir cette jeune artiste britannique. Elle a seulement 21 ans. C'est grâce à TikTok qu'elle a complètement explosé. Vous allez voir, elle a une voix de dingue. Elle s'appelle Sienna Spiro. C'est son nouveau morceau sur Europe 2.

Europe 2 Pop Radio, c'est la playlist Pop Europe 2 pendant 60 minutes non-stop. Vous savez, j'aime bien regarder tous les jours les journées mondiales. Voilà, des fois, ça nous donne quelques idées. Par exemple, aujourd'hui, c'était la journée mondiale des œufs et des burgers. Donc là, facile à suivre. Demain, c'est la journée mondiale du squash. On va y aller mollo. Voilà, Taylor Swift, Top Light sur Europe 2 Pop Radio. Demain, le réveil avec Koé. Ce sera avec toute l'équipe 7h-11h sur Europe 2. À demain.

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2: Voici le retour des hallucinations auditives. Allons refaire un tour sur un titre des Black Eyed Peas. Quand on écoute Pain Bête des Black Eyed Peas, vous entendez ça. Les fans de grosses œuvres, ils entendent Point P.
3: Ah oui,
2: bien sûr. Bah si, dans le camion, ils sont là.
4: Point B. Faut qu'ils prennent cette musique, les mecs, pour leur
5: Oui.
2: Dans un des titres de Rosalia, on entend « Faut dresser la poule, ça tombe bien la poule ».
5: Énorme.
2: J'ai pas entendu du tout.
4: Bah si, deux fois tu l'entends.
2: Faut la dresser la poule, ça tombe bien la poule, on réécoute.
4: Ça tombe bien la poule.
2: Alors attention, dans Vivo per lei, vous savez, Andrea Bocelli et Hélène Segarra, c'était très très beau. On entend son papa a le concombre trop mou. Si. Ça va être là.
6: Son papa le concombre trop mou.
2: Mais si, on va le réécouter, vous allez voir, écoutez bien. C'est là.
4: C'est énorme.
2: Un titre de Julia Michaels qui s'appelle Issues. On entend Il touchait ton prépuce.
5: Ah ouais, one of them is how bad I need you.
2: On l'entend là. Hein, là, vous n'allez pas me dire. On va réécouter. Il touche ton purpose. Écoutez.
5: One of them is how bad I need you.
2: Vous vous souvenez d'iPhone, j'adorais ce groupe avec Santa.
5: Ouais.
2: Like a Boys. Eh ben, on entend. Il chie sur ma table.
5: Ah bon?
2: Bah ouais. On va le réécouter. Like a Boys, iPhone. Il chie sur ma table. Ouais. Ça va être là.
4: C'est pas très poli, hein.
2: Dans le titre que l'on joue sur Europe 2 de Daddy Swims.
7: Teddy Swims.
2: Mais vous avez, mais on l'entend tout le temps, on vient de l'entendre juste avant. On entend Mr. Glory Hole.
3: Ah oui.
2: Bah oui, ça c'est un truc, c'est
4: flagrant.
2: C'est pas normal, non. J'entendrai plus que ça maintenant.
4: Il y a bien Mister France.
2: Je vais plus savoir ce que c'est. Et enfin, dans une hallucination auditive que Pietre entend dans le titre I'm Too Sexy.
3: Ah ouais.
2: On entend Oh Paul Sexas Pogacar.
8: I'm too sexy for my shirt.
3: C'est énorme.
2: Ah, attends, pardon, on l'entend pas du tout.
4: Bah si.
2: Oh Paul Sexas Pogacar.
4: Réécoute bien. Ouais.
8: Paul Sexas Pogacar.
2: Ça va pas mieux, ça. Ça va vraiment pas mieux. Hein.
5: C'est bluffant, même.
7: Après Richard Gasquet.
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3: Direction la génération Z avec un jeune. Alors, je vais vous faire écouter. Alors, le jeune, il est dans son jus. Hein, c'est-à-dire, on est dans de l'expression de jeune. Ouais. Voilà ce que peut dire votre ado quand il parle à ses copains ou qu'il fait une séance. Il est sur, il a un live Twitch. Hein. Je vous présente cet ado. Il est dans sa chambre. Il fait un live sur Twitch. Ouais. Ses viewers sont là pour regarder son contenu et surtout une jeune fille qui se connecte, qui s'appelle Églantine.
4: Ouais.
3: Vous allez me dire, oui, bon, c'est quoi le souci ? Le souci, c'est qu'il connaît pas du tout le prénom.
5: Ah. Ça va, et toi, Églantine ? Oh, mais Églantine, c'est pas une partie des couilles ou je sais pas quoi, ça. Le gland.
3: Non.
5: Oui, c'est une partie des couilles.
3: Non.
5: Oui, j'avais raison. Attends, maintenant, non, si c'est vraiment son prénom, oui. Là, par contre, non.
3: C'est ça, prénom.
5: Non, si c'est vraiment son prénom, par contre, non, pardon. Attends, merde. Je crois que j'ai dérapé, là.
3: Ouais, ouais.
5: Je crois, merde. Moi, je pensais que c'était les parties des couilles.
3: Eh non, monsieur. Eh non, jeune homme. C'est un prénom.
5: C'est une fleur.
3: Ouais, c'est une fleur, ouais. Ah, non, c'est vrai, c'est pas vrai.
6: J'ai dérapé.
3: J'ai fait un dérapage.
7: C'est définitif, on n'aura pas de retraite. Hein.
3: Non. Parce que vous voyez, 80% des jeunes veulent partir. Je pense que lui va vouloir rester en France. On termine par ce monsieur qui vient d'acheter un soda goût bubblegum chez Action. Enfin,
4: d'accord.
3: Bubblegum. Moi, je crois que c'est ça. Parce que c'est pas évident à le comprendre.
8: Toc, je viens d'aller à Action. J'ai acheté ça, mes amis TikTok. Ouais, ça. En bubble gum.
3: Non.
8: Goût bubble gum.
3: Non.
8: Bubble. Tube, tout, tinti. On va goûter, mes amis TikTok. On va goûter ça, bubblegum.
3: Bubblegum.
6: Bubblegum.
9: Bon, alors, on a pas de retraite. Hein.
3: Est-ce que c'est bon?
8: Ouais, la dernière fois, j'avais pris à la fraise. Là, ouais. J'ai pris encore ça. On va goûter, mes amis TikTok. Allez, c'est parti. On va goûter, mes amis TikTok. On va goûter.
6: On va goûter.
8: Trop bon, mes amis TikTok.
3: Bah voilà.
8: Un bubblegum. Trop bon. Je valide, mes amis TikTok, je valide, trop bon.
3: Hey.
8: Moi, j'adore.
3: On aura
8: trop bon, trop bon, trop
3: merci,
8: bon, trop
3: merci,
8: bon.
3: Merci.
8: On aura pas de
3: bubble gum. Voilà, on n'aura pas de retraite, c'est officiel.
9: Non,
3: vous avez vu, on dirait Wilfried.
10: Oui.
3: Le
10: oui.
3: Fils de Jeff Tuch.
11: Fragile, t'es belle comme une aubergine. 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
7: Wow, c'est ça, ouais.
3: Tout pareil.
7: Voix.
3: Salut.
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3: J'ai eu un coup de jus en prenant une boîte de haricots verts. C'est dans un centre Leclerc. Des décharges électriques restent un mystère depuis 15 ans. Voilà, ce serait dans l'Oise. Des clients et des salariés reçoivent chaque jour des petites décharges, hein, statiques. Pas de l'électricité, pas du 220 volts. C'est de l'électricité statique en touchant des chariots et certains rayons. Ils ont fait des expertises, ils sont en recherche de solutions, mais ils ne trouvent pas.
4: Donc c'est pas une histoire de masse, sinon
5: non,
4: ils l'auraient
5: sur les cadres.
3: Moi, par exemple, chez moi, j'ai une table en inox dans ma cuisine.
4: Ouais.
3: Et bien, si par exemple je touche la table, j'ai rien. Si je pose mon téléphone portable, qui est en train de recharger sur la table, toute la table elle est chargée.
5: Bah oui, oui.
6: Parce que tu dois avoir un appareil
5: avec l'induction, avec l'électricité, ça fait de l'induction quoi. Et du coup, ça charge la table.
3: Non, en fait, c'est mon téléphone qui charge.
5: Tout comme en fonction des chaussures que tu as.
3: De l'induction. Ouais. C'est mis dans le câble, il est mis dans le téléphone.
5: Ça fait un arc électrique tout autour et du coup, il charge la table en même temps. Quoi.
3: Ne rêve pas avec un petit air supérieur.
7: C'est vrai qu'il a fait un arc condescendant.
3: Comme si tu avais fait des études.
4: Non, mais ça sert à quoi de charger une table?
6: Parce que si elle n'est pas chargée, elle tombe.
4: La batterie, elle tombe.
3: Tu m'as regardé en disant, ça fait un arc électrique.
6: Parce que tu dois avoir un appareil dessus. T'as pas un appareil
3: Mon téléphone. Quand mon téléphone est branché, si je touche la table, elle devient chargée électriquement.
5: Tu sais pourquoi? Parce que t'as pas de coque.
3: C'est deuxième ton condescendant.
5: Ouais, bon,
3: ça commence à bien faire. Appelez-moi le. Bonjour, allô.
7: Ah,
4: vous avez acheté des haricots verts?
3: J'ai bien du bonheur. J'ai acheté des haricots verts, j'ai pris une petite décharge.
8: Bonjour, bienvenue dans votre centre Leclerc
3: de
8: Saint-Just en
3: chaussée. Bien du bonheur. Une pile électrique en plus.
7: Ça s'appelle Saint-Just.
8: Tapez 2 pour toute autre demande. Tapez 3.
3: En plus, bien que.
5: Ça s'appelle Saint-Just pour tout.
3: Il faut taper quelque chose. Il faut taper.
5: Normalement.
3: Alors, ça ne sert à rien de taper, alors.
5: Oui.
3: Allô?
5: Non.
3: Allô? Oh là là, j'ai bien du malheur. Ma pile, ça me l'a rechargé d'un coup.
4: Ah bah oui.
3: D'un coup. Ça bosse, mais moi j'attends.
7: Ça bosse.
3: Bah oui, mais moi j'attends. Et là, j'ai un consommateur. S'il vous plaît. Ça sonne où, quand ça sonne?
5: À l'accueil, je pense. Après, ça transfère.
7: Oui. Ça va être retransféré.
5: On va finir au rayon poissonnerie.
4: Normalement, les supermarchés, ça répond.
3: Ah oui, je suis allé hier, il y avait encore.
5: Ça a répondu il y a quelques minutes, mais là.
3: Bah oui, on avait checké. Check.
7: Oh, bien du mal.
9: Allô, c'est Michaela, bonjour.
3: Allô, oui, bonjour madame. Bonjour monsieur Flouzier, l'appareil.
9: Oui.
3: Je vous appelle parce que je vous ai acheté hier une boîte de épinards verts.
9: Oui.
3: Et j'ai pris un petit coup de jus. La dame de la caisse, elle m'avait dit, attention, des fois, on a des petits coups de jus.
9: Oui, et oui, ça arrive, hein, statique.
3: Ah, bien m'a dit. Et donc, j'ai pris un petit coup de jus. Est-ce que c'est grave, madame?
9: Ah, mais non, c'est pas grave.
3: Vous êtes sûre, parce que j'ai une pile?
9: C'est sûr.
3: D'accord.
9: C'est rien, ça arrive partout et avec tout le monde.
3: Vous êtes sûre, hein, vous mentez pas?
9: Non,
3: parce que je suis rentrée chez moi, et maintenant, quand je touche la boîte, je me prends des petites décharges, même chez moi.
9: Ah oui, bah oui, il y en a partout, l'électricité statique.
3: Et pas dans mon placard, madame.
9: Ah mais partout, vous en avez sur vous.
3: Tenez, regardez, je touche, regardez, là je me lève.
10: Merci, au revoir.
3: Hey.
9: Bonne journée, madame, au revoir.
3: Oui, au revoir, madame. Mais, regardez, je vais refaire un essai, regardez. Vous entendez?
9: J'entends, monsieur.
3: Bah c'est pas normal, madame, qu'est-ce que je peux faire? J'aime bien les haricots verts, moi. Qu'est-ce que je fais?
9: Compliqué, là.
3: Bah oui, attendez, je vais retoucher encore une fois. Alors, je sais que ça contient du fer, mais quand même, qu'est-ce qu'on fait?
9: Eh bien, toucher avec des gants.
3: Je vais vérifier ça. Vous avez 2 secondes? Attendez. Rien, ça change pas. Oh! Madame!
9: Oui?
3: J'ai mon zinzin qui s'allume. Oh! On dirait une luciole. Oh!
7: Non, là, c'était trop. C'était la phrase de trop.
3: Oh, bon, on peut jamais rien dire. Oh là là.
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2: Stouf, on va parler des choses que l'on fait quand on n'arrive pas à dormir. Tu vas me dire si c'est ton cas d'ailleurs. Ok ? Vas-y. On a le truc bien débile, c'est on sort le téléphone et on scrolle.
3: Terrible, faut pas faire ça.
4: C'est surtout ce qu'il faut pas faire.
2: Voilà, parce que la lumière bleue, ça va pas arranger les choses en fait. Et ton cerveau va se remettre en action. Il faut pas.
3: Le téléphone, c'est pas du tout.
5: Non, puis ça sert plus à rien. Maintenant, faut mettre une photo de soi.
3: Quoi ?
5: Avant de rentrer sur un site. Là.
3: Non, on n'a pas dit que t'étais obligé d'aller sur un site porno. Elle a dit que tu scrollais sur ton téléphone. Ça peut être des SMS.
2: Oui. On a aussi fixé le plafond sans aucune raison.
3: Pas bien non plus.
4: Pourquoi ?
2: Tu le fais toi ?
3: Ben c'est pas bien parce qu'en fait tu commences à un moment donné à
4: rater un peu.
3: T'es dans une crise d'angoisse puis tu vas commencer à ton cerveau il part dans toutes les directions.
5: Bah moi,
3: en fait tout ce que tu donnes comme possibilité à ton cerveau de se remettre en route, pire c'est.
2: C'est ça.
3: Alors après t'as des jeunes, il a beau se remettre en route, tu sens que mais il y a des gens ils se remettent en route, bon.
2: C'est ça. Tu actives ton cerveau en fait et comme repenser aussi à tous les moments de la journée où tu te projettes sur la journée qui arrive.
4: Oui.
2: Et là c'est mort, ton cerveau il est reparti à réfléchir et pour t'endormir c'est pas la peine. On a aussi se retourner son oreiller pour avoir le côté frais.
3: Ça je le fais.
2: Et changer toutes les 30 secondes de position pour dire on va mieux dormir comme
3: on
2: ça.
3: On va le faire ça.
2: Bah si, tu peux le faire, c'est les choses qu'on fait quand on n'arrive pas à dormir, faire.
3: Tu retapotes ton oreiller, tu le retournes, il est frais.
2: Ça fonctionne.
3: Tu le retournes, il est frais.
4: Ouais.
3: C'est vrai, c'est bien ça.
2: Quand tu n'arrives pas à dormir aussi, tu calcules le temps qui te reste à dormir et tu décomptes.
4: Oh, alors là.
2: Bon alors il me reste 4h37,
4: ok. Là,
2: et tu recommences. Bon,
4: quand
2: 4h30.
3: Non mais ça c'est
4: bizarre. Il faut que je dorme vite. Ouais.
3: Je l'avais fait cette nuit, je t'ai réveillé à 2h.
2: Et tu calcules, et non, faut pas faire ça. Et pour terminer, on a demandé à son ou sa chérie si elle dort. Parce qu'on ne veut pas être tout seul à ne pas dormir, en fait.
3: Oui, mais non.
4: Je t'invite à ne pas faire ça.
5: C'est risqué.
3: Je t'invite également à ne pas faire ça non plus chez moi.
2: Tu ne la poses pas la question. Tu dors.
5: Coco, quand il demande tu dors à Nathalie, il a fait Eh ben oui.
3: Jamais tu réveilles pas un grizzly. C'est pas bien, toi, enfin.
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1: SNCF Connect lance des milliers de billets à partir de 19 euros. Cette année, fêtez Noël en famille, partout en France, sans vous ruiner grâce à la vente flash des voyages de fin d'année. Je vous lis la pub. Hein. Ouais. C'est le site SNCF Connect. Des milliers de billets seraient vendus à 19 euros et ce jusqu'au 11 octobre seulement. Appelez-moi le président de la SNCF, s'il vous plaît. Jean Castex.
3: Chers voyageurs, attention, le boss Jean Castex va parler.
4: Eh bien, bonjour à tous, c'est bonjour. Moi le boss des cheminots, le king des rails, le roi du chouchou, Jean Castex. Que voulez-vous savoir?
5: On aimerait avoir des précisions sur les billets à 19 euros, s'il vous plaît.
4: Alors, eh bien, j'ai 6 explications, parce qu'à 19 euros, faut pas s'attendre à voyager en première classe, faut s'attendre à vivre une aventure avec les enfants qui demandent « c'est quand qu'on arrive ?» toutes les 2 minutes 30.
5: Donc, les explications.
4: Il n'y aura pas de siège.
5: Ah bon?
4: Non, on a retiré les sièges pour faire des économies. Les enfants, eux, s'assoient par terre, les parents restent debout et mamie, on la met dans le porte-bagages.
5: D'accord, très bien.
4: Le train avance grâce à la vapeur d'un Cookéo.
5: Ah bon?
4: Le conducteur met de l'eau, deux patates et une saucisse dans le moteur. On ferme le couvercle. Ouais. Cuisson rapide et c'est parti. Okay. Alors pour aller à Marseille, il faut prévoir 3 saucisses et demi.
5: D'accord, ça marche, merci.
4: Les sandwichs qui seront vendus seront périmés. Le jambon date de Noël dernier, le fromage il a tellement de poils qu'on peut lui mettre une laisse. Mais à 19 euros, faut pas non plus demander un menu gastronomique.
5: Allez, c'est sûr, déjà qu'il n'y en a pas. Donc...
4: C'est l'hiver et vous aurez froid, et bien sachez qu'il n'y aura pas de chauffage. Les parents, prenez les enfants sur les genoux, vous leur mettez 3 pulls et vous soufflez dans vos mains. Au bout de 2 heures, vous serez tellement serré que même le contrôleur ne peut plus passer. Chauffage collectif.
5: Oui, évidemment.
6: Ça se paye où, ça.
4: Les toilettes seront payantes, puisque oui, pour faire pipi, c'est 2 euros, caca, 4 euros. Et tirer la chasse, il faut présenter sa carte de fidélité. Au bout de 10 passages, vous aurez droit au rouleau de papier cadeau.
6: Ah, c'est ça, c'est gentil, ça. Et un petit geste commercial,
4: enfin,
6: quand même.
4: Enfin, je dis enfin, pour les billets à 19 euros, le train s'arrêtera où il veut. Vous prenez un Paris-Bordeaux, vous arrivez à Limoges, accueilli par les dodos, puisque je rappelle que c'est...
6: Il en reste là-bas.
4: Il en reste.
5: D'accord. Et malgré tout ça, vous conseillez aux Français de réserver?
4: Oui.
5: Okay.
4: À 19 euros, vous faites des économies. Ouais, vous n'arrivez pas forcément à Noël, mais vous arrivez avec des histoires à raconter.
5: C'est vrai.
4: Si vous ratez le réveillon, vous aurez au moins évité un dîner avec belle-maman. On dit merci, Jeannot.
5: Merci, Jeannot.
6: Merci, Jeannot.
5: À Monsieur Castex.
3: Chers voyageurs, merci d'avoir écouté le boss Jean Castex parler. Attention à la fermeture automatique des portes. Bon voyage à tous avec Europe 2 et Coé partout sur nos lignes SNCF.
4: Bonjour, bon réveil.
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2: C'est le moment de réviser les termes techniques de la sécurité routière, les gars, pour frimer devant la machine à café. Hein.
3: C'est important. Ça.
2: Alors, les révisions des termes techniques. Qu'est-ce que l'ADAS, A-D-A-S ?
3: Ça, c'est un t-shirt Adidas, mais avec des lettres en moins.
4: Ah oui.
3: Regarde,
2: c'est un faux, mais.
4: Chez Action.
2: Il y a un dit à Adidas. Il y a un dit d'Adidas. Hey,
4: c'est
2: Adas.
4: Pas là où il y a des enfants qui n'ont pas de parents.
5: Ben oui, c'est ça.
2: L'Adas. Alors, c'est pas, pour une fois, c'est pas totalement idiot. Ouais. Et ça n'a rien à voir avec la sécurité routière.
3: Okay. C'est une aide au freinage, non ? Pas du tout ?
2: Eh ben, c'est pas si loin que ça. C'est l'Advanced Driver Assistance System. C'est l'ensemble des technologies d'aide à la conduite comme freinage d'urgence.
4: C'est
2: d'urgence.
4: Tous les trucs qui bipent et qui te font chier sur la route.
2: Le pire, c'est le maintien de voie.
3: Oui,
2: des fois, tu prends la voiture.
6: Oui. Ouais. Tu veux changer ?
2: Tu oublies qu'il a été mis. Tu veux changer de voie. Le truc, il te rattrape.
4: Ouais. Non, il te dit non.
2: Parce que vous avez deux types. Hein. Vous avez le volant qui se secoue. Et vous avez celui qui carrément vous rattrape le.
4: C'est bizarre ça. Hein.
2: Puis après, il te gifle. Moi, il m'a giflé la dernière fois. Il m'a dit le clignotant. Mais le clignotant. Qu'est-ce qu'un coussin berlinois ?
3: C'est un coussin qui habite à Berlin.
2: Yeah. Non, on a les coussins des campagnes, les coussins des villes et les coussins.
4: Quand tu vas taper les hémorroïdes après Oktoberfest.
2: Nein.
4: C'est pas soit sur le coussin
2: alors,
4: berlinois.
2: C'est là pourrait avoir un rapport avec les hémorroïdes.
4: Ah bon ?
2: Eh oui.
3: C'est le ciel ?
2: Je savais même pas ce que c'était qu'un coussin berlinois.
6: Bah non, c'est quoi ?
2: C'est l'aménagement de modération de la vitesse qui est implanté en zone urbaine. Vous savez les espèces.
3: Ah, les petits dodanes rouges.
2: C'est un peu surélevé, rouge.
4: C'est les dodanes, tu te dis si ta voiture elle est assez large, tu peux passer à fond, tu peux les esquiver.
2: Eh ben ça passe moyen.
4: Et ça passe jamais.
2: Jamais vraiment,
4: en fait,
2: ouais.
4: Tu dis pour.
2: Tu l'as essayé aussi ?
4: Ouais.
2: Ah ouais, moi aussi. Qu'est-ce qu'un aquaplaning ?
6: Un super héros ?
4: Ah non, ça c'est
2: Aquaman. Aquaplaning, ce serait le super héros qui glisse. C'est il passe à côté de toi, ça va ? Non, attends, je suis pas. Non, parce qu'en fait, je vois. Et qui glisse tout le temps.
3: Non, c'est quelqu'un qui arrive le lundi matin au boulot et dit alors à quoi planning là aujourd'hui.
2: C'est la réunion début de journée. Alors à quoi planning Michel.
4: Moi je pensais que c'était quand tu planes quand t'écoutes à quoi Barbie Girl.
2: Bah, c'est bien, dis donc. Qu'est-ce qu'il y a comme imagination aujourd'hui ? C'est de la perte d'adhérence totale des pneumatiques sur une chaussée mouillée par accumulation d'eau dans les pores du pneu. Dans les sillons du pneu.
4: Ah, oh là, c'est pointu, ça. Ah,
2: et enfin, c'est quoi un feu comportemental ?
4: C'est un feu rouge qui est de mauvaise humeur, genre le lundi.
2: Ah là, pas du tout.
5: C'était une chanson de Woolsey, moi.
6: Non, c'est le test.
3: C'est Alain Souchon.
5: C'est Souchon. Ouais, c'est les mêmes. Hein.
6: C'est pas le test de Baptiste, ça ? Quand il fait son feu, là ? C'est pas les feux comportementaux.
2: Le feu de signalisation, c'est celui qui passe au vert uniquement quand le véhicule en approche respecte la limitation de vitesse. Ils en mettent de plus en plus dans les petites villes.
3: Dans ma ville, il y en a.
6: J'ai pas vu.
2: C'est-à-dire que c'est au milieu de rien, sauf qu'il te capte de très loin et voit que t'es un peu au-dessus.
4: Si tu roules trop vite,
3: ça passe au rouge.
2: Et si tu veux passer au vert, faut aller doucement, sinon t'es puni. Pas mal, ça ?
3: C'est bien.
6: Pas mal.
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1: Le candidat de l'élection présidentielle, Raphaël Glucksmann, a été enfariné à l'issue de sa victoire de la primaire. Au début, il a pris du riz, dans l'autre sens, il a pris de la farine.
2: Ouais.
1: Après les images diffusées sur plusieurs médias, bon, ça
2: on le voit. Hein.
1: Ah là, évidemment, ça a dû rigoler encore dans tous les trucs. On l'a qui là ? On l'a ou pas ?
2: Non, je sais pas. Ah, je pense que c'est.
3: François Hollande ?
2: Oui. François Hollande, notre ancien président qui souhaite réagir. Bonjour.
4: Oui, bonjour. Écoutez, j'étais tranquillement allé chercher mon back morning.

0: Ah bah oui, oui.
1: Maman, c'est bon.
2: Et qu'en pensez-vous, monsieur Hollande, de tout ça?
3: Écoutez, ça me donne presque envie de revenir, de me présenter.
2: Ah bon? Pourquoi?
3: Si les gens, j'ai de la bouffe, j'ai juste à ouvrir la bouche, vous voyez, comme un petit phoque dans un zoo pendant une représentation, j'ai du bœuf, du vin, j'ouvre la bouche, je touille dans ma bouche, je me fais mijoter, et hop! Un bourguignon super maman.
0: Ah ouais, pas con.
2: Après, il y a peu de gens qui jettent du bœuf ou encore moins du vin. Hein.
3: Écoutez, les gilets jaunes, s'ils reviennent sur les ronds-points à cause du prix des carburants, ils me jetteront des chipots, des merguez. Je mettrai des grandes poches à costumes pour essayer de les rattraper.
2: Ah ouais, comme ça là.
3: Vous vous souvenez de mes costumes?
2: Ouais, carrément, d'accord.
3: Mais attention, des poches réfrigérées. J'aurai les pruneaux au frais, certes, mais j'aurai de quoi faire un barbecue le soir. Méga maman. Je mettrai du ketchup et de la mayo dans ma poche intérieure pour tremper les saucisses. Vous avez l'image? Je prends à gauche, je réchauffe droite et là je prends et je trempe dans celle de l'intérieur et j'ai envie de dire super giga méga bam bam.
2: Mais bon. Après, Raphaël Glucksmann a reçu du riz, de la farine, pas des saucisses.
3: Oui, oh la pauvre Glouglou. Mais bon, je ne vais pas dire du mal de lui. Pourquoi? Il a battu mon ex-femme qui m'a pris de la thune, alors j'ai envie de dire bravo Glouglou.
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1: Champion du monde de l'actu, c'est un Chinois le premier.
2: Okay.
1: Qu'est-ce qu'il a fait ?
2: Il s'appelle
1: Yuan. Après qu'il ait blessé dans un accident de la route en 2015, le personnel de l'hôpital a contacté des personnes proches de lui.
2: Ouais, oui, ben normal.
1: Truc classique. On prend le téléphone, et ils appellent, ils disent il y a un souci. Total, 17 femmes sont arrivées à l'hôpital, croyant chacune être la petite amie de Yuan.
3: Oh !
1: Alors jusqu'à ce moment-là, la plupart d'entre elles ne savaient pas que les autres femmes existaient.
3: Oh !
1: 17, hein. Quelle
3: 17.
1: Santé. Quelle santé. Certains disaient qu'elles sortaient avec lui depuis des années. Une femme aurait eu un enfant avec lui, tandis qu'une autre a dit qu'elle avait déjà planifié leur mariage.
3: Wow.
1: Et l'étrange rencontre à l'hôpital a finalement conduit à une enquête de police et Yuan...

0: plus tard, a été arrêté pour des allégations de fraude, parce que ça allait plus loin que d'avoir 17 petites copines. C'est-à-dire qu'il y en avait certaines avec qui il était plus ou moins marié, un enfant et tout, etc.
1: Les pensions alimentaires.
0: S'imaginer, je pense que le mec, il a entendu 17 fois, faut qu'on parle.
2: Ah, oh là là.
0: Il en est jusqu'en 2032, là.
3: Et, il est tombé dans le coma, je pense.
0: Ah là, là.
3: Enfin, moi, je fais 100 ans.
1: J'y retourne.
0: Ah, je pense qu'il a dit, mettez-moi quelque chose, j'y retourne. Seconde championne, c'est une américaine, 29 ans, qui a révélé sur ses réseaux qu'elle avait dépensé 12 000 $. Écoutez bien ce que je vais vous dire. Ça n'est pas une vanne. Elle a dépensé 12 000 $ pour se faire refaire le nez.
1: Oui, bon, ça
0: savez-vous pourquoi ?
2: Un classique.
0: Alors, il n'était pas beau, je suis d'accord. Mais c'est pas l'unique raison.
4: C'est parce que c'est son mari qui lui a demandé ?
0: Non. Parce que comme elle avait un nez qui était très laid, elle a voulu se le faire refaire avant d'avoir des enfants pour qu'il n'hérite pas de son nez original.
3: Ah bah oui.
2: Ah bah oui, non mais
4: on lui a expliqué.
0: Vous l'avez là ? Vous l'avez ?
3: C'est comme si moi, mes tatouages, si je fais un enfant maintenant, il aura mes tatouages.
0: Eh oui, eh bah bien sûr. Voilà, ou si t'en faisais un maintenant, il sera alcoolisé.
3: Oui.
0: Bon, voilà. Tu vois ? On l'embrasse, cette dame. Voilà, elle s'est aussi peinte en rouge, il paraît, pour que son fils plus tard roule en Ferrari. Si, elle s'est dit, ça va l'aider, ça va l'aider. Et enfin, troisième championne, Amy Jones, ancienne prof américaine de 55 ans, un peu dérangée, qui a pénétré dans un collège en se faisant passer pour une prof en activité. Mm-hmm. Elle était entrée dans une salle de classe, mais au lieu de faire cours, elle est montée sur le bureau, elle s'est mise à insulter les élèves un par un, en les traitant de tous les noms, en critiquant leur physique. Tout y est passé.
1: Ah, oui.
0: Elle a été interpellée, elle a dit qu'elle avait fait ça juste parce qu'elle n'aime pas les gosses et qu'elle avait envie de se faire plaisir. C'est pas magique, ça ?
1: Elle est un bouillon rouleau, elle.
0: Bah, on a un extrait, elle est là, elle est sur la table.
5: T'es le roi des cons au pays des emmerdeurs.
0: Ah, ben.
5: Connard !
0: Ah, je crois qu'on a un parent d'élève là, qui appelle pour se plaindre.
5: Tu veux que je lui dise d'aller se faire enculer ?
0: Non, madame, non, ça ira.
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0: Vous ne dormez pas ? Lui non plus.
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2: Dans la villa des animateurs du jour, on revient sur la famille en or. Est-ce que les personnalités de la villa, puisque c'est ce soir sur TF1, est-ce qu'ils ont déjà regardé ? Qu'est-ce qu'ils en pensent ? On a qui ?
3: On va commencer avec Chicandier qui vient d'arriver. Bonjour.
4: Salut mes superbes ! On a deux doigts de se pinter la gueule avec des shots de liqueur, mes superbes. La vie, il faut la prendre comme elle vient, avec un toréador qui se prend une corne dans la cavité anale. Paf ! Et paf !
3: On parle du jeu télé Une famille en or, vous aimez bien ?
4: Elle est superbe. Je veux une famille en rouge, rougeau. Je veux qu'elle sente la villa, ma famille. Une famille en or, ça n'existe pas, il y a toujours un tonton bourré qui finit par insulter la belle-mère et qui fout la merde. T'as toujours le cousin qui avoue déjà avoir ploté la grand-mère devant Julien Lepers un soir d'hiver. Oh la rami ! Et on n'oublie pas l'alcool, hein, on n'est pas des putains d'Allemands.
3: Dans votre famille, vous êtes soudés ?
4: On est soudés ! Comme deux tranches de jambon oubliées à côté d'un pack de 6 de crocs dans une glacière en août. Chez nous, on s'aime, mais on se le dit jamais, on préfère se traiter de gros cons autour d'une rondelle de cochonou. L'épinard, c'est la famille. On n'a pas de psychologue. On a un cubit de 5 litres. Voilà, messieurs.
5: Philosophie de vie.
4: On est bleu. Métal.
3: Merci, Chicandier. Bonne journée. On va finir avec Patrick Sébastien. Salut, Patrick.
6: Super forme.
7: Allez, bon.
6: Mais quoi, Raymond ?
8: Qui fait l'hélicoptère avec sa mise tout cache.
6: Putain, j'ai un coup de chaud. Ça va, vous êtes en forme ?
3: Bah, c'est bien avec vous, Patrick.
6: Ouais, petit lève-tôt. Je suis content d'être avec vous. Moi, je suis en forme. Je passais ma soirée plus en forme que Pietre. Ma soirée de la veille avec Gégé.
3: Ah bon ?
6: C'est un pote à moi, on est allé au club I Kiss the Tub, tenu par Cathy Périnet. Tu connais ou pas ? Bon, ouais, voilà quoi, putain, c'était énorme. Eh, venez quand vous voulez, j'ai une bouteille.
3: Patrick, merci. Là, on parle du jeu Une famille en or. Est-ce que vous aimez bien ?
6: Ouais, j'adore cette émission. Putain, j'aurais adoré la présenter.
7: Ah ouais ?
6: Non, je déconne. Ça s'est fait une chanson d'ailleurs. À la musique ! Une famille en or, le concept est fort. La famille Pichon affronte les martichons. Et après l'émission, dans les coulisses du fond, on échange les épouses et ça part en partant.
7: Non, non, non,
6: c'est
9: pas le l'émission.
6: On peut plus rien dire. C'est la censure, quoi.
3: Sinon, il y a personne de votre famille qui est venu toquer chez vous ces derniers jours en plus de ça ?
6: Pas plus tard qu'hier.
3: Ah bah voilà.
6: Allez, nickel ! Je vois la main en tête. Toc, toc, on frappe à ma porte. Tout le monde !
8: Qui c'est qui est là ? 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
6: Toc, toc, on frappe à ma porte. Qui c'est qui vient m'emmerder ?

0: plus de chansons.
1: Là, là.
2: Allez, bisous.
1: Allez, bisous, Patrick.
0: Je vous embrasse, allez.
1: Bisous.
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4: Eh bien, bonjour à tous, bienvenue sur Europe 2 et bienvenue dans les moins grosses têtes avec autour de la table la prof de français de l'équipe. Coach à Basic Frites, stouf. À ses côtés, un des sportifs de l'équipe, mais il est gaulé comme une frite, Pietre.
5: Bonjour.
4: Si les frites existaient vraiment, ce serait une pote à tous. Corentin.
6: Ah, forcément.
4: Ah, bah, oui. Et enfin, notre réalisateur à côté de la frite et de la patato, c'est la pièce du boucher. Bonjour. Mais, chère moins grosse tête, on va commencer avec une première question de madame. Et la minimale à Aurillac.
6: Ah, oui,
3: ah bah oui,
4: la minimale à Aurillac. Dans la Rome antique, quel objet servait de papier toilette public, dans les latrines?
6: Chaussettes?
4: Non.
3: Il n'y avait pas de chaussettes à l'époque.
5: De la peau de quelque chose, un animal.
3: Ah oui.
7: Ah, qui se lavait?
4: Alors oui, c'était quelque chose qui se lavait, ouais. Fallait pas arriver en fin de journée, quoi.
7: Ah. Une peau de chamois?
4: Alors c'est pas une peau de chamois, non, quelque chose de naturel.
3: Des cheveux?
6: Ah, une plante?
7: Un lapin vivant?
4: Non. Non.
6: Par les oreilles?
5: Des orties?
4: Non, pas des choses qui piquent,
3: oui,
4: rien.
3: Des feuilles, oui.
4: Non, c'est quelque chose de naturel et qui, c'est un objet dont on se sert à aller.
3: Alors aujourd'hui,
6: on s'en sert aujourd'hui?
4: Aujourd'hui, c'est plus naturel, mais à l'époque, c'était naturel.
7: Un rouleau à pâtisserie?
4: Non.
5: Une roue?
4: Ah non, quand vous aviez envie de nettoyer, vous preniez quoi de naturel dans la mer?
3: À une éponge.
4: Une éponge qui était attachée à un bâton utilisé par tout le monde et rincée dans un seau vinaigré. Bonne réponse de Stouff.
5: Il vaut mieux avoir après ça.
3: Vinaigré, vaut mieux pas avoir de... Oui,
4: et on termine avec une question d'une fromagère. Madame, j'arrive à Sucy-en-Brie. J'arrive à Sucy-en-Brie, tu vas comprendre. En 2001, pendant une émission de télévision en direct, un Allemand nommé Ken Edwards a établi un record du monde officiellement validé pendant une minute chrono. Qu'a-t-il fait?
5: Casser des noix de coco?
4: Non.
6: Est-ce que c'est un exploit sportif?
4: Alors, c'est pas sportif, mais c'est un exploit.
7: C'est débile?
4: Débile.
7: Ah.
4: Après... Ça peut être pratique chez vous si vous avez des soucis.
6: Est-ce qu'on peut le faire, nous?
4: Tout le monde pourrait le faire, mais il faut en avoir très envie.
5: À planter des clous?
4: Non.
8: Quand t'as des soucis, il a dit.
4: Non, tu peux avoir des soucis avec quelque chose à un moment donné.
3: Il a
4: chez
3: pété
4: toi.
3: Pendant une minute?
4: Non.
5: Il a attrapé un nombre de rats.
4: Alors, c'est pas des rats.
6: Ah, ça concerne des insectes?
5: Des oui. Cafards?
4: Alors, c'est des cafards, mais qu'a-t-il fait?
5: Il les a mangés?
4: Il a mangé 36 cafards vivants en une minute. Bonne réponse de Pietre.
3: C'est de la prote ou pas, ça?
4: Ça peut,
7: ah oui, c'est de la prote. Bah, si.
4: Ah oui. On va garder la poudre. mes chers moins grosses têtes, c'est bien fini pour aujourd'hui. Oh, déjà, le temps que je remonte, sachez ceci. Une chaussure sur deux serait de gauche. Bonne journée, merci, au revoir, à la prochaine.
6: Salut Philippe.
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